0: Tu as quel âge? Tu as plus de 30 ans, 35 ans?
1: J'ai 50.
0: Comment?
2: 50.
1: J'ai 50.
0: Ok, c'est bien. Tu peux te marier aussi à cet âge.
2: Yeah, Dieu est fidèle. Tu n'as pas droit à l'erreur à cause de ton âge là. On prie que le Seigneur te dirige. Comme l'aimant a-t-il le fait que ta vie attire cette personne que tu représentes sa côte. Tu es déjà divorcé, non?
1: C'est ça.
2: Yeah. Wow. Tu peux appeler l'homme de Dieu en l'antenne, comme ça il va te bien conseiller. Il y a certaines choses qu'on ne peut pas dire à l'antenne.
1: Mais
2: Ok, sois béni.
0: Oui, allô?

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1: Nous sommes en direct de la radio Fréquence Vie et nous sommes à l'émission Matthieu 633. Nous parlons des voies à utiliser afin de provoquer l'exaucement de nos prophéties. Allô?
2: Allô?
1: Bonjour, oui. Papa. Oui, bonjour. Un nouveau jour est né. Vous qui êtes en direct de la radio Fréquence Vie, sachez que les bontés et les compassions de l'Éternel ne sont pas épuisées. Si ce que tu t'attendais au Seigneur, tu ne l'as pas reçu hier, les jours passés, les mois passés, aujourd'hui peut-être ton jour de miracle. Amen. Avec qui nous sommes en train de dialoguer?
2: Avec Esther.
1: Avec qui?
3: Esther.
2: Esther.
1: Esther appelle d'où?
2: J'appelle du Dokui.
1: Dokui. Esther.
2: Oui, papa.
1: Oui, nous t'écoutons.
2: Ah, papa, en fait, je suis dans un dilemme. J'ai une opportunité. Un marché. Mais je n'ai pas le financement. Et tout porte à croire que je ne devrais pas exécuter le marché. Et j'ai une conviction que je peux le faire. Donc, je suis vraiment dans une incertitude. J'appelais pour vraiment que vous priez pour moi afin que je puisse prendre la bonne décision.
3: Wow, sois bénie la soeur, que le Seigneur intervienne dans ta vie, qui ouvre les portes sur ce projet-là pour toi, au nom de Jésus-Christ. Il ne faut pas être découragé, le Seigneur est fidèle. Father, in the name of Jesus, I thank you for this sister. I pray that you come through for her, in the name of Jesus. Oh Lord, nous prions que tu ouvres les portes sur sa vie, pour que ce projet soit établi dans sa vie, au nom de Jésus-Christ. Le Seigneur pourvoira la sœur. Sois béni.
2: Amen.
3: Amen. Courage.
1: Sois fortifié, sois encouragé à aimer le Seigneur et à le servir. En tout cas, Dieu, par son esprit, t'oriente au nom de Jésus. Esther, nous croyons au miracle de Dieu et tu verras la gloire de Dieu. Merci d'avoir appelé depuis Dokui. Allô? Vous êtes en direct de la radio Fréquence Vie. Nous sommes à notre deuxième session de l'émission « Comment provoquer une promesse de Dieu ?» Si tu reçois une parole, une prophétie, ou tu t'attends à une grâce du Seigneur, comment faire pour que cela se réalise ? Homme de Dieu, il y a encore quelqu'un au bout du fil.
4: Mmh. Allô ?
1: Allô ? Bonjour.
4: Oui. Bonjour. Pasteur, bonjour. Bonjour.
1: Oui, oui, à qui ai-je honneur?
4: Monsieur Bendé Paul. Bendé.
1: Ah, monsieur Bendé Paul.
4: Oui, oui. Bon, depuis le début de l'émission,
1: oui.
4: Il y a eu coupure d'électricité, mais quand même, j'ai pu vous prendre en marche.
1: D'accord.
4: Je vous suis encore. Et donc, je remercie le Seigneur pour la présence du serviteur, du prophète qui est là. Voilà, j'ai deux préoccupations. Voilà. Je vais demander au prophète de prier pour moi. Pour ma santé, parce que depuis février 2025, j'ai eu un problème urinaire. Et la prostate, donc je porte une sonde, alors que j'ai une responsabilité à l'église. Ça m'a un peu affaibli, mais ma foi demeure. Mmh. Qu'il prie pour que cette sonde que nous voyons, que nous ne la voyons plus, comme il a dit aux Égyptiens. Mmh. Et puis mon deuxième sujet, prier pour mes enfants, afin que les portes s'ouvrent dans les domaines de leur vie. Voilà mes deux sujets.
3: Amen. Seigneur, nous te remercions pour la vie de ton serviteur. Merci pour la guérison. La Bible dit que la guérison est la nourriture de tes enfants. Je prie au nom de Jésus-Christ, je reprimande tout esprit de maladie, tout esprit qui est derrière cette maladie, je le reprimande par le sang de Jésus-Christ. Seigneur, merci pour que ta main touche ton serviteur maintenant. Sois guéri au nom de Jésus-Christ. Sois guéri au nom de Jésus-Christ. Sois guéri au nom de Jésus-Christ.
1: Amen.
3: Selon ta foi, sois guéri au nom de Jésus-Christ.
1: Amen.
3: Toute maladie de l'âge et de vieillesse est réprimandée maintenant au nom de Jésus-Christ. Et je prie pour tes enfants, que le Seigneur se souvienne d'eux, que le Seigneur ouvre les portes sur eux, que la crainte de Dieu augmente dans leur cœur. Au nom de Jésus-Christ, j'ai prié. Amen.
4: Amen.
3: Sois béni, homme de Dieu.
4: Merci, pasteur.
1: Merci, papa Paul. Que la restauration soit totale. Et nous attendons ton témoignage dans cette même émission les jours à venir. Sois
4: Amen.
1: Béni. Le sang de Jésus couvre ta maisonnée. Au revoir.
4: Bonne émission à vous.
1: Amen. Merci de nous écouter.
4: Je suis toujours à l'écoute.
1: Merci, merci.
4: Merci,
1: merci.

0: Allô?
1: Oui, allô, mon pailleur.
0: Oui, bonjour.
1: Bonjour.
0: Comment vous allez?
1: Oui, très bien, frère Élisée. Vous
0: Le
1: pouvez
0: frère Élisée
1: nous
0: qui
1: appeler.
0: revient.
1: Oh, oui, je pourrais vous appeler en antenne et puis ça est coupé là.
0: Ok.
1: Oh, je venais.
2: C'est toujours sur l'antenne.
0: Oui, d'accord, nous t'écoutons, frère Élisée.
1: Le prophète avait dit d'appeler en antenne, il avait me donné des orientations par rapport à vous appeler. Puis j'ai...
2: On est
0: Ah,
2: toujours en
1: ok.
2: antenne.
0: D'accord. Restez à la fin.
1: D'accord.
0: Dès que l'émission finit, tu
1: Oui.
0: m'appelles, il sera là. Tu m'appelles et
1: D'accord.
0: puis tu seras en contact avec lui.
1: D'accord. J'ai compris.
0: Ok.
1: Ok.
0: Sois fortifié et
1: Amen.
0: merci de réagir.
1: Amen.
0: Homme de Dieu, on va rappeler rapidement les voies à utiliser pour que les promesses de Dieu soient accomplies dans notre vie. On va rappeler ça aux auditeurs parce qu'ils ont besoin de savoir quelques voies, quelques pistes pour que les promesses qu'ils attendent soient accomplies.
2: Il y a premièrement, il y a la foi. The Bible says without faith we can't please the Lord. Sans la foi, on ne peut pas plaire
0: Être
2: à
0: agréable
2: Dieu.
0: à Dieu.
2: On ne peut pas être agréable à Dieu. On doit aussi être obéissance. Aussi la sagesse. Il y a des gens, c'est eux-mêmes qui ouvrent les portes pour l'ennemi, pour qu'il détruise leur promesse ou la prophétie. À part ça, il y a le combat de ta prophétie, il y a le combat de tes promesses. Tu dois savoir prier. Il y a certaines choses. C'est vrai que Dieu veut te bénir, Dieu, la prophétie est de Dieu. Mais les gens, leur fondement, leur famille, leur maison est leur problème. Marcher dans l'obéissance aussi, la patience. Beaucoup n'ont pas la patience, eux-mêmes créent une voie pour établir la volonté de Dieu. Il y a des conséquences pour ces choses. On doit faire très très attention. Pas ça maintenant, comme tu as donné ton témoignage, tu dois avoir la déclaration de foi. Tu déclares
0: Sur la base de la
2: sur
0: parole,
2: base de la parole. Et aussi,
0: selon
2: on a.
0: ta promesse que tu veux voir,
2: C'est ça.
0: par exemple, les Écritures en parlent. Si c'est pour la guérison,
2: Tu
0: tu utilises les Écritures, la parole de Dieu.
2: confesses ça sur ta vie.
0: Oui, tu confesses ça sur ta vie. Le Seigneur a béni, a guéri, délivré beaucoup de personnes. Tu utilises ces versets
2: C'est
0: bibliques
2: ça.
0: qui parlent de guérison. Ok.
2: Et aussi, on a parlé de semer,
0: Des dons aussi,
2: des
0: de la
2: dons,
0: semence.
2: yes, de semer, c'est très important d'être au service de Dieu.
0: Oui.
2: Il faut travailler pour Dieu aussi. C'est ça, que le Seigneur nous bénisse.
0: Merci, merci, merci, merci. Nous savons que nous n'avons pas, on ne peut pas aussi tout donner, mais nous croyons que, en tout cas, Dieu est à l'œuvre. Vous pouvez appeler selon que vous attendez à Dieu cette nuit. C'est un nouveau jour. Dieu est capable de t'ouvrir une porte de voyage, une porte de travail. Dieu est puissant, il peut te guérir, il peut te restaurer. L'homme de Dieu est venu en Côte d'Ivoire pour un temps. Il est là pour un temps et il n'est pas là tout le temps. Mais il est là dans cette émission et ne partez pas. Vous pourrez avoir les orientations de ses activités dans ces jours-ci. Allô?

0: Jésus-Christ. Tout ce qui t'a avalé te vomit maintenant au nom de Jésus-Christ. Je déclare que à partir d'aujourd'hui, ta voix, à partir d'aujourd'hui, ton ministère, à partir d'aujourd'hui, que ta destinée soit établie au nom de Jésus-Christ. Que la puissance de la résurrection tombe sur ta vie aussi. Tout ce qui t'a enterré, tu sors maintenant au nom de Jésus. Les songes qui sont mauvais, les sommes mauvaises, je l'annule sur ta vie. Que la parole de Dieu te concernant soit établie au nom de Jésus-Christ. Amen.
1: Pasteur Salomon, merci d'avoir appelé encore une fois dans cette émission. C'est une émission spéciale parce que nous avons eu l'opportunité de recevoir un homme de Dieu de façon spéciale. En tout cas, allô? Allô?
2: Oui, allô, pasteur, bonjour.
1: Bonjour. Avec qui nous sommes?
2: Oh, c'est le frère Mathieu.
1: Comment?
2: C'est le frère Mathieu.
1: Mathieu?
2: Oui.
1: Il appelle d'où?
2: Il appelle de Yopougon.
1: Yopougon?
2: Oui.
1: Il y a beaucoup de quartiers à Yopougon, hein?
2: Je voulais demander quelque chose au prophète.
1: Oui, allez-y.
2: Voilà. Et c'est concernant l'esprit du Saint-Esprit. Bon, j'ai fait un peu l'œuvre de Dieu. Une fois, le Seigneur m'a donné comme ça que j'avais reçu le Saint-Esprit. Et il y a un esprit qui est venu habiter en moi. Mais je vois que ce que l'esprit-là fait a des choses un peu différentes que le Saint-Esprit. Et souvent, ça me perturbe. Ça me perturbe beaucoup. Bon, je veux être rassuré que c'est le Saint-Esprit.
1: Le monsieur est venu habiter où?
0: Au lieu du Saint-Esprit?
2: Je parle de l'esprit.
0: Ok, il a eu des manifestations que tu as su que ce n'est pas les manifestations du Saint-Esprit, n'est-ce pas?
2: Oui, mais l'esprit est tout le temps avec moi, l'esprit est tout avec moi.
0: Mais tu peux donner quelques exemples directs, comme ça on peut te conseiller.
2: Par exemple, si je suis à l'arrêt d'un bus, l'esprit me dit que mon bus arrive.
0: Ok. Mais pourquoi tu dis que ce n'est pas de Dieu? C'est le témoignage à l'intérieur de toi?
2: Non, c'est pas ça. Souvent, je veux aller faire certaines choses de Dieu et l'esprit me dit non, ne va pas ici. Il faut continuer à faire le travail. Je vais aller peut-être parler de Dieu et il y a du travail à faire. L'esprit me dit non, continue à travailler et ne va pas parler à faire de Dieu.
0: Et je pense que le problème ici, c'est toi, hein, et aussi ta compréhension de... Souvent, les gens veulent souffrir, c'est bon français, avant que le Saint-Esprit les utilise. Il a des dons gratuits que les gens reçoivent. Mais tu es un chrétien, si la voix qui est à l'intérieur de toi n'est pas contre la parole de Dieu.
1: Tu peux parler en anglais, puis il va traduire, hein?
0: Oui. Ça va, je me débrouille. Tu me comprends, non?
2: Je comprends.
0: Uh-huh. Si la voix qui sort, qui te parle à l'intérieur de toi, n'est pas contre la parole de Dieu, ça ne te conduit pas à pécher contre Dieu, c'est déjà bon. Parce qu'on connaît le fruit du Saint-Esprit. Si ce que tu reçois n'est pas comme ça, mais si la voix te dit de ne pas aller faire ce qui est mal, ça te protège. If the voice delivers you from wrong thing, that's a good voice.
2: Bon, voilà un exemple palpable. Un jour je priais et puis j'étais en train de dire le nom d'une divinité qu'il n'y ait pas de Dieu, j'étais en train de chasser ces gens de divinité-là.

0: Et j'ai dit le nom, par exemple, de Shiva. C'est une divinité hindoue. Donc j'étais en train de chasser. Genre, je parlais le nom de plusieurs dieux. Donc je disais que ces dieux-là ne sont pas des dieux, ce sont pas des dieux. Et l'esprit me dit de ne pas dire le nom de Shiva. Quand j'ai prononcé le nom de Shiva net, l'esprit me dit non, de ne pas prononcer ce nom.
1: Then, pour toi, tu dois prier. Parfois, il y a les esprits malins qui prennent la place du Saint-Esprit. Parce que si l'esprit est de Dieu, il va pas te dire de ne pas mentionner le nom des démons là.
2: Démon.
1: So, vraiment, tu dois faire attention. Prends un moment pour. Tu es sous quelle autorité, ça aussi, hein, comment tu as reçu le Saint-Esprit, tout ça là. Peut-être après tu
0: J'étais
1: auras.
0: allé en retraite.
1: Et
0: On m'a demandé de me retirer.
1: même les lieux de
0: Et maman m'a
1: retraite,
0: donné une vision
1: écoute-moi, homme
0: où
1: de
0: je suis
1: Dieu.
0: allé prier tout le temps.
1: Parfois, vous devez faire
0: Et
1: attention, les
0: c'est
1: gens.
0: dans une vision que j'ai reçue, parce que dans la vision qu'il me donne, très souvent, il y a une petite fille qui vient me dire, ah, tu as reçu le Saint-Esprit, tu as reçu tant de Dieu. Elle est tout le temps avec moi, elle me suit tout le temps. Et quand elle vient me faire part de cela, vraiment, quand je vérifie, à la nouvelle naissance, elle était venue me dire, ah.
2: Bon.
1: Elle a besoin d'aide, cet homme de Dieu. Parfois, les gens disent, oh, je suis allé prier quelque part. Est-ce que le lieu où tu es allé prier là, est-ce que c'est un lieu où Jésus est là-bas? Le Saint-Esprit, ce n'est pas un enfant, une petite fille qui va venir te dire ça.
2: Que
1: So,
2: dis-je?
1: ça montre qu'il y a un esprit malin de là-bas, qui est là-bas. Que le Saint-Esprit t'aide. Peut-être après le programme, on donne le numéro, comme ça on peut bien t'aider. Tu as besoin de prier, comme ça on peut chasser ce démon-là. Comme ça le Saint-Esprit aura sa place totalement en toi. Sois béni.
2: En tout cas, il est même parti. Nous sommes donc en direct. Ce temps qui nous reste, nous allons prier pour tous les cas, un à un, et puis on va donner les informations du serviteur de Dieu. Nous allons prier pour tous ceux qui travaillent, qui sont en quête du travail, toutes ces personnes qui veulent l'élévation dans le travail, toutes ces personnes qui ont des concours. En tout cas, les concours sont lancés, il y a le dépôt des candidatures. Donc, on va prier aussi pour nos enfants. Bon, on va prier d'abord pour le travail, puis après, on va prier deuxièmement pour nos enfants qui sont en classe d'examen. Et puis après, on va aussi prier pour tous ceux qui sont malades et pour tous ceux aussi qui ont besoin d'être orientés dans le ministère ou bien qui ont besoin de la restauration des dons spirituels. Donc nous allons vraiment prier pour toutes ces personnes qui travaillent et qui ne voient pas le fruit de leur travail, qui travaillent beaucoup comme un éléphant et qui récoltent peu dans le fruit de leur travail. Et aussi prier pour tous ceux qui sont en manque de travail, tous ceux qui manquent de travail ou qui travaillent et qui ont besoin d'une grâce particulière, une élévation. Donc, homme de Dieu, prophète, nous allons prier dans ce sens.
1: Au nom de Jésus-Christ, Seigneur, merci pour tes enfants, ceux qui ont besoin du travail, ceux qui ont besoin de l'élévation, l'ouverture. Père, souviens-toi de Father, in the name of Jesus, we pray for those people.
3: Père, au nom de Jésus, nous prions pour ces gens.
1: Lord, remember them in the name of
3: Père,
1: Jesus.
3: souviens-toi d'eux au nom de Jésus.
1: Lord, we pray for your people. The Bible says, he that does not work will not eat.
3: Père, nous prions pour tes gens. La Bible dit, celui qui ne travaille pas ne mangera point.
1: Lord, in the name of Jesus, we pray that, oh God, you establish them in your will.
3: Père, au nom de Jésus, nous prions que vous allez les établir dans ta volonté.
1: We pray for that man, that woman that has been working for long, needed a promotion. Receive it now.
3: Nous prions pour cette femme ou cet homme qui a besoin d'une promotion. Reçois cela maintenant.
1: Je sens ça vraiment, vraiment. Le mois de août, beaucoup de gens, the month of August, many people that have served for long time, that they needed to promote them is keep it long. Receive that favor now.
3: Je vois que le mois d'août, plusieurs personnes qui travaillent, ça fait un moment maintenant, et que et le moment est venu pour leur promotion. Reçois cela maintenant.
1: In the name of Jesus.
3: Au nom de Jésus Christ.
1: In the name of Jesus.
3: Au nom puissant
1: in
3: de Jésus Christ. Au nom puissant de Jésus Christ.
1: We pray for people who are seeking for job.
3: Nous prions pour ceux qui cherchent de l'emploi.
1: That God should open doors for them also.
3: Que le Seigneur ouvre les portes pour eux également.
1: Les concours, pour les concours, we pray that God open doors over you.
3: Nous prions que les portes des concours soient ouvertes sur leur vie.
1: Yeah, may you be selected in the name of Jesus.
3: Que vous soyez sélectionnés au nom de Jésus.
1: Wherever you are in the name of Jesus, may you be selected.
3: Partout où vous êtes au nom de Jésus, soyez sélectionnés.
1: And there's somebody for about almost 2 years now, you have finished everything, you have your papers, your CVs, everything was correct, but they are just saying they will call you, they are not calling you. I pray in the name of Jesus that in 21 days may you be called for that appointment.
3: Quelqu'un, ça fait un moment maintenant, tu allais déposer ton CV pour quelque chose, mais on te dit à chaque fois que on va t'appeler. Reçois dans 21 jours, je vois qu'on va t'appeler. Reçois
1: in the name of Jesus. In the name of Jesus.
3: Au nom puissant
1: receive
3: de Jésus.
1: That grace.
3: Reçois cette grâce maintenant.
1: Un autre sujet.
2: Votre sujet, on va prier pour les examens de fin d'année.
1: Ok.
2: À partir de la semaine prochaine, ce sera les examens de CEP à l'entrée en 6e pour aller en 6e. Il y aura les examens de BPC et puis l'examen aussi du bac.
1: Mm-hmm.
2: Voilà. Aussi les concours,
1: le concours.
2: Des enfants de Dieu, des mamans qui sont à l'écoute de leurs enfants, de nos enfants.
1: Yeah, Father, in the name of Jesus, we pray for those children, those students.
3: Père, au nom de Jésus, nous prions pour ces élèves, ces étudiants.
1: I pray for retentive memory.
3: Je prie pour une mémoire retentive.
1: I pray that word is steady that will come through their exams.
3: Je prie que tout ce qu'ils étudieront, c'est cela qui viendra aux examens.
1: Lord, any distraction on children to fail in the school, we bound it by the blood.
3: Père, toute distraction pour que les enfants échouent à l'école, nous les reprimandons par le sang de Jésus.
1: Lord, we pray for the children of your servants in Jesus' name.
3: Père, nous prions pour les enfants de ton serviteur.
1: Lord, in the name of Jesus, any bewitchment in class, in school, they are preserved and they are exempted.
3: Père, au nom de Jésus, tout sorcellerie ou bien toutes choses qui viennent de leur école, nous les reprimandons au nom de Jésus.
1: In the mighty name of Jesus.
3: Au nom puissant de
1: in
3: Jésus.
1: In the mighty name of Jesus.
3: Au nom puissant de
1: I
3: Jésus.
1: I pray for understanding in the class.
3: Je prie pour la compréhension à l'école.
1: Understanding in school.
3: Nous prions pour la compréhension à l'école.
1: Let them understand the subject.
3: Qu'ils comprennent leur matière, leur leçon.
1: Anything in their life that made them get afraid in the class, in the examination hall, we cancel it over their head.
3: Père, nous prions que tout ce qui est dans leur vie qui fait qu'ils ont peur à chaque fois qu'ils sont en examen, Seigneur, enlève cela dans leur vie au nom de
1: in
3: Jésus.
1: Jesus,
3: au nom puissant de
1: Lord,
3: Jésus.
1: Thank you for your children.
3: Père, merci pour tes enfants.
1: Amen.
3: Amen.
2: Amen. Nous allons maintenant prier pour tous ceux qui sont malades, quelle que soit la maladie, les infirmités, tous ceux qui sont dans les liens, que les liens tombent, que les liens de famille, les liens héréditaires, qui ont occasionné des maladies aussi, que les infirmités aussi libèrent les auditrices et auditeurs de la radio Fréquence Vie. On va prier avec le serviteur de Dieu.
1: Yeah, before we pray, I want to say this thing to people who are sick.
3: Avant qu'on ne prie, je voudrais dire cela à ceux qui sont malades.
1: Most of the sickness are influenced by our character and attitude.
3: La plupart des maladies sont influencées par nos caractères et nos attitudes.
1: The Lord is a healer.
3: Notre Seigneur est un guérisseur.
1: And yes, the Lord is a healer, but repentance make healing go fast.
3: Oui, le Seigneur est un guérisseur, mais la repentance rend efficace la guérison.
1: You that is hearing me, that you are in that condition, there's something you have to confess to your wife, there's something you have to confess to your husband, there's something that you have to confess to your pastor, so that you are free from the bandage of sins.
3: Toi qui es ici, qui m'écoute, il y a quelque chose que tu dois confesser à ton mari, il y a quelque chose que tu dois confesser à ta femme. Tu dois faire cela pour que tu puisses être délivré de ce lien.
1: Vous devez savoir que le secret est la force du diable. Tant que any time that you are you have secret in your life, you are a secret sin, the devil will dominate and manipulate your body.
3: À chaque fois qu'il y a le péché caché, il y a un péché secret dans ta vie, le diable va dominer ta vie, va te contrôler d'une manière.
1: In the name of Jesus.
3: Au nom puissant de Jésus.
1: I pray for God's mercies.
3: Je prie pour la miséricorde de Dieu.
1: I pray for God's mercies.
3: Je prie pour la miséricorde de Dieu.
1: Receive the mercies of God.
3: Reçois la miséricorde de Dieu.
1: For healing now.
3: Pour la guérison maintenant.
1: In the name of Jesus.
3: Au nom puissant de Jésus.
1: I pray for the mercies of God.
3: Je prie pour la miséricorde de Dieu.
1: For you to be healed.
3: Pour que tu sois guéri.
1: I pray for the mercies of God.
3: Je prie pour la miséricorde de Dieu.
1: I pray for the mercies of God.
3: Je prie pour la miséricorde de Dieu.
1: Wherever you are hearing the sound of my voice.
3: Partout où tu es, tu écoutes ma voix.
1: Ask God to have mercy on you.
3: Demande à Dieu d'avoir pitié, d'avoir miséricorde.
1: The blind Bartimaeus cry out for mercy.
3: Le Bartimée a crié pour la miséricorde.
1: It's the son of David, have mercy on me.
3: Il dit, fils de David, aie miséricorde sur moi.
1: Irrespective of your location.
3: Peu importe ta localisation.
1: There's no distance in the spirit.
3: Il y a pas de distance dans l'esprit.
1: I want to join you while you cry mercy unto the Lord.
3: Je veux me rejoindre à toi pendant que tu cries miséricorde à Dieu.
1: May the mercy of God locate you right now.
3: Que la miséricorde de Dieu te rencontre maintenant.
1: On that bed right now.
3: Là où tu es sur ton lit.
1: Ask God to have mercy on you.
3: Demande au Seigneur d'avoir miséricorde.
1: Receive mercy to be healed.
3: Reçois la miséricorde d'être guéri.
1: Receive mercy now.
3: Reçois la miséricorde
1: maintenant. In the name of Jesus.
3: Au nom puissant de Jésus.
1: And I repent. Pick sickness out of you. Any spirit of infirmity, I curse you out of their lives. In the name of Jesus, you are out of their life. In the name of Jesus, by the power of the Holy Ghost, by the power of the Holy Ghost, any bandage is broken now. In the name of Jesus, any demon in charge are rebuked by the blood. You are free from that infirmity.
3: Tu es délivré de cette infirmité.
1: You are free from that infirmity.
3: Tu es délivré de cette infirmité.
1: In Jesus' name.
3: Au nom de Jésus-Christ.
1: May that cancer dry off.
3: Que ce cancer te quitte maintenant.
1: There is somebody hearing me.
3: Il y a quelqu'un qui m'écoute actuellement.
1: You contracted HIV AIDS.
3: Tu as reçu le sida.
1: Tu es infecté.
3: Tu as été infecté par le sida.
1: You contracted HIV AIDS.
3: Tu as été infecté par le sida.
1: Écoute-moi. And you have the mind to spread it. And you will die and you will not be healed.
3: Et tu as cette pensée de propager cela. Tu vas mourir et tu ne seras pas guéri.
1: Yeah, God can heal you.
3: Mais le Seigneur peut te guérir.
1: God can heal you.
3: Le Seigneur peut te guérir.
1: God can heal you.
3: Le Seigneur peut te guérir.
1: Repent and stop wickedness.
3: Repens-toi et arrête cette méchanceté.
1: In Jesus' name.
3: Au nom de Jésus-Christ.
1: Et la même maman qui m'écoute, tu as quelque chose qui court dans ta tête. Ta tête ou ton corps là, au nom de Jésus-Christ, I stop that thing in your body now in Jesus.
3: J'arrête cela dans ton corps au nom puissant de Jésus-Christ.
1: May the Holy Spirit cover you now.
3: Que le Saint-Esprit te couvre maintenant.
1: In Jesus, Marie.
3: Au nom puissant de Jésus.
1: Somebody is preparing for an operation.
3: Il y a quelqu'un qui se prépare pour une opération.
1: May the Holy Spirit heal you.
3: Que le Saint-Esprit te guérisse maintenant.
1: Yes, je vois la main de Dieu qui est en train d'enlever les fibromes là dans ton ventre au nom de Jésus-Christ.
3: Amen.
1: Sois guéri au nom de Jésus-Christ.
4: Amen. Alléluia. Alléluia. Nous allons maintenant prier pour tous ceux qui aspirent à un don spirituel ou bien qui ont perdu les dons à cause d'un péché, à cause vraiment de la méconnaissance des dons spirituels, que les dons soient restaurés et que nous soyons engagés pour le service actif dans la maison du Seigneur.
1: Where we are going now?
3: Là où nous allons maintenant.
1: Especially in the days that we are in.
3: Et plus précisément dans les jours dans lesquels nous sommes.
1: We need the gifting to work.
3: Nous avions besoin du don pour travailler.
1: Hospital will fail you.
3: Et les hôpitaux vont nous faillir.
1: Medicine will fail.
3: Les médicaments également.
1: But spiritual gifts does not fail.
3: Mais les dons spirituels ne faillissent jamais.
1: So, men and women.
3: Alors, les femmes et les hommes.
1: Brothers and sisters.
3: Les frères et sœurs.
1: Ladies and gentlemen.
3: Mesdames et messieurs.
1: The time has come for us to live to the standard for manifestation.
3: Le temps arrivé pour que nous vivions à cette standard de la manifestation des dons spirituels.
1: Homme de Dieu, ce que beaucoup ne savent pas, c'est que c'est un péché quand Dieu t'a donné un don que tu n'utilises pas.
3: Mm.
1: C'est un péché. Tu peux aller en enfer pour ça.
3: Mm.
1: Il y a des gens à cause de les gens sont stériles, à cause de les gens meurent là. Toi, tu as la grâce pour les guérir, pour faire ça. Et beaucoup sont occupés par les choses qui n'ont pas de sens. Je prie que le Saint-Esprit active ses dons, que may the gift be operational in our life.
3: Que les dons soient opérationnels dans nos vies.
1: May the gift be operational in our life.
3: Que les dons soient opérationnels dans nos
1: vies.
3: Que les dons soient opérationnels dans nos vies.
1: In the mighty name of Jesus.
3: Au nom puissant de Jésus.
1: In the mighty name of Jesus.
3: Au nom puissant de Jésus. Au nom puissant de Jésus.
1: May the gift be operational in our life.
3: Que les dons soient opérationnels dans nos vies.
1: In the mighty name of Jesus.
3: Au nom puissant de Jésus.
1: May your eye be open.
3: Que tes yeux soient ouverts.
1: May your eye be open.
3: Que tes yeux soient ouverts.
1: You that have the gift of healing, receive it now.
3: Toi qui as le don de la guérison, reçois le.
1: Que
3: le Seigneur remue ce don en toi.
1: In Jesus' mighty name.
3: Au nom puissant de
1: Jesus.
3: Jésus.
1: You can prophesy.
3: Oui, tu peux prophétiser.
1: Yes, you can do it.
3: Oui, tu peux le faire.
1: You can heal the sick.
3: Tu peux guérir les malades.
1: You can raise the dead.
3: Tu peux ressusciter les morts.
1: In Jesus' mighty name.
3: Au nom puissant.

0: Receive that power now. Yes, Lord.
1: Oui, Seigneur.
0: There's somebody in that room. You are feeling a sensation on your hand.
1: Il y a quelqu'un dans cette chambre. Tu es en train de sentir cette sensation.
0: The Spirit of God is activating the gift.
1: L'Esprit de Dieu est en train d'activer les dons en toi.
0: Is activating that gift.
1: Il est en train d'activer ce don.
0: Receive it by the power of the Holy Ghost.
1: Reçois-le par la puissance du Saint-Esprit.
0: There's somebody you are breathing uncontrollably.
1: Il y a quelqu'un tu es en train de respirer sans le contrôler.
0: In the name of Jesus.
1: Au nom de Jésus-Christ.
0: Anything that is blocking the gifting of God within you.
1: Tout ce qui bloque le don de Dieu en toi.
0: Let it be broken.
1: Que cela soit brisé.
0: Let it give away.
1: Que cela ôte soit ôté.
0: In Jesus' mighty name.
1: Au nom puissant de Jésus.
0: In Jesus' mighty name.
1: Au nom puissant de Jésus.
0: In Jesus' mighty name.
1: Au nom puissant de Jésus.
0: There's somebody hearing me. Fear is against your gifting.
1: Il y a quelqu'un qui m'écoute. La peur est contre ton don.
0: Yeah, may the spirit of fear leave you now.
1: Que l'esprit de la peur te quitte maintenant.
0: May the spirit of fear leave you now.
1: Que l'esprit de la peur te quitte maintenant.
0: Somebody, when you are in the taxi, you are in the bus, you have the air to stand and preach, but you fear. Receive power to stand out and declare the word.
1: Il y a quelqu'un lorsque tu es dans un taxi ou bien dans un bus, tu es sans le désir de prêcher, mais tu peux pas le faire. Reçois ce courage pour le faire.
0: Receive the baptism of the Spirit.
1: Reçois le baptême de l'Esprit Saint.
0: There's somebody who are listening to me. You desire to speak on the known tongue, the spiritual language.
1: Il y a quelqu'un tu m'écoutes, tu désires parler en langue.
0: Receive that power now.
1: Reçois cette puissance maintenant.
0: Receive that gift now.
1: Reçois ce don maintenant.
0: Receive that gift now.
1: Reçois ce don
0: maintenant. Receive that gift
1: now. Reçois ce don maintenant.
0: In the mighty name of Jesus.
1: Au nom puissant de Jésus.
0: In the mighty name of Jesus.
1: Au nom puissant de Jésus.
0: Je vois la restauration des songes. There's somebody that your dreams have been restored.
1: Il y a quelqu'un tes songes sont restaurés.
0: Prophetic dream have been restored.
1: Tes songes prophétiques sont restaurés.
0: Prophetic dream have been restored.
1: Tes songes prophétiques sont restaurés.
0: Prophetic dream have been restored.
1: Tes songes prophétiques sont restaurés.
0: In the name of Jesus.
1: Au nom puissant de Jésus.
0: Somebody here, you must stop telling yourself something. The Holy Spirit, you don't call him something, tell me.
1: Il y a quelqu'un qui est ici, tu dois arrêter de dire quelque chose, m'a dit, le Saint-Esprit n'est pas quelque chose.
0: Yeah, God have selected you.
1: Le Seigneur t'a choisi.
0: And when God talks to you, you don't call God a thing.
1: Et quand le Seigneur te parle, faut pas dire le Seigneur une chose.
0: Yeah. God, the Holy Spirit is a personality.
1: Le Saint-Esprit est une personnalité.
0: May your ears be open.
1: Que tes oreilles soient ouvertes.
0: May your intuition be sharpened.
1: Que tes intuitions soient aiguisées.
0: In the name of Jesus.
1: Au nom puissant de Jésus.
0: I pray that anything that is in darkness against you will be revealed.
1: Je prie que tout ce qui est dans les ténèbres contre toi soit révélé.
0: In Jesus' mighty name.
1: Au nom puissant de Jésus.
0: Oh, somebody at the workplace.
1: Quelqu'un qui est dans un lieu de travail.
0: Your presence will cancel every activity of demonic attack.
1: Ta présence va annuler toute activité des démons.
0: In Jesus' mighty name.
1: Au nom puissant de Jésus.
0: May the gifting be established in you.
1: Que le don soit établi en toi.
0: In Jesus' mighty name.
1: Au nom puissant de Jésus.
0: Thank you, O God.
1: Merci au Seigneur.
0: Whatever you are, thank God for your gifting.
1: Partout tu es, commence à dire merci à Dieu pour ton don.
0: Thank you for the power of the Holy Ghost.
1: Dis merci à Dieu pour la puissance du Saint-Esprit.
0: In Jesus' mighty name.
1: Au nom puissant de Jésus Christ.
0: Alléluia.
1: Amen.
2: Amen. En tout cas, vraiment, merci, serviteur de Dieu, prophète Makolé. Nous allons prier pour la radio Fréquence Vie, son directeur et tout le personnel, que le soutien, les cieux s'ouvrent sur la radio Fréquence Vie, et qu'une multitude d'hommes et de femmes soutiennent financièrement aussi la radio Fréquence Vie, parce que nous avons des factures, vraiment beaucoup de factures impayées, nous avons des défis. Donc, prions pour la direction, le personnel, et puis que les auditeurs continuent de soutenir cette œuvre.
0: Yeah, whatever you are hearing me before we pray.
1: Partout où vous êtes en m'écoutant avant qu'on ne prie.
0: Là, vous devez savoir, les enfants de Dieu, là où tu es, tu m'écoutes, on doit savoir maintenir et garder ce qui est de Dieu. Et beaucoup ne pas. La dénomination, c'est ça qui fait que beaucoup de chrétiens sont un peu égoïstes. Sinon, une radio comme cette radio, nous tous, on doit faire l'effort d'intervenir. Parce que the radio is a weapon.
1: La radio, c'est une arme.
0: Yeah. And some of you, we have been able to enter into your house and stand with you in prayer because we have a radio like this.
1: Et certains d'entre vous, on a eu l'opportunité de venir et vous rejoindre et prier avec vous parce qu'on a une radio comme ceci.
0: Now, you that is hearing me, whether far or close,
1: Maintenant, toi qui m'écoutes, que ce soit de loin ou de plus proche.
0: Heaven is continuing. I will pray, but God must use us to do something.
1: Je vais prier, mais le Seigneur doit nous utiliser pour faire quelque chose.
0: There's somebody you are hearing me now. It's not a coincidence.
1: Il y a quelqu'un, tu m'écoutes maintenant, c'est pas une coïncidence.
0: You are thinking of releasing something to the work of God. Come and help in this radio.
1: Tu penses à relâcher quelque chose pour aider l'œuvre de Dieu. Viens le faire dans cette radio.
0: Now, and this radio is doing the will of God, and this radio has served the body of Christ in this nation for so many decades.
1: Et cette radio est en train de faire l'œuvre de Dieu. Et cette radio, on sait, ça a servi l'œuvre de Dieu, ça a servi pour faire l'œuvre de Dieu pour des années maintenant.
0: If you make the light here quench, the light of the enemy is on, so we will not allow that.
1: Alors si on fait que cette lumière qui est ici s'éteint, la lumière de l'ennemi est allumée, alors nous n'allons pas permettre que cela se passe.
0: So I call all of us into this responsibility.
1: Alors j'appelle tout chacun de nous à cette responsabilité.
0: I will pray.
1: Je vais prier.
0: But there's somebody you are listening to.
1: Mais il y a quelqu'un, tu m'écoutes maintenant.
0: It's not a coincidence.
1: Ce n'est pas une coïncidence.
0: That you are tuned in now.
1: Que tu es connecté à l'heure là.
0: The Lord is talking to you.
1: Le Seigneur est en train de te parler.
0: Yes, you is talking to you.
1: Oui, c'est toi. Le Seigneur te parle.
0: Yes, he's talking to you.
1: Oui, il te parle.
0: Don't wait me for me to mention your name for you to know that you are the one.
1: N'attends pas que je mentionne ton nom avant que tu saches que c'est toi.
0: But God is talking to you.
1: Mais le Seigneur est en train de te parler.
0: God is talking to you.
1: Le Seigneur est en train de te parler.
0: Father, in the name of Jesus,
1: Père,
0: I thank
1: au
0: you.
1: Au nom de Jésus, nous te disons merci.
0: For this wonderful radio.
1: Merci pour cette bonne radio.
0: Thank you for the director.
1: Merci pour le directeur de cette radio.
0: We thank you for the co-workers.
1: Nous te disons merci pour les travailleurs ici.
0: Lord, intervene for them.
1: Père, intervient pour eux.
0: In the mighty name of Jesus.
1: Au nom puissant de Jésus-Christ.
0: Great provider.
1: Oh, le grand pourvoyeur.
0: Provide for them.
1: Pourvoir pour eux.
0: Provide for them.
1: Pourvoir pour eux.
0: Provide for them.
1: Pourvoir pour eux.
0: Provide for them.
1: Pourvoir pour eux.
0: In the mighty name of Jesus.
1: Au nom puissant de Jésus.
0: Provide for them.
1: Pourvoir pour eux.
0: In Jesus' mighty name.
1: Au nom puissant de Jésus.
0: Provide for them.
1: Pourvoir pour eux.
0: Oh Lord, provide for them.
1: Oh Seigneur, pourvoir pour eux.
0: Lord, open doors over them.
1: Père, ouvre les portes.
0: In Jesus' mighty name.
1: Au nom puissant de Jésus.
0: In Jesus' mighty name.
1: Au nom puissant de Jésus.
0: Yes.
1: Oui.
0: Yeah, I see somebody.
1: Je vois quelqu'un.
0: You had a dream.
1: Tu as eu un songe.
0: Concerning this radio.
1: Concernant cette radio.
0: But you are asking yourself, is it truly God?
1: Mais tu te demandes, est-ce que c'est vraiment Dieu?
0: Whatever you are.
1: Partout où tu es.
0: Under the sound of my voice.
1: Sous l'écoute de ma voix.
0: May the Lord push you to do what you have to do.
1: Que le Seigneur te pousse à faire ce que tu as à faire.
0: In the name of Jesus.
1: Au nom puissant de Jésus.
0: In the name of Jesus.
1: Au nom puissant de Jésus.
0: In the name of Jesus.
1: Au nom puissant de Jésus.
0: In the name of Jesus.
1: Au nom puissant de Jésus.
0: In the name of Jesus.
1: Au nom puissant de Jésus.
0: In the name of Jesus.
1: Au nom puissant de
0: In the name of Jesus.
1: Au nom puissant de
0: In the name of Jesus.
1: Au nom puissant de
0: In the name of Jesus.
1: Au nom puissant de Jésus.
0: Thank you, O Father.
1: Merci, O Père.
0: For this radio.
1: Pour cette radio.
0: Lord, provide for them.
1: Père, pourvoir pour eux.
0: Lord, come through for them.
1: Père, interviens pour eux.
0: As a matter of fact, as a matter of fact, the Spirit of God is working here.
1: Comme on sait, l'Esprit de Dieu est en train de travailler
0: ici. We pray in the name of Jesus.
1: Et nous prions au nom de Jésus.
0: That the Lord will open doors over this
1: que
0: radio.
1: Le Seigneur va ouvrir les portes sur cette radio.
0: We pray for increase and expansion.
1: Nous prions pour l'abondance et l'expansion.
0: In the name of Jesus.
1: Au nom puissant
0: so
1: de
0: Jésus. The holy doctrine of God can be kept here.
1: Pour que la sainte doctrine de Dieu puisse être préservée ici.
0: May it be a voice of holiness and righteousness in this nation.
1: Que cette radio soit une voix de sanctification et de sainteté dans cette nation.
0: As they have been doing already.
1: Comme ils le font déjà.
0: In the name of Jesus.
1: Au nom puissant de
0: Lord,
1: Jésus.
0: Thank you for your provision.
1: Père, merci pour ta provision.
0: Thank you for your provision.
1: Merci pour ta provision.
0: Thank you for your provision.
1: Merci pour ta provision.
0: Thank you for your provision.
1: Merci pour ta provision.
0: In Jesus' mighty name.
1: Au nom puissant de Jésus.
0: Even though I'm praying.
1: Même si je prie.
0: You are there to do something.
1: Toi, tu es là à faire quelque chose.
0: Do it now.
1: Fais cela maintenant.
0: Do it now.
1: Fais cela maintenant.
0: In Jesus' mighty
1: name. Au nom puissant de Jésus.
0: God bless us.
1: Que Dieu vous bénisse.
0: Maranatha.
2: Amen. Alléluia. Alléluia. Alléluia. Oh, homme de Dieu. Je sais que tu es du passage dans notre chaîne Nation.
0: Amen.
2: Et certainement, tu as un programme ces temps-ci, ou bien tu es venu pour un programme, ou bien pour une œuvre ici à Abidjan. Alors, nous voulons t'écouter.
0: Ah, je suis là un peu. par grâce de Dieu, je peux taper un 2 moins
2: 1. Ah, d'accord.
0: Yeah.
2: Ok.
0: Yeah, je suis là. Mais demain, je reçois certains frères et sœurs.
2: D'accord.
0: À la CFK, je ne sais pas que. 7e tranche JB.
2: Oui.
0: 10h du matin.
2: Ok.
0: Je reçois les gens là-bas. Si vous allez me permettre, je donne mon numéro. Comme ça, ceux qui veulent venir me voir si c'est possible. Merci. Si tu me permets, sinon, je me tais.
2: Oui, d'accord, on va donner le numéro.
0: Yeah. Mais je suis là pour un bon moment, par la grâce de Dieu.
2: D'accord, ok. En tout cas, donc, auditrices et auditeurs, nous avez compris, l'homme de Dieu est là pour un temps, pour un temps, environ 2 mois dans ce pays. On aura encore l'occasion de l'inviter pour un autre sujet ici, dans cette même émission. Et pourquoi pas aussi l'inviter dans l'émission Allô Pasteur.
0: Oui, ça c'est samedi, non?
2: Oui, ça pasteur. C'est le samedi.
0: Oui.
2: On verra, parce que on a déjà une petite programmation déjà là.
0: Oh, ok,
2: on verra.
0: Bon.
2: On verra. En tout cas, merci, homme de Dieu.
0: Amen.
2: Merci d'avoir répondu à notre invitation.
0: Gloire à Dieu.
2: Nous disons merci aussi à tous ceux qui ont appelé, tous ceux qui n'ont pas pu appeler, qui ont désiré appeler, puis qui ont été empêchés par, en tout cas, par une autre façon. En tout cas, soyez bénis.
0: Amen.
2: C'était notre émission spéciale Matthieu 6:33 de ce jour. Nous avons parlé effectivement de comment activer une promesse de Dieu, comment amener une prophétie à l'accomplissement. Et l'homme de Dieu était là pour ensemble conclure, vraiment donner des orientations et prier pour nous. J'espère que toute cette prière ont été reçus et nous aurons les témoignages étonnants dans votre vie. Croyez et le Seigneur continuera de travailler dans votre vie. Homme de Dieu, merci donc demain.
0: Amen.
2: Tu reçois demain à 10h au CFK et que tous ceux qui le désirent peuvent passer avec toi. Appelez au 01 43 84 84 93. On pourra vous donner le numéro du serviteur de Dieu en direct. Appelez au 01 43 84 84 93. Et puis, pour tous vos dons, pour toutes vos réactions, vous pouvez donner pour l'avancement du royaume africain de vie au 07 77 86 86 40. 07 77 86 86 40. C'est aussi un numéro WIV. C'était aujourd'hui Matthieu 6:33. Et nous espérons que cette émission vous a énormément fait du bien. Soyez bénis, soyez bénis. Homme de Dieu, on va vraiment finir en priant pour dire merci à Dieu, qu'il retourne en paix, que Dieu va faire un miracle encore aujourd'hui, un nouveau jour, que les portes de ce jour s'ouvrent sur chacun de nous, sur la radio, sur nos vies, et qu'il soit béni. Tous ceux qui n'arrivent pas à dormir, il y a des gens qui n'arrivent pas à dormir la nuit, qui trouvent le sommeil, parce que ce n'est une opportunité que Dieu donne. Ce n'est pas un hasard, tu es là. C'est que Dieu veut faire quelque chose dans leur vie.
0: Amen. Father, in the name of Jesus, we thank you for this wonderful program.
3: Père, au nom de Jésus, nous te disons merci pour ce programme merveilleux.
0: We bless you for everyone and everybody.
3: Nous te disons merci pour toute personne.
0: Thank you for the plan you have for us.
3: Merci pour le plan que tu as pour nous.
0: Lord, in the name of Jesus.
3: Père, au nom de Jésus.
0: We bless you for that man and that woman that is listening now.
3: Nous te disons merci pour cet homme et cette femme qui est en train de nous écouter maintenant.
0: Your word said the expectation of the righteous shall never be cut off.
3: Ta parole dit que l'espérance du juste ne sera pas coupée.
0: Lord, in the name of Jesus.
3: Père, au nom de Jésus Christ.
0: Come through for us.
3: Interviens pour nous.
0: Come through for us.
3: Interviens pour nous.
0: Come through for this radio.
3: Interviens pour cette radio.
0: Come through for your children.
3: Interviens pour tes enfants.
0: Come through for the listeners.
3: Interviens pour les auditeurs.
0: In Jesus' mighty name.
3: Au nom de Jésus Christ.
0: Lord, we bless you.
3: Père, nous te disons merci.
0: Thank you that we are awake and watching to the new day.
3: Merci que nous sommes encore debout et nous sommes rentrés dans un nouveau jour.
0: Lord, I commit this day unto you.
3: Père, nous remettons cette journée en tes mains.
0: And the plan of the enemy in this day, today being the 8 days. We cancel it in Jesus.
3: Que le plan de l'ennemi dans cette journée qui est le 8 mai soit annulé au nom de Jésus.
0: Any accident, national accident, we cancel by the blood.
3: Tout accident, que ce soit national, nous annulons par le sang de Jésus.
0: In the mighty name of Jesus.
3: Au nom puissant de Jésus.
0: Lord, we plead the blood over the byways and the highways.
3: Père, nous implorons le sang de Jésus sur toutes les voies.
0: Lord, we pray for the people who will be traveling internationally and nationally.
3: Père, nous prions pour ceux qui sont en train de voyager nationalement. Sur le plan national et international.
0: Let the blood preserve them.
3: Que le sang de Jésus les
0: préserve. Let the blood preserve them.
3: Que le sang de Jésus les
0: préserve. Let the blood preserve them.
3: Que le sang de Jésus les
0: préserve. Let the blood preserve them.
3: Que le sang de Jésus les préserve.
0: We pray for those pregnant women.
3: Et nous prions pour les femmes enceintes.
0: In the name of Jesus.
3: Père, au nom de Jésus.
0: That you help them to deliver as Hebrew women.
3: Que tu les aides à accoucher comme les femmes hébreux.
0: We pray for the hospitals.
3: Nous prions pour les hôpitaux.
0: Let the balm of Gilead, let the healing be there in Jesus' name.
3: Que la guérison soit là-bas au nom de Jésus.
0: Thank you, O God, for the leaders of this nation.
3: Père, merci pour les leaders de cette nation.
0: We thank you for the police, thank you for the military.
3: Nous te disons merci pour la police et la gendarme.
0: We thank you for any civil servant.
3: Nous te disons merci pour les citoyens.
0: We thank you for the men and the women of God.
3: Nous te disons merci pour les hommes et les femmes de Dieu.
0: We thank you for the great and the small.
3: Nous te disons merci pour les grands et les petits.
0: That the men and the women who are standing in the gap for this nation.
3: Les femmes et les hommes qui se tiennent à la brèche pour cette nation.
0: Lord, bless and preserve them.
3: Père, bénis et préserve-les.
0: Lord, we declare that evil will not prosper in this nation.
3: Père, nous déclarons que le mal ne va pas prospérer dans cette nation.
0: That evil will not prosper in this nation.
3: Que le mal ne va pas prospérer dans
0: that
3: cette nation.
0: That evil will not prosper in this
3: le
0: nation.
3: Le mal ne prospérera point dans cette nation.
0: Thank you for your hand over this nation.
3: Merci pour ta main qui se repose sur cette nation.
0: Thank you for the heart of your people.
3: Merci pour le cœur de ton peuple.
0: Lord, let your word have its way.
3: Père, que ta parole intervienne pour
0: eux. Let many souls tend to your salvation.
3: Que plusieurs âmes se tournent à ton salut.
0: I pray for the spirit of repentance over the nation.
3: Père, nous prions pour l'esprit de la repentance sur la nation.
0: I pray that the fear of God will be established in this nation.
3: Père, je prie que la crainte de Dieu sera établie sur cette nation.
0: In Jesus' mighty name.
3: Au nom puissant de Jésus-Christ.
0: Amen and amen.
3: Amen.
0: God bless
2: amen.
0: Us.
2: Amen. En tout cas, merci, prophète Philippe Macaulay. Sois béni. Merci. Aux serviteurs de Dieu aussi qui vous ont accompagnés. Que le nom du Seigneur soit béni, amen. Que votre ministère aussi soit richement béni. Merci encore une fois de plus. N'oubliez pas, ce samedi 9 mai, nous avons OSB à Agamé. Veuillez vous y rendre et tous ceux qui gênent et tous ceux qui sont, oui, préparés à ce programme. C'est ce samedi à 9h à Agamé. Venez ensemble, nous allons prier. Que le Seigneur vous garde, que le Seigneur vous bénisse, que le Seigneur vous donne assez de témoignages et que vraiment cette nuit soit une nuit de repos, que les anges du Seigneur soient avec vous, vous accompagnent et que toutes les prières qui ont été faites ici trouvent leur accomplissement dans votre vie. Soyez bénis, bénis, bénis. Je vous aime dans l'amour du Seigneur. Je vous t'aime dans l'amour du Seigneur, maman, mon frère, ma soeur. Je t'aime dans l'amour du Seigneur. Soyez couverts du sang de Jésus et avant de terminez, priez, dites merci à Dieu pour que Dieu encore continue de vous favoriser. Au revoir. En tout cas, c'était OSB et pardon, Matthieu 6:33. C'était Matthieu 6:33. Merci encore au prophète. Bienvenue dans notre pays, dans ton pays. Et puis, demain, tu reçois que la multitude d'hommes et de
0: femmes. C'est à 10h, hein?
2: Au CFK.
0: À 10h, CFK.
2: Demain à 10h aussi. En fait, aujourd'hui.
0: Aujourd'hui même.
2: Aujourd'hui à CFK à 10h. Merci.
0: Amen.
2: Donc, au revoir.
0: Shalom, shalom.
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1: Josué, chapitre 12. Voici les rois que les enfants d'Israël bâtirent et dont ils possédèrent le pays de l'autre côté du Jourdain, vers le soleil levant, depuis le torrent de l'Arnon jusqu'à la montagne de l'Hermon, avec toute la plaine à l'Orient. Sihon, roi des Amoréens, qui habitait à Hesbon. Sa domination s'étendait depuis Aroer, qui est au bord du torrent de l'Arnon, et, depuis le milieu du torrent, sur la moitié de Galaad, jusqu'au torrent de Jabbok, frontière des enfants d'Ammon. Sur la plaine, jusqu'à la mer de Kinneret à l'Orient, et jusqu'à la mer de la plaine, la mer Salée, à l'Orient vers Beth-Jeshimoth, et du côté du Midi, sur le pied du Pisga. Og, roi de Bazan, seul reste des Réphaïm, qui habitait à Ashtaroth et à Edrei. Sa domination s'étendait sur la montagne de l'Hermon, sur Salka, sur tout Bazan jusqu'à la frontière des Guéchuriens et des Maacassiens, et sur la moitié de Galaad, frontière de Sihon, roi de Hesbon. Moïse, serviteur de l'Éternel, et les enfants d'Israël les bâtirent. Et Moïse, serviteur de l'Éternel, donna leur pays en possession aux Rubénites, aux Gadites et à la moitié de la tribu de Manassé. Voici les rois que Josué et les enfants d'Israël bâtirent de ce côté-ci du Jourdain, à l'occident, depuis Baal-Gad dans la vallée du Liban jusqu'à la montagne nue qui s'élève vers Séhir. Josué donna leur pays en possession aux tribus d'Israël, à chacune sa portion, dans la montagne, dans la vallée, dans la plaine, sur les coteaux, dans le désert et dans le Midi. Pays des Hétiens, des Amoréens, des Cananéens, des Phérésiens, des Héviens et des Jébusiens. Le roi de Jéricho, 1. Le roi d'Aï, près de Bethel, 1. Le roi de Jérusalem, 1. Le roi d'Hébron, 1. Le roi de Jarmut, 1. Le roi de Lachis, 1. Le roi d'Églon, 1. Le roi de Gézer, 1. Le roi de Débir, 1. Le roi de Guéder, 1. Le roi de Horma, 1. Le roi d'Arad, 1. Le roi de Libna, 1. Le roi d'Adulam, 1. Le roi de Makeda, 1. Le roi de Bethel, 1. Le roi de Tapuar, 1. Le roi de Éfer, 1. Le roi d'Afek, 1. Le roi de Lacharon, 1. Le roi de Madon, 1. Le roi de Hatsor, 1. Le roi de Shimron-Méron, 1. Le roi d'Akshaf, 1. Le roi de Taanak, 1. Le roi de Megiddo, 1. Le roi de Kedesh, 1. Le roi de Jokneam, au Carmel, 1. Le roi de Dor, sur les hauteurs de Dor, 1. Le roi de Gojim, près de Gilgal, 1. Le roi de Tirtsa, 1. Total des rois, 31.

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3: Bonne nouvelle de Jésus-Christ selon Jean. Chapitre 1. Au commencement, la parole existait déjà. La parole était avec Dieu, et la parole était Dieu. Au commencement, la parole est avec Dieu. Par elle, Dieu a fait toutes choses, et il n'a rien fait sans elle. En elle, il y a la vie, et la vie est la lumière des êtres humains. La lumière brille dans la nuit, et la nuit ne l'a pas arrêtée. Dieu a envoyé un homme qui s'appelait Jean. Il est venu comme témoin, pour être le témoin de la lumière, afin que tous croient par lui. Il n'était pas la lumière, mais il était le témoin de la lumière. La parole est la vraie lumière. En venant dans le monde, elle éclaire tous les êtres humains. La parole était dans le monde, et Dieu a fait le monde par elle, mais le monde ne l'a pas reconnue. La parole est venue dans son peuple, mais les gens de son peuple ne l'ont pas reçue. Pourtant, certains l'ont reçue et ils croient en elle. À ceux-là, la parole a donné le pouvoir de devenir enfants de Dieu. Et ils sont devenus enfants de Dieu en naissant, non par la volonté d'un homme et d'une femme, mais de Dieu. La parole est devenue un homme, et il a habité parmi nous. Nous avons vu sa gloire. Cette gloire, il la reçoit du Père. C'est la gloire du Fils unique, plein d'amour et de vérité. Jean est son témoin. Il affirme d'une voix forte:
4: c'est de lui que j'ai parlé quand j'ai dit: l'homme qui vient après moi est plus important que moi, parce qu'il existait déjà avant moi.
3: Oui, nous avons tous reçu une part de sa richesse. Nous avons tous été remplis de son amour et de plus en plus. Dieu nous a donné la loi par Moïse, mais l'amour et la vérité sont venus par Jésus-Christ. Personne n'a jamais vu Dieu, mais le Fils unique qui est Dieu et qui vit auprès du Père nous l'a fait connaître. Les chefs juifs de Jérusalem envoient des prêtres et des lévites pour demander à Jean:
5: qui es-tu?
3: Jean ne refuse pas de répondre. Voici son témoignage. Il dit très clairement:
4: je ne suis pas le Messie.
3: Les prêtres et les lévites lui demandent:
6: mais alors, qui es-tu? Est-ce que tu es Élie?
3: Jean répond:
4: non.
3: Il lui demande encore:
6: est-ce que tu es le prophète?
3: Jean répond:
4: non.
3: Alors, ils lui disent:
6: qui es-tu? Nous devons donner une réponse à ceux qui nous ont envoyés. Qu'est-ce que tu dis de toi-même?
3: Jean répond avec une parole du prophète Ésaïe:
4: je suis un homme qui crie dans le désert. Préparez un chemin bien droit pour le Seigneur.

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qui ne comprennent pas le but de nos louanges. Et peut-être pas pourquoi nous sautons criant et même pleurant quand nous louons. Laissez-moi vous dire que nous sommes une famille en Jésus-Christ. Et nous allons vous dire la raison pour laquelle nous chantons. Famille ?

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1: Dans quelques instants, vous allez écouter un titre du chanteur Fela Hyper. Il nous invite à son concert dédicace le dimanche 17 mai 2026. Ce sera du côté de Cocody Angré à l'église des Assemblées de Dieu d'Angré Temple Le Chandelier à partir de 15h. Et là, la bonne nouvelle, c'est que l'entrée est gratuite et il y aura la participation de plusieurs chanteurs. Nous, on a pioché un titre. On vous plonge déjà dans l'ambiance qui prévaudra ce jour-là du côté donc de l'église des Assemblées de Dieu d'Angré Temple Le Chandelier le dimanche 17 mai 2026. Fela Hyper en concert dédicace, entrée gratuite.

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2: Alors que Dieu vous bénisse, j'ai insisté sur la nécessité du discernement par rapport à tous ces messages prophétiques que vous pouvez lire sur les réseaux sociaux. Dieu parle, c'est vrai, par les prophètes. Mais Dieu demande aussi que nous ayons du discernement. Pour ce qui est des prophètes, que 2 ou 3 prophétisent, les autres ils jugent. Toute prophétie a besoin d'être jugée parce que Dieu est un Dieu d'ordre. Et son but, c'est de bénir et non pas de détruire. La conclusion qu'on peut tirer de toutes ces actions et ces paroles, c'est que Dieu n'est pas un exterminateur systématique. C'est-à-dire, Dieu ne marche pas dans la démarche « je vais exterminer ». Dieu ne veut pas ta mort, Dieu ne veut pas ta destruction, mais il te tend les mains. Il veut que tu changes de vie. Il veut que tu changes de direction. Mes amis, je vous inviterai dans les semaines qui suivent à étudier avec nous les 3 engagements nécessaires de l'Église pour sauver un pays en danger. Pour sauver son pays de la destruction, l'Église de Dieu doit s'engager à 3 niveaux. Ces 3 engagements sont l'engagement de la prière, l'engagement de l'évangélisation, c'est-à-dire de l'annonce de la parole de Dieu, et la mission holistique au sein de la société, c'est-à-dire la mission par laquelle les croyants s'investissent dans la société pour vivre et servir conformément aux valeurs du royaume de Dieu. Alors, commençons par le premier engagement, la prière. Le premier texte à lire, c'est 2 Chroniques, chapitre 7, versets 12 à 14. L'Éternel apparut à Salomon pendant la nuit et lui dit, « J'exauce ta prière et je choisis ce lieu comme la maison où l'on devra m'offrir des sacrifices. Quand je fermerai le ciel et qu'il n'y aura point de pluie, quand j'ordonnerai aux sauterelles de consumer le pays, quand j'enverrai la peste parmi mon peuple, si mon peuple, sur qui est invoqué mon nom, s'humilie, prie et cherche ma face, s'il se détourne de ses mauvaises voies, je l'exaucerai des cieux et je lui pardonnerai son péché et je guérirai son pays. Dieu est toujours un Dieu de bonnes nouvelles. Dieu demeure un Dieu de grâce et de miséricorde. Votre relation avec Dieu sera bonne et bénéfique pour vous et pour les autres autour de vous si vous connaissez bien Dieu. Si vous marchez avec une personne, si vous ne la connaissez pas bien, vous ne pouvez pas avoir une relation profitable avec cette personne. Et le problème de beaucoup de chrétiens, de croyants, c'est qu'ils sont sauvés, mais beaucoup d'entre eux ne connaissent pas Dieu. Quand je dis connaître Dieu, je parle de connaître ce qu'il veut, ce qu'il aime. Je parle de comment Dieu veut qu'il marche. Je parle de quelles sont les approches du Seigneur sur chaque sujet. Aujourd'hui, sur vos téléphones portables, vous avez la possibilité de télécharger des sortes de Bibles où vous pouvez faire des recherches. Et vous mettez simplement le mot miséricordieux. Vous serez surpris, de Genèse à l'Apocalypse, chaque fois qu'on parle de Dieu, on dit qu'il est miséricordieux. C'est sa nature. Les événements qui se passent autour de nous, dans le monde que Dieu gouverne, ne saurait changer sa nature. Si la nature de Dieu devrait pouvoir changer à cause des événements qui se passent, il ne serait pas Dieu. Dieu est immuable, Dieu est inchangeable. Il est éternellement le Dieu compatissant, le Dieu miséricordieux et le Dieu tout-puissant. Dans le texte que nous avons lu, c'est Salomon, le fils de David, devenu roi à la place de son père, qui réalise ce projet que David avait de construire un temple, un lieu où le nom du Seigneur est invoqué, un lieu où il est adoré, un lieu où toutes les nations vont se réunir pour adorer Dieu. Et à l'inauguration de ce temple, Salomon fait des prières et il demande à Dieu de se consacrer cette maison de Dieu, d'y faire résider son nom. Il prie le Seigneur d'exaucer toutes les prières qui seront faites en ce lieu. Quand Salomon a fini de prier, le même jour, le Seigneur ne lui a pas parlé. Plus tard, Dieu vient lui parler dans un songe. Dieu se révèle à lui et Dieu lui dit ceci. Il lui dit, j'exauce ta prière, je viens consacrer ce lieu pour moi. J'y ferai résider mon nom, comme tu l'as demandé. Mais il le prévient. Vous devez obéir à ma parole, la parole que je vous ai donnée. Vous devez marcher dans la sainteté, dans la justice. Vous devez m'honorer. Vous devez faire ce que je désire. Vous devez éviter de mal vous conduire. Vous devez éviter l'idolâtrie. Vous devez éviter la violence. Vous devez éviter l'injustice. Vous devez éviter l'iniquité. Vous devez vivre dans la justice, dans l'intégrité, dans l'amour, dans la sagesse. Vous devez observer ma parole en m'adorant en ce lieu. Vous devez devenir meilleur. Vous devez devenir semblable à moi, votre Père. Et Dieu lui dit ensuite, mais si d'aventure vous vous détournez de moi, tout en continuant de célébrer mon nom, de chanter mon nom, de faire des cultes ici, d'offrir des sacrifices en grand nombre, de célébrer les fêtes religieuses conventionnelles, si tout en faisant cela, vous vous détournez de ma parole, de la justice, de la vérité, que vous tombez dans l'idolâtrie, vous commencez à agir comme les gens du monde qui sont autour de vous. Je vous avertirai par mes prophètes, par mes serviteurs, mais si vous persistez dans le mal, je serai obligé d'intervenir comme un père intervient par le bâton et je vous frapperai. Et aussi haut qu'aura été élevé ce temple, le temple de Jérusalem, je le détruirai parce que vous aurez abandonné l'essentiel. L'essentiel, c'est pas la maison. L'essentiel, c'est pas la religion à laquelle tu appartiens. C'est pas le nom de l'église dans laquelle tu es membre. L'essentiel, c'est la relation que tu as avec Dieu. Il y a des dizaines, des centaines, des milliers de gens qui se confient dans une religion, dans un rituel, dans un sacrement, qui disent « j'appartiens à telle ou telle religion, à telle ou telle église, je pratique tel ou tel rituel ». C'est peut-être pas mal, mais Dieu ne nous a pas donné une religion. Dieu nous a donné son Fils Jésus à la croix. Il est mort, son précieux sang est versé, afin que quiconque croit en lui ne périsse point, mais ait la vie éternelle. Il est mort pour nous ramener à Dieu. Et ce que Dieu attend de nous, c'est une relation vraie, authentique avec lui, une relation d'amour. Mesdames, si un homme vous aime et qu'il vous marie, vous habitez dans la maison qu'il a construite. Vous avez tout ce qu'il a entre les mains, mais toutes ses richesses ne valent pas plus que la relation qu'il doit avoir avec vous, vrai ou faux. À quoi ça sert de vous placer dans une maison dorée si chaque jour il ne vous dit pas bonjour? S'il rentre, il ne vous salue pas. S'il entretient des relations extra-conjugales dehors, s'il vous humilie, s'il ne fait aucun cas de vous. Ce qui fait de vous l'épouse, ce n'est pas la maison. Et ce qui distingue toutes les autres femmes de la maison de l'épouse, c'est que l'épouse a une relation privilégiée, personnelle, intime avec l'époux. Et c'est la même chose avec Dieu. Dieu attend de chacun de nous d'entretenir une relation personnelle, vivante, réelle avec lui. La prière du pasteur, la prière de l'évangéliste, la prière du prophète, la prière de l'apôtre, la prière de quelque homme de Dieu que ce soit, ne remplacera jamais votre relation personnelle avec Dieu. Mais le discours ne s'arrête pas là. Dieu ouvre une porte et il dit, si vous arrivez dans cette situation où vous vous exposez à la menace du jugement, à la menace de la destruction, vous vous exposez, que j'ordonne aux sauterelles de venir consumer vos plantations, ou j'ordonne à la famine de venir frapper votre pays, ou les nations qui sont autour de vous tout à coup se réveillent et vous deviennent hostiles. Et laissez-moi vous dire, entre parenthèses, quand un enfant de Dieu est fidèle à Dieu, le Seigneur neutralise ses ennemis autour de lui. Mais quand Dieu vous bénit et que dans la bénédiction vous vous détournez de lui, que vous ne vous répentez pas, parce que Dieu laisse toujours un temps de repentance et il donne les moyens, les opportunités pour que la parole de Dieu vous soit annoncée, pour que vous reveniez à lui, ce qu'il veut, c'est pas votre destruction, c'est pas la destruction de notre nation. Ça, c'est l'évangile de Jésus-Christ. Qu'on soit pasteur, qu'on soit ancien, qu'on soit simple chrétien, aussi longtemps que nous marchons dans la grâce et dans l'obéissance, le regard sur le Seigneur, il y a des ennemis qui ne se lèveront jamais. Parce que le Seigneur constitue un mur entre nous et ses ennemis. Mais quand dans la bénédiction, dans la grâce, et c'est ça la faiblesse de l'homme, c'est arrivé à la nation d'Israël, quand la grâce et la bénédiction viennent, il faut veiller sur son cœur. Il faut veiller sur sa façon de vivre. L'homme qui marche avec Dieu, l'homme chrétien, l'homme croyant, est plus vulnérable au jour où il est comblé de bénédictions qu'au jour où il affronte les épreuves. Car le jour où vous êtes dans les épreuves, vous jeûnez, vous priez, vous cherchez la main de Dieu. Le jour où Dieu vous exhorte, où les bénédictions commencent à pleuvoir, vous avez tendance à penser que tout ça, c'est à cause de vos efforts, c'est à cause de votre sagesse, que vous avez une étoile particulière. Lisez chez vous à la maison Deutéronome chapitre 8, vous verrez bien ça. Lisez tous les chapitres. Dans le livre de Deutéronome, Dieu était en train, après 40 ans, d'introduire le peuple d'Israël dans le pays promis. Et Moïse est en train de leur donner les dernières recommandations. Il leur dit, tu as passé 40 ans dans le désert. Je t'ai fait éprouver la faim et la soif pour pouvoir voir si ton cœur va être fidèle ou pas. Maintenant, je vais te faire entrer dans un pays où coule le lait et le miel. Un pays de grâce, un pays de bénédiction. Tu n'auras plus à te rationner, tu auras la bénédiction. Tu auras de l'or, tu auras de l'argent. Tu auras des richesses, des maisons à toi, des plantations à toi. Prends garde que ton cœur ne s'éloigne pas de l'Éternel. Et que tu ne dises, ma force et ma puissance, moi qui ces richesses. Revenons à Salomon. J'ai donc dit à Salomon, si vous arrivez dans cette situation où, à cause de vos péchés, la menace du jugement est imminente, et même l'exécution de ce jugement est imminente, il reste une porte ouverte. Même en colère, le Dieu bon et miséricordieux laisse toujours une porte ouverte à celui qui veut revenir à lui, parce qu'il est un Dieu de grâce. C'est cela que nous voyons dans ce verset. Dieu dit, si vous êtes dans une telle situation, qu'en ce moment-là, mon peuple sur qui est invoqué mon nom s'humilie et me cherche, et qui se répand de ses mauvaises voies, qu'il revient à moi, je l'exaucerai du ciel et je guérirai son pays. Il n'a pas dit je pourrai guérir son pays. Il dit de façon formelle, je guérirai son pays, quelle que soit sa maladie, quel que soit son problème. Je guérirai son pays, quel que soit l'état de corruption morale, spirituelle, sociale dans ce pays. Dieu a pris son engagement, mais le peuple, sur qui le nom du Seigneur est invoqué, mes amis, chaque jour, c'est un privilège de s'adresser à Dieu. Il est lumière. Si tu t'approches de sa lumière, le cœur ouvert dans la prière, sa lumière brillera dans ton cœur et les ténèbres en toi se changeront en lumière. Et tu trouveras le chemin qu'il faut devant toi. Et l'obscurité disparaîtra de ta vie et les angoisses disparaîtront. Beaucoup de chrétiens sauvés, rachetés, vivent dans les angoisses parce qu'ils ne savent pas venir devant le Seigneur. Laissez-moi vous dire, il y a une bénédiction que vous aurez à travers ma prédication, à travers la prière, à travers l'imposition des mains, à travers une parole prophétique. Mais il y a une bénédiction que vous n'aurez que lorsque vous serez vous-même face to face avec Jésus-Christ, votre Sauveur et Seigneur. Et ça, ça ne demande pas que vous sachiez bien parler. Ça ne demande pas que vous connaissiez toute la Bible. Ça demande tout simplement que votre cœur soit ouvert, que vous sachiez que vous êtes fille de Dieu, fils de Dieu, et que vous venez avec simplicité, avec vos mots à vous, avec vos paroles à vous. D'ailleurs, la meilleure prière, ce n'est pas la prière qui est religieuse, c'est la prière qui est sincère, celle qui vient du cœur, qui est faite avec vos sentiments, dans toute la simplicité. Cette prière, Dieu l'entend et l'exauce. Personne d'autre ne peut mieux exprimer les sentiments de votre cœur que vous-même. Je voudrais vous lancer un défi. Je ne sais pas ce qui se passe dans ta famille. Je ne connais pas ton passé. Je ne sais pas les souffrances, les situations incontrôlables qui sont arrivées dans votre famille depuis peut-être tes ancêtres. Maintenant que tu es à Jésus-Christ, si tu viens devant le trône de grâce, si tu viens au Dieu Tout-Puissant et que tu te présentes devant lui, dans ta propre prière que tu apportes ces choses-là au Seigneur, Dieu va changer le cours de ta vie. Dieu va guérir ta maison. C'est pas juste une histoire d'action prophétique. C'est pas juste une histoire d'un prophète à parler. C'est pas une histoire de bougie. C'est pas une histoire d'huile d'onction. C'est pas une histoire d'eau bénite. C'est une histoire de te tenir toi-même devant Dieu dans la prière. Et Dieu répondra à ta prière parce qu'il est fidèle à sa promesse. Si mon fils, si ma fille sur qui mon nom est invoqué, si la famille sur qui mon nom est invoqué, et c'est pour ça, consacre ta famille au Seigneur, comme Salomon a consacré le temple au Seigneur, consacre tes affaires au Seigneur, consacre ta vie au Seigneur. Si ta vie appartient au Seigneur, personne ne peut toucher à cette vie sans avoir touché au Seigneur lui-même. Vous savez, aucun homme n'est assez puissant sur la terre. Seul Dieu est puissant et tout puissant. Et quand vous êtes en relation avec lui, quand vous êtes en alliance avec lui, quand vous marchez avec lui, il vous couvre de sa grâce, il vous couvre de sa bonté, il vous couvre de sa miséricorde, il vous couvre de sa compassion. Et ce que je voudrais dire à certaines personnes, il y a de l'espérance pour toi. Dieu laisse toujours la porte ouverte. Et on va aller vers la fin. On va lire un deuxième texte. Le texte qui suit, c'est Ézéchiel 22, 27 à 31. Nous lisons. Parlant d'Israël, ses chefs sont dans son sein comme des loups qui déchirent leur proie. Ils répandent le sang, perdent les âmes pour assouvir leur cupidité. Et ces prophètes ont pour eux des enduits de plâtre, de vaines visions, des oracles menteurs. Ils disent ainsi par le Seigneur, l'Éternel, et l'Éternel ne leur a point parlé. Le peuple du pays se livre à la violence et commet des rapines, opprime le malheureux, l'indigent, foule l'étranger contre toute justice. Le Seigneur fait un constat ici par le prophète, un constat désastreux. La société a cette capacité négative de se corrompre très rapidement. Injustice, violence, corruption, immoralité, débauche extrême. Ça arrive toujours dans le cours de l'histoire de l'homme. Les prophètes, dans ce contexte, malheureusement, les prophètes aussi corrompus, ils étaient en train d'enduire de plâtre les gens qui vivaient dans le désordre, dans l'immoralité, et ne leur annonçaient pas la vérité. Regardez toutes les familles qui, sur une certaine durée, ont prospéré. Vous allez voir que le père de famille, la mère de famille, étaient des gens responsables. Ils n'étaient certainement pas les plus riches. Humilité, conscient et responsable. Regardez un enfant qui se conduit bien dans la vie. Vous verrez chez lui, il y a un père et une mère responsables. Regardez une famille où les enfants sont insolents, irresponsables. Vous trouverez quelque part que quelqu'un a manqué d'assumer sa responsabilité. Et laissez-moi vous dire, ne recherchez pas forcément quelqu'un qui vous dise ce qui vous plaît. Si vous allez vers un médecin qui vous prescrit les médicaments que vous aimez prendre. Avec le médecin, j'ai découvert ce qu'on appelle l'autorité dans le travail. Et sur le gars, quand il va voir le médecin, il va lui imposer sa façon de voir. On dirait que c'est moi-même qui consulte. Un jour, je suis allé pour un examen, et c'est une sœur de l'église, ce médecin, qui est spécialiste des poumons et tout ça. Je devais faire un bilan général. Et donc, c'est elle qui me prend. Et on arrive. Pasteur, enlevez la veste. Enlevez la chemise, pasteur. Pasteur, je suis désolé, on ne peut pas faire sans ça. Et il est resté juste mon débat de couchez-vous. Et j'ai obéi. Il n'y a pas d'autre possibilité qu'elle me dise ce dont je pourrais souffrir si je ne lui obéis pas. Elle n'est pas impolie. Elle fait son travail. Et très souvent, un pasteur doit faire son travail au risque de vous déplaire. Que Dieu bénisse les pasteurs intègres. Que Dieu bénisse les prophètes intègres. Souvent, dans certaines églises, les pasteurs ne peuvent pas prêcher la parole parce qu'ils regardent le panier de la dîme. Ils savent que ceux qui ont les chéquiers qui parlent le mieux ont souvent aussi des problèmes qui parlent trop. Mes amis, le prophète Ézéchiel va donc relever la responsabilité des prophètes dans ce qui est arrivé à Israël. Quand Dieu veut bénir,

0: derrière les personnes qui prospèrent, qui avancent, des grands prédicateurs, derrière eux, il y a des hommes qui prient, il y a des femmes qui prient. J'ai lu un jour l'histoire d'un grand prédicateur qui était plein feu, plein flamme. Et puis subitement, on a constaté que sa force spirituelle a commencé à chuter. Et quand on a cherché, on a découvert une chose. Sa mère était décédée dans le même temps. Derrière ce grand prédicateur, il y avait tous les jours, toutes les nuits, une femme à genoux qui était en train d'intercéder pour que Dieu révèle ses paroles, ses pensées, pour que Dieu accorde sa grâce et sa puissance à cet homme de Dieu. J'ai également lu l'histoire d'une dame dans une grande église dont Dieu s'est servi pour faire quelque chose d'extraordinaire. Cette femme n'avait pas un grand rôle dans l'église. Elle n'était pas dans le conseil de l'église. Elle n'était pas diaconesse. Elle avait toujours choisi de balayer l'église tous les samedis et de nettoyer les bancs. Mais elle faisait une chose apparemment ridicule. Chaque fois qu'elle nettoie sur un banc, elle prie pour la personne qui sera assise sur ce banc le lendemain. Elle dit, Seigneur, cette personne qui sera assise ici, tu connais son problème, tu connais ses difficultés, je te demande de la bénir, de la toucher. Et à chaque place où elle arrivait, elle se laissait diriger par le Saint-Esprit à propos de la prière qu'elle faisait. Et les dimanches, le pasteur prêchait, les musiciens chantaient, les gens venaient s'asseoir et la puissance de Dieu descendait sur les gens. Les gens étaient touchés, les gens étaient guéris, les gens étaient délivrés, les gens étaient restaurés. Ce n'était pas forcément la puissance du pasteur. Ce n'était pas forcément l'onction du groupe musical. C'était aussi la réponse à la prière de cette femme invisible. Mais elle était puissante devant Dieu. Le Dieu qui tient le monde. Si vous ne priez pas, les choses que vous ne souhaitez pas peuvent arriver. Mais si vous priez, vous dresserez un mur. Dieu ne passera jamais une église en prière pour frapper derrière elle. Dieu ne passera jamais un homme en prière, une femme en prière pour frapper sa famille. Des hommes qui ont été égarés ici et là sont revenus à la foi parce qu'il y avait une femme qui priait. Quand j'étais jeune pasteur, il y avait une maman qu'on appelait Maman Doudou. Elle habitait de Soubray. Maman Doudou ne parle pas français. Elle est très pieuse. Elle ne rate jamais une réunion. Mercredi, vendredi, dimanche, elle est là. Et elle avait toujours le même sujet de prière. À la limite, ça nous agaçait. Quand on va finir, on va dire à Maman, mon fils, priez pour mon mari, pour qu'il se convertisse, il rencontre le Seigneur. Maman, on a compris. Tous les jours. Son mari, à l'époque de la Côte d'Ivoire, très prospère, il était chauffeur grumier en 1980. Et il gagnait de l'argent. Mais il vient à la maison juste quand il décharge son chargement au port et puis il s'en va. Il a plusieurs bureaux en chemin. Il a un bureau à Yabayo, il a un bureau à Issia. Vous comprenez ce que ça signifie, n'est-ce pas? Et la vieille et ses enfants, ils s'en foutent éperdument. Pour sortir un peu d'argent, pour leur donner à manger, c'est un problème. Et tous les jours, elle dit prier. Et un jour, à 4h du matin, Monsieur Doudou va frapper à la porte d'un ancien de l'église. C'est qui? Il dit son nom. Qu'est-ce qui se passe? Il dit, j'ai besoin que vous venez prier pour moi. Quel est ton problème? Si vous ne priez pas pour moi, je vais mourir. Alors, il y a des gens qui cherchent Dieu précipitamment, alors qu'ils auraient pu le chercher tranquillement. En fait, il a écouté une cassette titrée « Prépare-toi à la rencontre de ton Dieu ». C'était prêché par un prédicateur zaïrois du nom de Makanzu. Et le vieux tremblait comme une feuille. Et ce matin-là, il a confessé tous ses péchés. Il s'est repenti, il a changé de vie. Il a fermé tous ses bureaux intermédiaires. Il est revenu à la maison. C'est la victoire de la prière. Il est resté dans la foi jusqu'à sa mort. Si mon peuple sur qui mon nom est invoqué, si tu pries, que tu persévères, le Seigneur exaucera tes prières. Que Dieu te bénisse.
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2: Bienvenue dans Temps du salut. Le thème du message que nous vous proposons aujourd'hui est « Au carrefour de la croix », un lieu de décision où chacun est invité à choisir la grâce, la vie et l'espérance offerte en Christ. Bonne écoute.
3: Le titre de cette allocution, c'est « Au carrefour de la croix ». Maintenant, un peu moins, mais avant, dans toutes les campagnes, presque dans tous les villages, vous aviez, chaque fois qu'il y avait deux petites routes quelque part, hop, on mettait une croix. Il y avait des fois, c'est juste une petite croix sans rien. Quelquefois, il y avait le crucifix dessus. Quelquefois, même, c'était tout un calvaire, hein. Et puis maintenant, on conserve encore à la rigueur celles qui y sont, mais pratiquement on n'en fait plus. La dictature de la laïcité oblige, et même quelquefois on en enlève. Mais c'était bien de retrouver partout comme ça cette marque qui nous rappelait constamment que la base de notre foi. Eh bien, c'est la croix. Si on enlevait la croix de Jésus, de l'Évangile, du christianisme, de la Bible même, alors si vous enlevez la croix, il vous reste la couverture. Parce que toute la parole de Dieu est concernée par ça. Et ce matin, j'aimerais revoir un petit peu pourquoi on parle tellement de la croix, pourquoi finalement une notion qui est quelque part dérangeante. Hein. Là, quand on en parle comme ça, on en parle de manière un petit peu, on prend beaucoup de recul avec le fait lui-même, mais quelque part, si on parle vraiment de la croix, en langage courant, on dirait que c'est gore. Hein. L'histoire, une scène de crucifixion, c'est quelque chose de tout à fait horrible à voir. Hein. Et comment le christianisme peut-il être basé sur ce fait? Et déjà, j'aimerais juste redire que justement, le christianisme n'est pas une religion. Le christianisme n'est pas, dans ce sens, c'est pas une philosophie. Le christianisme n'est pas basé sur des idées, sur des principes, sur des suppositions, mais le christianisme est basé sur des faits. C'est quelque chose de factuel, d'expérimental et d'historique. Jésus Christ est mort sur une croix et il est ressuscité. C'est pas une idée, c'est pas une théorie, c'est un fait. Comme disait Napoléon, il n'y a pas plus têtu qu'un fait. Parce qu'un fait, il ne se discute pas, il existe. Or, le christianisme existe à cause d'un fait. J'aimerais lire avec vous dans Matthieu 27, nous allons lire quelques versets à ce sujet. Matthieu 27, 26, voilà, peut-être ça va arriver, sinon je vais vous le lire. Voilà. Alors, Pilate leur relâcha Barabbas, et après avoir fait battre de verges Jésus, il le livra pour être crucifié, aussi. Les soldats du gouverneur conduisirent Jésus dans le prétoire et ils assemblèrent autour de lui toute la cohorte. Ils lui ôtèrent ses vêtements, le couvrirent d'un manteau écarlate, ils tressèrent une couronne d'épines qu'ils posèrent sur sa tête et lui mirent un roseau dans la main droite. Puis, s'agenouillant devant lui, ils le raillaient en disant « Salut, roi des Juifs !» Et il crachait contre lui, prenait le roseau, frappait sur sa tête. Et après s'être ainsi moqué de lui, ils lui ôtèrent le manteau et lui remirent ses vêtements et l'emmenèrent pour le crucifier. Cette scène est tout à fait désolante de voir dans quelle, de quelle manière même un condamné a été traité. Et on voit que les soldats, auparavant, ils étaient, Jésus est plutôt entre les mains de ceux qui l'accusaient, mais maintenant, voilà, le voilà entre les mains des soldats qui vont le conduire et le crucifier. Et quand on voit qu'ils l'ont revêtu comme ça d'un vêtement rouge, pour se moquer, par dérision, le rouge, c'était la couleur, l'écarlate, c'était la couleur de royale, la couleur des dignitaires, des gens qui avaient beaucoup d'argent. C'était teindre les étoffes comme ça coûtait très cher, donc c'était quelque chose de prix, de grand prix. Et puis les officiers romains, les officiers de haut rang avaient aussi des manteaux écarlates, c'est pourquoi il y en avait. Ils en ont trouvé un ici, et ils ont dit, tiens, les gars, on va se marrer, et ils lui ont enlevé ses vêtements, et pour se moquer de lui, ils lui ont mis un vêtement, sans doute le vêtement d'un officier, comme ça, de l'armée romaine, afin de se moquer. Quelqu'un a même eu le courage d'aller chercher dans la cour du prétoire, il y avait des buissons épineux, il a coupé avec son épée, il a coupé des épines qui étaient là, ils en ont fait une espèce d'une couronne. C'était sûrement pas aussi artistique que ce qu'on voit sur les tableaux de la Renaissance, mais ils ont fait une espèce de coiffe, ils l'ont mis sur la tête, vous savez, ces longues épines d'Orient là, qui quand elles rentrent dans le cuir chevelu là, comme ça, c'est voilà, Jésus saignait comme ça. Et ils se sont moqués de lui par dérision. Il s'agenouillait devant lui, se moquait, il disait, alors le roi, ils ont coupé un roseau, lui ont mis dans la main pour figurer un faux sceptre, de pouvoir, un bâton de pouvoir. Hein. Et puis voilà, il se moquait, il le frappait, etc., jusqu'au moment où l'ont emmené pour le crucifier. C'est tout à fait, nous qui connaissons Jésus, on a peine à, quand on rentre dans ces textes comme ça, quand on les lit, et que on les lit pas juste en surface, mais quand on rentre dedans, on a peine à concevoir un tel traitement. Un peu plus loin, les versets 45 jusqu'à 50. Donc ils l'ont emmené pour le crucifier, ils l'ont crucifié au verset 45 dans le même chapitre, depuis la sixième heure jusqu'à la neuvième, c'est-à-dire de ce que nous on appellerait de midi à 15h, 3h de l'après-midi, il y eut des ténèbres sur toute la terre. Et vers 3h de l'après-midi, Jésus s'écria d'une voix forte, « Eli, Eli, lama sabachthani », c'est-à-dire, « mon Dieu, pourquoi m'as-tu abandonné ?» Quelques-uns de ceux qui étaient là, ayant entendu dire, « Ah, il appelle Eli !» Et aussitôt, l'un d'eux courut prendre une éponge qu'il remplit de vinaigre, et l'ayant fixée à un roseau, il lui donna à boire. Mais les autres disaient, laisse, on va voir si Élie vient le sauver. Jésus poussa de nouveau un grand cri et rendit l'esprit. Jésus, dans ce cri de « mon Dieu, pourquoi m'as-tu abandonné ?», il y a évidemment une grande... c'est curieux pour... Quand on lit ce texte, on dit, mais pourquoi Jésus a-t-il dit ça? Est-ce qu'il avait peine? Est-ce qu'il avait un doute sur la croix? Est-ce qu'il avait un doute que Dieu maintenant l'abandonne? Mais si Jésus avait eu un doute, s'il avait été d'une façon ou d'une autre dans l'incrédulité, c'eût été un péché, il aurait commis. Et si Jésus avait commis un péché, il serait devenu un pécheur. Et il n'aurait plus pu sauver les pécheurs que nous sommes. Non, Jésus n'était pas... Dans le doute, il n'était ni découragé, ni déprimé, ni anéanti dans son être intérieur. Mais il savait qu'il vivait réellement un temps où il était coupé du Père. Pourquoi? Eh bien parce que sur la croix, Jésus portait nos péchés. Comme Jésus portait nos péchés, il était maintenant celui sur qui étaient récapitulés tous les péchés et tout le péché du monde. Mais Dieu, qui est saint, ne peut pas être en communion avec le péché. Dieu est saint. Donc, au moment où Christ, Jésus-Christ, était fait péché pour nous, donc, la communion entre lui et le Père n'était plus possible. Parce qu'il n'était plus la lumière du monde, mais maintenant il était fait péché du monde. Et c'est pourquoi, effectivement, maintenant, dans ces quelques heures, la communion entre le Père et lui était interrompue, et Jésus le vivait d'une manière extrêmement douloureuse. C'était pour lui la souffrance la plus totale, la plus extrême, plus difficile à vivre que la douleur des clous ou que la douleur de l'humiliation. Il était coupé du Père. C'est pourquoi lorsqu'il dit « mon Dieu, pourquoi m'as-tu abandonné ?» Il reprend un texte qu'on va lire tout à l'heure dans le psaume 22. C'est pas un doute de sa part, c'est l'expression de la réalité de ce qu'est la croix. La croix est le moment où le Fils de Dieu a été coupé, séparé du Père à cause de notre séparation. Pour que nous ne soyons plus séparés, il a assumé la séparation que nous avons avec Dieu. Et quand en hébreu, il dit, moi je ne connais pas l'hébreu, mais quand il dit, je lis les petites notes en bas de la page, mais quand il dit, mon Dieu, Elia, Elia, c'est aussi le nom du prophète Élie. C'est pourquoi ceux qui étaient là ne comprenaient pas très bien ce qu'ils ont dit, donc ils ont cru que maintenant il invoquait Élie, mais Jésus n'invoquait pas Élie, mais il parlait à son père. D'ailleurs, c'est drôle de remarquer que, c'est un des seuls passages où Jésus ne parle pas à Dieu en l'appelant son Père. Il ne dit pas Père, il dit mon Dieu. Parce que parce qu'il y a une sorte de distance entre Dieu et lui dans ce moment-là. Mais les personnes qui étaient là ne comprenaient pas trop ce qui se passait. Quelqu'un a voulu lui donner un peu à boire, peut-être avec un peu de compassion, c'est possible, mais les autres continuaient d'être dans la moquerie et dans la raillerie. Ils disaient, attends, il appelle Élie. Ben laisse, on va voir si Élie vient. On va voir si Élie vient le sauver, quoi. Puis Jésus a poussé un cri et il est mort. Maintenant, ce que j'aime bien expliquer, c'est que Quand vous êtes confronté à la croix, il faut bien comprendre que tout ce qui s'est passé sur le mont du Calvaire, tout ce qui s'est passé pendant l'incarnation de Jésus, s'est déroulé exactement comme Dieu l'avait prévu. Parce que quelquefois, même je lisais ça une fois dans une revue chrétienne, enfin chrétienne, mais qui n'avait pas l'air chrétienne, mais pas très éclairée. Et l'auteur écrivait dans cette revue comme si l'histoire de la croix c'était une belle histoire qui se termine pas bien. Vous voyez, les gens, Jésus est arrivé, il a fait des bonnes choses, et ce qu'il a dit, ouais, c'était bien, puis il a guéri des malades, tout ça, mais bon, les méchants sont venus, ils l'ont pris, ils l'ont crucifié. Bon, c'est totalement faux. Quand vous lisez des textes dans la Bible, des textes écrits des siècles auparavant, les circonstances de la croix, ce qui s'est passé avec Jésus, sont écrites des siècles auparavant. C'est-à-dire que nous avons ainsi la preuve que ce qui s'est passé avec Jésus-Christ sur la croix n'est pas arrivé par inopinément, par des concours de circonstances, mais que c'est le plan établi par Dieu à l'avance. Les choses se sont déroulées exactement dans les termes, dans les circonstances, exactement comme Dieu l'avait prévu et écrit, même au temps marqué, etc. Et tout était écrit à l'avance. C'est pour ça que le prophète Ésaïe a écrit quelques 600 et quelques années avant que Jésus ne vienne. Et le chapitre 53, qu'on va lire en entier, mais rapidement, le chapitre 53 montre clairement qu'il parle de Jésus, donc qui, quand Ésaïe a écrit, évidemment, n'était pas là, il écrit 600 ans avant. Ésaïe écrit au verset premier, « Qui a cru à ce qui nous était annoncé? Qui a reconnu le bras de l'Éternel ?» Et à partir de là, il va parler à l'avance, ce qu'on appelle prophétiquement, il va parler de ce Jésus-Christ qui va venir. Donc ce Jésus s'est élevé devant lui, devant Dieu, comme une faible plante, hein, comme un rejeton qui sort d'une terre desséchée. Il n'avait pas de beauté ni d'éclat pour attirer les regards. Son aspect n'avait rien de séduisant. Ça, c'est Jésus dans son incarnation. Lorsque Jésus est venu, il n'est pas venu pour être un super homme quelque chose. Il était ni Monsieur Univers, il était ni un grand de ce monde, il n'était pas riche, il n'était pas politiquement élevé, il n'avait pas des études derrière lui, il n'avait pas des diplômes académiques, hein, il n'était pas spécial, c'est un homme ordinaire, hein, dans son aspect. Son aspect n'avait rien de séduisant. Verset 3, et même plus que ça, méprisé et abandonné des hommes, hein, homme de douleur, hein, habitué à la souffrance, semblable à celui dont on détourne le visage, nous l'avons dédaigné, nous n'avons fait de lui aucun cas. Dans sa génération, Jésus n'a pas été reconnu, il a même été maltraité. Habitué à la souffrance, parce que la vie elle-même comporte beaucoup de choses difficiles, mais il a été abandonné, rejeté, méprisé. Les responsables du peuple se sont opposés à lui. Même avant de mourir sur la croix, Jésus a été souvent menacé de mort. Hein, et on le traitait comme rien. Verset 4. Cependant, au-delà de cette ignorance, cependant, ce sont nos souffrances qu'il a portées. C'est de nos douleurs qu'il s'est chargé. Nous l'avons considéré comme puni, frappé de Dieu et humilié, mais il était blessé pour nos péchés. Voyez, au-delà de ce qui semblait, au-delà, il était venu pour porter nos souffrances, il s'est chargé de nos douleurs, et même si le peuple ne comprenait pas, on a cru que Dieu même était contre lui. On a considéré que Dieu l'avait frappé, que Dieu l'avait rejeté. Mais verset 5, mais en réalité, il était blessé pour nos péchés. Il était brisé pour nos iniquités. Le châtiment qui nous donne à nous la paix est tombé sur lui. C'est par ses meurtrissures que nous sommes guéris. Chers amis, je ne sais pas si vous avez commis des péchés, je ne veux pas vous dire. Mais, comme ça, au cas où quelqu'un aurait commis un péché, je ne sais pas, quelques-uns peut-être, j'aurais peut-être dû dire, au cas où il y aurait un péché que quelqu'un n'aurait pas commis, à moins que nous soyons, j'allais dire fous, tout le monde sait être pécheur. Peut-être que l'idée est gênante et que plusieurs préfèrent ne pas s'occuper de ça. Peut-être que plusieurs essaient de nuancer la chose. Vous savez, quand on ne veut pas se reconnaître pécheur, il y a beaucoup de stratégies. Par exemple, vous avez une stratégie qui dit « il y en a bien qui font pire que moi, allez ». Ça fait partie des stratégies. C'est une stratégie nulle, hein, mais elle est quand même très très utilisée. Parce que le péché est mortel. À partir du moment où vous en avez commis quelques-uns ou quelques-uns plus, vous voyez, ça fait pas grand-chose de différence. Hein. C'est comme, je me rappelle, quand j'étais gamin, on étudiait la mort de Jules César, qui a été assassiné par ses proches, dont un de ses fils adoptifs. Vous avez l'histoire de Brutus, hein, toi aussi mon fils, tout coucou et mes filles. Et alors on disait qu'il a été assassiné de 17 coups de couteau, je crois, dont seulement 3 étaient mortels. Ça fait une grande différence, hein. J'aimerais dire que vous vous sentiez très pécheur ou pas très pécheur, ou beaucoup plus pécheur, ou moins pécheur, ou plus moins pécheur. Je voudrais juste dire que vous êtes pécheur. Et à moins que vous ne trouviez la solution, le péché est mortel. Mais la bonne nouvelle, c'est que comme l'annonce Ésaïe 600 ans à l'avance, Jésus est venu et il a été blessé pour nos péchés. C'est pour nos iniquités qu'il a été brisé. La différence entre le péché et l'iniquité, c'est que le péché, c'est l'acte. L'iniquité, c'est la nature à l'intérieur de nous qui nous fait faire les actes. Nous avons besoin d'être rachetés des actes mauvais que nous avons faits, et nous avons besoin d'être rachetés de cette mauvaise nature qui nous fait faire des péchés. Il y a des péchés que certains d'entre nous n'ont jamais faits, mais ce n'est pas parce qu'ils n'ont pas voulu. Ils auraient bien voulu, simplement, ils avaient peur de se faire prendre. Mais si vous n'avez jamais été adultère juste parce que vous avez peur de vous faire prendre, ça ne vous rend pas plus saint pour autant. Ça veut juste dire que vous avez été prudent parce que vous savez que le voisin, sous son lit, il y a une carabine. Ça, c'est l'iniquité. Mais Christ est mort, il a pris nos péchés, il s'est chargé de nos iniquités. Le châtiment qui devait tomber sur nous est tombé sur lui.

dans la pierre sont tombées. Vous voyez, les circonstances sont écrites. Verset 10, « Il a plu à l'Éternel de le briser par la souffrance. » Après avoir livré sa vie en sacrifice pour le péché, il verra une postérité et prolongera ses jours, et l'œuvre de l'Éternel prospérera entre ses mains. Vous voyez que ce verset annonce ni plus ni moins la résurrection. Comment peut-on dire de quelqu'un dont on décrit la mort, et en même temps, tout de suite après, dire qu'après ça, il verra une postérité et qu'il va faire de grandes choses, voyez ? Après avoir livré sa vie, il verra une postérité. Après avoir livré sa vie, qu'est-ce qu'on est en train de dire d'autre qu'il ressuscite ? C'est exactement ce qui est écrit ici. Ésaïe a écrit 600 ans à l'avance la résurrection de Jésus, verset 11. « À cause du travail de son âme, il rassasira ses regards. Par sa connaissance, mon serviteur juste justifiera beaucoup d'hommes. Il se chargera de leurs iniquités. » Vous n'êtes pas fatigué de porter vos péchés? Vous n'êtes pas fatigué de porter ce fardeau de culpabilité? Vous pouvez consulter tous les psys. Et j'ai beaucoup d'amis et des gens avec beaucoup de respect qui sont dans la psy, qui sont toutes sortes. Mais comprenez bien que la psychologie, comme la médecine, ce sont seulement des sciences. Mais elles ne peuvent pas vous changer à l'intérieur. Et il y a des façons d'utiliser toutes les sciences, des bonnes et des mauvaises. Mais si vous utilisez la science de la psychologie pour essayer de vous déculpabiliser, vous faites une fausse science. Parce que la psychologie ne vous enlèvera pas votre iniquité. Elle peut essayer de vous persuader que votre iniquité n'existe pas, ou qu'elle n'est pas si grave, ou que c'est juste culturel, ou que c'est juste un conditionnement de culture ou machin. On va vous expliquer des tas de choses, certaines personnes, hein. Mais ça ne vous change pas. En fait, vous êtes fatigué de porter vos péchés. Mais Jésus est venu afin de vous en décharger. C'est pourquoi, verset 12, je lui donnerai sa part avec les grands, il partagera le butin avec les puissants, parce qu'il s'est livré lui-même à la mort. Jésus n'est pas arrivé à la croix à cause de circonstances, à cause de personnes méchantes qui lui en voulaient, etc. Il est descendu du ciel pour venir mourir sur la croix. C'est son but, il est venu pour ça, il s'est livré lui-même, il a été mis au nombre des malfaiteurs. Rappelez-vous qu'il était crucifié entre deux brigands, il a été mis au nombre des malfaiteurs, il a porté les péchés de beaucoup d'hommes, il a intercédé pour les coupables. C'est très symptomatique, vous voyez Jésus sur la croix qui a même prié pour ceux qui... Il a intercédé pour ceux-mêmes qui venaient avec le marteau de planter les clous dans ses mains, dans ses pieds. Jésus a prié pour eux, il a intercédé au ciel, il intercède pour les coupables que je suis, que vous êtes, que nous sommes. Et son intercession est une intercession qui a du poids, parce qu'il a apporté le prix de votre vie. Jésus a apporté le prix, il a apporté dans le ciel son sang comme prix de votre rachat. Chers amis, le christianisme, c'est pas une idée, c'est pas une philosophie, c'est pas une religion, c'est le fait que Jésus-Christ est votre sauveur. C'est le fait qu'il a donné sa vie. Il n'y a pas, il n'y aura pas, il n'y a jamais eu, il n'y aura jamais d'autre chemin pour aller au ciel que Jésus-Christ par le chemin de la croix. La croix est le seul pont qui vous fait passer de cet univers terrestre qui est voué au péché et qui est condamné au royaume de Dieu, au royaume du ciel. Il n'y a qu'un pont, on parlait tout à l'heure de pont, voilà le seul pont, c'est la croix, il n'y en aura pas d'autre. Et c'est ce qui est écrit en Dieu depuis tout le temps, c'est pourquoi Ésaïe l'a dit depuis toujours. Lorsque Jésus mourait sur la croix, et vous savez que la mort sur la croix c'est quelque chose d'horrible. Avant, je pensais que... J'imaginais que les gens sur la croix mouraient à cause de leurs blessures. Mais en réalité, lorsque les crucifiés... Parce que Jésus n'a pas été seul crucifié. Hein, les Romains ont crucifié beaucoup de gens. Mais c'était leur forme de peine capitale à cette époque. Mais les gens crucifiés ne mourraient pas à suite de l'hémorragie. Il mourait parce que la position sur la croix est une position horrible qui provoque avec le temps une contraction, une tétanisation des muscles de la cage thoracique. C'est horrible à expliquer.

0: Les gens meurent d'asphyxie parce qu'ils ne peuvent plus respirer. Au bout d'un temps, les muscles se contractent et alors pour pouvoir respirer, le crucifié devait essayer de se redresser. Il pousse sur ses jambes pour essayer de se redresser, pour pouvoir de nouveau... Mais pour pousser sur ses jambes, il faut qu'il pousse sur ses jambes qui elles-mêmes sont traversées, ses pieds qui sont traversés par un clou. D'où de nouveau un redoublement de souffrance et de fatigue. Du coup, il retombe. Et puis, il se redresse comme ça. Et le crucifié lutte comme ça pendant des heures contre, dans cette agonie, dans une lutte, l'instinct de survie contre l'asphyxie. Des auteurs romains contemporains à cette époque, Flavius Josèphe par exemple, explique que des gens pouvaient agoniser comme ça, crucifiés sur une croix pendant 36 heures. C'est tout à fait horrible. C'est pourquoi on comprend que la façon que les Romains avaient d'achever les crucifiés, c'était de leur briser les jambes. Parce qu'en leur brisant les jambes, ils ne pouvaient plus du tout se redresser, le corps est seulement pend sur la croix, tiré par son poids, et à ce moment-là, la fatigue aussi, l'épuisement aidant, alors il mourait très rapidement. C'est ce qu'on a vu avec dans la scène de l'Évangile, où on voit que quand Pilate a su que Jésus était déjà mort, il a envoyé des soldats pour vérifier, c'est la vérification légale, quoi. Avant de permettre qu'ils enlèvent de la croix. Et alors on dit que les soldats sont venus et qu'ils ont brisé les jambes des deux crucifiés à gauche et à droite. Mais voyant que Jésus était déjà mort, plutôt que de lui briser les jambes, un des soldats avec sa lance lui a percé le côté. Vous voyez, toutes ces choses sont décrites, on va le voir encore, sont décrites à l'avance. Hein. Mais comprenez bien une chose, c'est que Jésus n'est pas mort parce qu'à un moment, quelqu'un a décidé de le condamner à mort. Jésus n'est pas mort parce que Hérode l'a pas défendu, parce que Pilate l'a condamné. Jésus n'est pas mort parce que les chefs religieux juifs l'ont condamné ou parce que le peuple n'a pas compris, etc. Jésus est mort parce qu'il a décidé de mourir. Il avait expliqué dans l'évangile de Jean, Jésus avait dit cette phrase qui est très très très puissante. Jésus avait dit « Ma vie, nul ne me la prend, c'est moi qui la donne. » Et alors quand on lit cette phrase et qu'on le voit mourir sur la croix, on dit « Mais pourquoi dit-il « Ma vie, nul ne la prend, c'est moi qui la donne » puisque quand il a été crucifié, ben, on a pris sa vie. Non. Jésus n'est pas mort parce qu'on l'a crucifié. Jésus est mort au moment où il a décidé de mourir. Pourquoi ? Ben parce que nous tous, qui sommes tous des vivants en sursis, un jour, pourquoi allons-nous tous mourir ? Mais parce que nous sommes tous des pécheurs. Le salaire du péché, c'est la mort. Est-ce que Jésus devait mourir ? Non ! Parce que Jésus est sans péché. C'est pourquoi lui ne devait pas mourir. Il ne serait jamais mort. C'est pour ça que dans l'évangile de Jean, il a expliqué, dans Jean 10, il explique, il dit, ma vie, c'est pas quelqu'un qui me la prend, personne ne me la prend. C'est moi qui la donne. Et pour bien expliquer ça, Jésus a ajouté, il a dit, c'est l'ordre que j'ai reçu, c'est le pouvoir que j'ai reçu de mon Père. Jésus devait recevoir de Dieu, dès sa naissance, il devait recevoir le pouvoir de pouvoir donner sa vie. S'il n'avait pas eu ce pouvoir, personne n'aurait jamais pu le faire mourir. Mais il avait ce pouvoir de donner sa vie. C'est pourquoi quand il était sur la croix, au moment où il a su que toute l'expiation de nos péchés était faite, alors à un moment Jésus a dit, « Maintenant, Père, tout est accompli, maintenant je remets mon esprit entre tes mains, et il est mort. » Personne n'a jamais pu dire, depuis Adam et Ève, personne n'a jamais pu un jour dire, « Bon, eh bien, maintenant je meurs, et il meurt. » Ça existe, ça ? Ça n'existe pas. Parce que personne ne peut avoir autorité, même sur sa propre vie. Tout le monde va mourir un jour, parce que c'est la conséquence du péché. Mais Jésus est sans péché. C'est pourquoi il fallait qu'il reçoive de Dieu un pouvoir spécial pour pouvoir dire « Je donne ma vie ». Et quand Jésus était sur la croix, il n'est pas resté sur la croix parce que la croix le retenait. Les gens ne se rendaient pas compte autour. Ils se moquaient de lui, ils disaient, allez, eh ben alors, le sauveur, allez, ben faut descendre maintenant. Mais les pauvres ne se rendaient pas compte que Jésus avait le pouvoir de descendre. À chaque instant, Jésus pouvait descendre de la croix. Chaque seconde était pour lui la tentation de savoir s'il restait ou s'il descendait. Ce ne sont pas ces trois clous qui l'ont tenu sur la croix. Jésus est resté sur la croix parce qu'à chaque seconde, il a décidé de rester sur la croix. Et il est mort quand il savait que son œuvre était finie. Alors il a dit, maintenant, je meurs, et il est mort. Ça, c'est l'histoire de Jésus-Christ. C'est l'histoire du Sauveur. C'est pourquoi lorsque nous disons qu'il n'y a pas d'autre chemin, c'est pas parce que, en tant que chrétiens, nous avons l'esprit bouché, c'est pas parce que nous sommes étroits d'esprit, c'est pas parce que nous sommes sectaires, c'est pas parce que nous avons des visées expansionnistes ou parce que nous sommes intolérants, c'est seulement parce qu'un fait est un fait. C'est seulement parce que personne d'autre n'a jamais donné sa vie pour nous. C'est seulement parce que personne ne nous a déchargé du péché. C'est seulement parce qu'il n'y a pas d'autre chemin. Ceci ne nous empêche pas d'aimer toutes les personnes qui sont autour de nous, de quelles que soient leurs opinions. Mais quelles que soient leurs opinions, aucune opinion n'a jamais sauvé personne. Aucun principe n'a jamais changé quelqu'un. Aucune philosophie n'a jamais fait monter quelqu'un au ciel. Mais Jésus-Christ est celui qui a fabriqué le chemin qui nous donne la vie. Jésus a donné son sang pour toi. Jésus a donné son sang pour toi. Pour toi. Maintenant, la question est de ton côté. Qu'est-ce que tu fais du fait que Jésus-Christ a donné son sang pour toi ? C'est toi seul qui peux décider que tu acceptes de le recevoir. Mais Dieu a tout fait. Beaucoup de gens disent, oui, mais si Dieu... Mais Dieu a fait tout ce qu'il devait faire pour te sauver. Je ne prétends pas qu'on peut tout expliquer. Il y a beaucoup de choses que je ne comprends pas. Mais je vais vous expliquer celles que je comprends. Celles que je comprends, c'est que Dieu t'a donné le moyen de recevoir la vie éternelle. Et que ce choix est dans ta main maintenant. Et que c'est toi qui choisis. Oui, il y a des tas de choses que je ne comprends pas. Oui, il y a dans le monde des tas de difficultés qui nous dépassent. Mes chers amis, si vous comprenez un tout petit peu qui est Dieu, on peut des fois se dire, mais qui es-tu pour discuter avec Dieu? Qui es-tu pour dire que Dieu aurais-tu? Pourquoi Dieu? Mais est-ce que vraiment Dieu n'aurait-il pas... Attendez. Misérable vermisseau. Tu discutes avec ton Dieu? Mais des fois, je suis étonné. Des gens me sortent des trucs ahurissants. J'ai entendu des fois des gens dire, ou en tout cas, moi, quand j'arriverai là-haut, je vais discuter. Tu sais de quoi tu parles? Tu sais ce que tu as dit là? Ben t'as dit une grosse bêtise, hein? Plus grosse que toi, dis donc. Tu vas arriver devant Dieu et tu vas contester avec Dieu. Non. Alors, faut arrêter ça, hein? Ce serait pas mieux de devenir un tout petit peu lucide? Dieu n'est pas en guerre avec toi. Dieu a fait ce qu'il fallait pour te donner la vie éternelle. Il n'a pas des comptes à te rendre. Le psaume 22, je vais lire 2-3 versets dans le psaume 22. Et ce psaume 22 a été écrit par David. Et lui est écrit bien avant Ésaïe. Le psaume 22, c'est une prophétie qui date de l'an à peu près 1000 ans avant Jésus-Christ. Et simplement, nous lisons juste un passage qui concerne Christ, que le roi David a écrit prophétiquement sur Jésus, 1000 ans à l'avance, au verset 17, psaume 22, verset 17, il dit « Des chiens m'environnent, une bande de scélérats rôde autour de moi, écoutez bien, ils ont percé mes mains et mes pieds. Je pourrais compter tous mes os, Eux, ils observent, ils me regardent, ils se partagent mes vêtements, ils tirent au sort ma tunique. Quand David a écrit ça, le mode d'exécution capitale par la croix n'existait pas. Ce n'est pas seulement que les Juifs ne le pratiquaient pas, c'est que personne ne le pratiquait. C'est quelque chose qui a été, je ne sais pas s'il faut dire inventé, mais bien plus tard en Assyrie. Le roi David ne connaissait pas ce mode d'exécution. Et pourtant, inspiré par l'Esprit de Dieu, 1000 ans avant Jésus-Christ, il écrit « Ils ont percé mes mains et mes pieds ». Le verset 19 dit « Ils se partagent mes vêtements, ils tirent au sort ma tunique ». Vous croyez que Jésus pouvait persuader pour faire connecter les Écritures? Pensez que Jésus, sur la croix, pouvait persuader les soldats de jouer sa tunique au sort? Toutes ces choses, ces circonstances sont arrivées exactement comme ça. Les textes des évangiles disent exactement ça. Lorsqu'ils l'ont crucifié, les soldats s'assirent, ils se partagèrent ses vêtements, et comme sa tunique était tissée en une seule partie, et qu'on ne pouvait pas la découper, donc ils ont dit, bon, on va la tirer au sort. Je ne sais pas s'ils ont sorti des dés, ils ont tiré à la courte paille, ils ont tiré au sort. Mais David, 1000 ans avant, nous explique exactement que ce serait comme ça. Ils se partagent mes vêtements, ils tirent au sort ma tunique. Chers amis, comprenez bien qu'avec l'histoire de Jésus-Christ, de la mort et de la résurrection de Jésus, vous n'êtes pas devant une théorie. Vous êtes devant un fait qui vous oblige à vous positionner. Et j'aimerais être sûr que tout le monde puisse dire, oui, je reconnais que ce Jésus-Christ est mon sauveur. On m'a raconté l'histoire d'un... Alors, je ne sais pas si c'est une histoire vraie, hein, mais je vous la raconte quand même. Petite histoire. C'était un monsieur, dans le temps passé, on va dire, et qui était un comte, un homme, le notable du village. Et alors, il avait un jardinier qui s'appelait Joseph, et qui était un chrétien. Et le jardinier disait souvent à Monsieur le comte, il vous faut croire en Jésus. Et le comte traitait ça à la légère. Mais en même temps, il aimait bien son jardinier, qui était un très brave homme. Et puis un jour, le jardinier est venu voir son patron, le comte, et il était très perturbé. Il lui dit, écoutez, monsieur le comte, je suis obligé de vous dire ça, mais Dieu m'a parlé. Dieu m'a dit, aujourd'hui, avant ce soir minuit, l'homme le plus riche du village sera mort. Il dit, il était perturbé. Alors sur le coup, le comte a dit, oh, écoutez, mon ami Joseph, il ne faut pas vous tracasser avec ça. Et puis il l'a évacué. Mais les heures passant, il était de moins en moins rassuré. D'abord, il était bien sûr que c'était lui le plus riche du village, ça, il n'y avait pas de doute. Et il était pas du tout rassuré. Il a commencé à s'angoisser. Il avait des chaleurs. Finalement, il a fait venir le docteur. Il a dit, docteur, examinez-moi. Alors, le docteur l'a bien examiné. Il lui a dit, mais monsieur le comte, vous allez très bien. Vous êtes sûr? Pas un truc quelque part qui... Non, vous allez très bien. Il n'était pas rassuré. Il lui a dit, écoutez, monsieur le docteur, faites-moi plaisir de rester avec moi. Nous souperons ensemble. Hein. Et le docteur a dit, mais monsieur le comte, il me désagréerait de vous causer quelques tourments. Mais non, je vous en prie. Mais si, soit. Donc finalement, ils ont mangé ensemble. Mais les heures passaient, et il était de plus en plus inquiet. Il transpirait, il voyait l'heure arriver. Tic, tic, tic, tic, tic, tic, oulala. Il voyait ça. Et finalement, c'est arrivé 11h, 11h30. Il était tout blanc. Et puis, est arrivé minuit. Et quand est arrivé minuit, il comptait les coups. Il a compté. Ding, oula. Hein. Ding, il n'était pas bien. 10. 11. Après la onzième, il avait des vertiges. Et tout d'un coup, ding, 12e. Il s'est relevé. Il dit, je suis vivant. je suis vivant. Je suis vivant. Il a dit au docteur, j'ai pas l'air vivant, hein, je suis vivant. Voilà. Et puis, il s'est dit, tiens, il a dit à un de ses domestiques, allez me chercher Joseph, là, parce que ce qu'il m'a dit, là, il m'a fait flipper toute la journée, là. Allez me chercher Joseph. Alors, le domestique est parti, et le domestique revient deux minutes après, tout blanc, il dit, écoutez, monsieur le comte, j'ai trouvé Joseph, mais il est mort. Il est mort, j'ai trouvé chez lui, dans sa cuisine. Il est tombé mort, la tête sur sa Bible, il est mort. Et oui, l'homme le plus riche du village, celui qui avait Jésus dans son cœur, avait rejoint son Seigneur. Mais celui qui avait beaucoup d'illusions, lui, il était toujours là. Vous ne savez pas quand vous allez partir. Vous ne savez pas, vous n'avez aucune idée. Mais est-ce que vous savez où vous allez ? Si vous ne savez pas quand vous partez, c'est déjà une chose, mais est-ce que vous savez où vous allez ? Vous pouvez savoir où vous allez. Mon gendre m'a dit qu'il était. Il a découvert qu'un monsieur avec lequel. Un Anglais avec lequel il avait été en contact pour des histoires de lunettes, pour l'Afrique, etc. Il a découvert que ce monsieur, vous pouvez trouver ça sur le net, c'est un monsieur Ian Squire. Et. C'est un Anglais, il est allé au Nigeria pour aider à la construction d'un hôpital, en particulier ophtalmique, tout ça. Et ils ont été, avec quelques chrétiens, ils ont été enlevés par des terroristes, des bandits. Et donc ils se sont retrouvés enlevés et au bout de pendant plusieurs semaines, et au bout de quelques semaines, un jour. Ce monsieur Ian Squire, qui est un chrétien vraiment vraiment profondément convaincu. Alors il y avait une guitare et il a chanté Amazing Grace. Et quand il a posé la guitare, un des gardiens, sans doute ne supportait plus ça, a déchargé sur lui une arme automatique et il est mort. Ah, c'est une histoire, vous savez. Des histoires comme ça dans le monde, il y en a, je ne dis pas tous les jours, mais tellement régulièrement. Un monsieur de 57 ans, voilà, quand il est parti faire son voyage, pour faire du bien, il ne pensait pas qu'il avait ce rendez-vous. Mais en tout cas, s'il ne savait pas quand, il savait où. Et lui, maintenant, il est avec le Seigneur. Je voudrais vraiment être sûr ce matin que pour personne d'entre nous, et qu'il ne puisse rester une confusion, je voudrais être sûr que personne aujourd'hui ne puisse rentrer chez lui sans avoir réglé cette question définitivement. Où vas-tu ? Qu'est-ce que tu as fait de Jésus ? Qu'est-ce que tu as fait de la croix ? Qu'est-ce que tu réponds à Dieu qui te dit, en tout cas, moi j'ai fait tout ce que je pouvais pour toi ? Jésus te dit, mais moi, en tout cas, j'ai fait pour toi tout ce que je pouvais. J'ai donné mon fils, il est mort, comme on l'a lu tout à l'heure, il a pris tes péchés, il s'est chargé de tes iniquités, et c'est par ses meurtrissures que tu peux être guéri. Aujourd'hui, Jésus est ressuscité. Aujourd'hui, Jésus peut être ton sauveur. Qu'est-ce que tu fais ? Quelle réponse tu donnes à Dieu ? Laisse tomber les arguments. Laisse tomber tout ce qui pourrait être des défenses, mais contente-toi juste de regarder à Jésus. Parce qu'il n'y aura rien d'autre. C'est juste ça que Dieu te demande.
1: La croix reste le point de rencontre entre Dieu et l'humanité. Choisissons la vie et marchons dans la grâce. Que cette vérité guide vos pas chaque jour. 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
4: Alléluia. Je vous salue dans le nom de notre Seigneur Jésus-Christ. Je me nomme Madame Cho. Il faut dire, dans le mois d'août, je dormais. Et à une heure tardive, mon téléphone a sonné. Et quand j'ai décroché le téléphone, la personne a dit allô. J'ai dit allô. Et j'ai dit c'est qui? La personne a donné un nom que je ne connais pas. Et il a coupé. Et quand je suis allée me coucher, j'ai eu insomnie, je ne peux plus dormir. Je me force, je ne peux pas. Un coup, il y a un esprit qui est venu m'assoupir. Je ne peux pas bouger. Je vais crier pour appeler mon mari, je n'arrive pas. Un coup, le Saint-Esprit m'envahit. J'ai commencé à prier en langue fortement. Et quand j'ai commencé à prier en langue, l'esprit m'a lâché. Et je me suis levée, je suis sortie au salon, j'ai prié le Seigneur. J'ai prié. Et après la prière, je me suis retrouvée. Et quand j'ai pris le téléphone, j'ai regardé l'heure à laquelle la personne m'appelait. Il était minuit moins. Et un mois après, ma petite soeur m'appelle que le voisin est malade. J'ai dit, il a quoi? Que le voisin, il parle pas. Il est là, on ne sait pas ce qu'il fait. D'accord, j'ai dit, j'ai compris. Et ils ont dit comme ça qu'ils l'ont envoyé au village pour soigner. Et après, on dit ça allait. Et après aussi, on m'annonce sa mort. Et après sa mort, un mois après, je prends le numéro qui m'a appelé. J'appelle, c'est le numéro de son fils. Je dis, tiens, et ce matin, je veux rendre gloire à Dieu. Ce jour-là, si Jésus n'était pas là, j'étais morte. Et le Seigneur a combattu pour moi. Je suis en vie. Je lui rends gloire. Et je bénis le nom du Seigneur pour cette radio. Il faut dire, avant, je n'arrivais pas à prier. Mais maintenant, même si je suis fatiguée, j'entends la voix de Pasteur Samy. Je gagne la force pour me lever, pour intercéder. Donc, je rends gloire à Dieu pour la seule gloire de notre Seigneur Jésus-Christ.
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3: Que le nom du Seigneur soit béni. Il faut dire que c'est une maladie qui était dans la famille maternelle. Il y a un mot de pied vraiment qui s'est vu. Et mes mamans, elles marchent comme ça, qu'elles ont commencé à vieillir. Alléluia. Donc moi, l'année a commencé, ça a commencé à s'accentuer. Alléluia. Et je suis tombée sur le pied et la douleur est vraiment atroce. Donc quand je me lève comme ça, pour démarrer, je dois marquer une pause d'abord avant de démarrer. Donc tellement ça me faisait mal, les mois passés, je suis allée à l'hôpital, on dit... Il y a de l'eau, les os commencent à vieillir. C'est maintenant, il y a eu 50 ans. J'étais déjà vieille, je ne peux pas marcher. Donc, quand on est venu ce matin, j'avais des fortes douleurs. La louange passait, j'étais assise, j'ai commencé à dormir parce que je guettais l'aurore pour me lever vite pour venir. Donc, j'étais fatiguée. Ma soeur dit, mais faut lever quand tu danses. Elle dit, ah, j'ai mal au pied. Et puis, j'ai sommeil. Elle dit, bon, fais un effort pour te lever. Puis, j'ai commencé à me lever. Donc, quand le pasteur Samy a commencé à chanter, j'ai senti une vie dans mon pied particulièrement qui me faisait mal. Et j'ai commencé à danser. J'ai dit, ah, ma soeur, la douleur du pied, là, ça a disparu. Donc j'ai commencé, vraiment, je ne pouvais pas tendre mon pied, mais voici ça, je tends mon pied. Je saute, vraiment. Je dis merci au Seigneur. Alléluia. Parce que je suis guéri. Amen.
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Le monde, qu'est-ce que ça veut dire ne pas aimer le monde? Ça veut dire ne pas aimer les plaisirs du monde. La terre tout entière est sous la puissance de l'ennemi, de Satan. C'est ce que la parole de Dieu dit. Et si tu aimes les choses du monde, ça veut dire que si tu es attaché aux choses du monde, ça veut dire que l'amour du Père n'est point en toi. Que tu sois

péché au monde, il y a toujours des conséquences et la parole de Dieu te dit de ne pas aimer le monde. Tu aimes le plaisir que le monde donne, fais attention parce que l'amour du Père n'est point en toi. Le verset 16 dit, car tout ce qui est dans le monde, on cite la convoitise de la chair, la convoitise des yeux et l'orgueil de la vie, ne vient pas du Père, mais vient du monde. Donc ces trois choses, tu convoites les choses du monde, tu convoites le corps d'une femme qui n'est pas ta femme, ça dit que ça ne vient pas du Père, ça vient du monde, ça dit que ça vient de Satan. La convoitise des yeux, c'est ça que le diable utilise, la convoitise de la chair. Et tout ça, c'est très dangereux. Et le verset 17 dit... Et le monde passe et sa convoitise aussi. C'est ça qui est le plus important. Le monde passe et sa convoitise aussi, mais c'est lui qui fait la volonté de Dieu demeure éternellement. C'est-à-dire que les choses qui t'attirent dans le monde, les plaisirs du monde, tu fais tout ce que la chair te demande. Oui, tu trouves du plaisir maintenant. Tu peux jouir de ça, mais une information très importante, dans 1 Jean 2, verset 17, le monde passe et sa convoitise aussi. Ça veut dire que tout ce que tu aimes, tout ce qui te donne le plaisir, ça va passer, ça va disparaître. Et les choses que tu convoites, le plaisir que tu as, c'est juste pour un certain moment et ça va passer. Mais c'est lui qui fait la volonté de Dieu demeure éternellement. Autrement dit, même si tu meurs, tu ne mourras pas. Le corps va mourir, mais tu vas continuer à vivre. Voilà pourquoi je donne ce message tous les vendredis, pour que vous sachiez que si tu prends la décision de t'attacher à Dieu en acceptant Jésus comme ton Seigneur et ton Sauveur, ça dit que tu vas refuser ce que la chair te demande. La chair te demande de mentir, de détester quelqu'un, de commettre l'adultère, de commettre la fornication, de commettre le péché. Tu refuses. Même si la chair le veut, tu refuses. La convoitise est là, mais tu dis non, je ne veux pas faire ça parce que je veux faire la volonté de Dieu. Je veux inviter Jésus dans ma vie. Ça dit que si Jésus vient dans ta vie, tu vas vivre éternellement. Tu as la garantie de vivre même après la mort. C'est très important de comprendre que tu vis pour toujours. Donc le message d'aujourd'hui, c'est de prendre la décision de te détacher de tout ce que le monde t'offre, la convoitise de la chair, la convoitise des yeux, l'orgueil de la vie. Tu refuses cela et tu prends la décision de venir à Dieu et accepter Jésus comme ton Seigneur et ton Sauveur. Et à ceux qui m'écoutent, vous avez écouté ce message plusieurs fois. Ça fait des années que vous écoutez Kanguka et vous entendez le message de vendredi, mais vous ne prenez pas la décision de vous détacher du monde. Vous dites, il a toujours dit la même chose, mais je vous dis que ce sont ces mêmes paroles qui seront votre témoin. C'est-à-dire, il y aura un jour où tu seras devant le trône de Dieu et tu ne diras pas que tu n'as pas su. Je te parle de la part du Seigneur. C'est le Saint-Esprit qui te parle. C'est un avertissement pour que tu prépares ta vie. Je ne dis pas que tu vas mourir demain, mais tout est possible. Sois préparé à tout moment. Accepte Jésus. Confesse tes péchés. Et le Saint-Esprit va te guider dans une vie de sanctification, dans une vie qui te met à part, qui te fait sortir du monde. Dieu a un plan parfait pour toi. Il veut te pardonner. N'accepte pas cette prison de Satan parce que c'est lui qui commet le péché tout le temps. Tu es toujours en train de regarder la pornographie. Tu m'écoutes. Tu es attaché. Tu as l'addiction de la pornographie. Un homme qui m'écoute, tu as l'addiction de la pornographie. Tu as essayé d'arrêter, d'effacer ces vidéos, ça ne marchait pas. Répands-toi, viens devant le Seigneur. Il y a des jeunes qui m'écoutent, vous pratiquez les rapports sexuels sur le téléphone, répandez-vous, le Saint-Esprit vous parle. Toi qui as fait plusieurs avortements, le Seigneur veut te pardonner. Viens à Jésus, mets-toi à genoux, appelle Jésus et tu vas commencer une nouvelle vie. Parce qu'en acceptant Jésus, tu fais la volonté de Dieu et tu vas vivre éternellement. Mais c'est toi qui prends la décision. Personne ne prendra la décision de ta place et c'est toi qui prends la décision. Si vous voulez l'assistance d'un serviteur de Dieu, appelez sur WhatsApp sur +257 76 315 000.

Nous arrivons maintenant dans la deuxième partie, c'est-à-dire la partie de l'enseignement. Nous continuons l'enseignement que j'ai commencé le 9 mars. Le titre, c'est le temps de Dieu. Nous avons déjà abordé beaucoup de choses. Hier, je vous disais que lorsque tu traverses le chronos, il y a toujours des moments difficiles avant d'entrer dans le kairos. Il y a toujours des épreuves. C'est-à-dire que je suis veut tester ta foi. Il veut vraiment confirmer ta foi. Tu peux pas aller dans une classe supérieure sans faire un test. Vous qui êtes des étudiants, il faut d'abord faire un test pour avancer de classe. Sinon, le professeur ne saura pas que tu as compris. Voilà pourquoi nous passons à travers les épreuves pour nous fortifier et tester la force de notre foi. Hier, je vous parlais de Joseph qui était en prison. Mais la bonté et la faveur de Dieu étaient sur lui malgré qu'il était en prison. On a vu Genèse 39, verset 21 à 23. C'est très intéressant de voir comment le verset 21 commence. Le verset dit « L'Éternel fut avec Joseph ». Ici, on parle de quelqu'un qui est en prison, mais on dit que l'Éternel fut avec lui. Il étendit sur lui sa bonté. Il l'a mis en faveur aux yeux du chef de la prison. Alors, la question qu'on peut se poser, je l'ai dit, je le répète, si l'Éternel est avec lui, si la bonté de Josué est sur Joseph, pourquoi est-ce qu'il est resté en prison? C'est ça la question. La réponse est simple, il était encore dans le chronos. Il fallait qu'il traverse tout ce qu'il allait traverser parce qu'il faut toujours terminer le plan de Dieu. Dans le chronos, dans les moments difficiles, il y a un plan particulier de Dieu et le fait que la bonté de Dieu est sur toi et que sa main est sur toi, ça ne veut pas dire que tu vas sortir. Donc j'encourage tous ceux qui traversent des moments difficiles, tu t'es découragé, ne te décourage pas, n'abandonne pas, le Seigneur est en train de travailler quelque chose en toi. Même si sa main est sur toi, ça ne veut pas dire que tu dois sortir. Tu ne sortiras pas avant le temps. Ça, c'est très important. Le verset 22, on voit que le chef de la prison plaça sous sa surveillance tous les prisonniers qui étaient dans la prison et rien ne s'y faisait que par lui. C'est-à-dire que le chef dépendait totalement de Joseph. Verset 23, Genèse 39, verset 23, on nous parle du chef de la prison qui ne prenait aucune connaissance de ce que Joseph avait en main. Parce que l'Éternel était avec lui. On répète encore que l'Éternel était avec lui. C'est-à-dire qu'on lui faisait entièrement confiance. Et le verset termine en disant, et l'Éternel donnait de la réussite à ce qu'il faisait. C'est-à-dire que Joseph en prison, il réussissait. C'est-à-dire qu'il avait la faveur de Dieu. Tout ce qu'il faisait réussissait. Et surtout, le chef lui faisait entièrement confiance. Mais malgré cela, il ne quittait pas la prison. Il y restait en prison pendant plus de 2 ans. Malgré que la main de Dieu était sur lui, malgré qu'il avait la confiance, malgré que la faveur de Dieu était avec lui, il est resté en prison pendant plus de 2 ans. Ça veut dire que tu peux traverser les moments difficiles alors que la main de Dieu est avec toi. Les serviteurs de Dieu qui m'écoutaient, vous savez que pendant le chronos, tu peux être dans une famille ou dans un endroit et tu es traité avec respect malgré que tu es pauvre. Tu n'as pas d'argent. On ne voit rien de spécial en toi, mais il y a la faveur des hommes sur toi. Pourquoi? Parce que la main de Dieu est sur toi. C'est-à-dire que si la main de Dieu est sur toi, même si tu es pauvre, tu auras la faveur de Dieu. J'aimerais que vous compreniez que la faveur de Dieu ne veut pas dire que tu dois être riche. Tu peux être dans le manquement, dans le besoin, mais la faveur de Dieu est sur toi. Rappelez-vous de ce qui s'est passé. Les Israélites ne sont pas morts pendant 40 ans. Ils vivaient le miracle chaque jour. La manne descendait chaque jour. Dieu se manifestait. Il y avait de l'eau dans le désert. Il y avait de l'eau qui sortait du rocher. Tout ça était un signe que l'Éternel était avec eux. Toi qui m'écoutes, serviteur de Dieu, qui traverse des moments terribles, tu es rejeté, on se moque de toi, tu souffres financièrement, mais tu vis. Mais tu avances. Ça veut dire qu'il y a une main invisible qui te protège, une main invisible qui pourvoit à tes besoins. Ça, c'est un signe que la main de l'Éternel est sur toi, surtout quand tu es intègre. Parce qu'il y a ceux qui gagnent la vie malhonnêtement. Mais si tu es honnête, tu sers le Seigneur, mais d'une façon ou d'une autre, le Seigneur t'assiste. C'est la preuve que la main de Dieu est sur toi. Souvenez-vous de Deutéronome chapitre 8, verset 2.

Josué, chapitre 12. Voici les rois que les enfants d'Israël bâtirent et dont ils possédèrent le pays de l'autre côté du Jourdain, vers le soleil levant, depuis le torrent de l'Arnon jusqu'à la montagne de l'Hermon, avec toute la plaine à l'Orient. Sihon, roi des Amoréens, qui habitait à Hesbon. Sa domination s'étendait depuis Aroer, qui est au bord du torrent de l'Arnon, et, depuis le milieu du torrent, sur la moitié de Galaad, jusqu'au torrent de Jabbok, frontière des enfants d'Ammon. Sur la plaine, jusqu'à la mer de Kinneret à l'Orient, et jusqu'à la mer de la plaine, la mer Salée, à l'Orient vers Beth-Jeshimoth, et du côté du Midi, sur le pied du Pisga. Og, roi de Bazan, seul reste des Réphaïm, qui habitait à Ashtaroth et à Edrei. Sa domination s'étendait sur la montagne de l'Hermon, sur Salka, sur tout Bazan jusqu'à la frontière des Guéchuriens et des Maacassiens, et sur la moitié de Galaad, frontière de Sihon, roi de Hesbon. Moïse, serviteur de l'Éternel, et les enfants d'Israël les bâtirent. Et Moïse, serviteur de l'Éternel, donna leur pays en possession aux Rubénites, aux Gadites et à la moitié de la tribu de Manassé. Voici les rois que Josué et les enfants d'Israël bâtirent de ce côté-ci du Jourdain, à l'Occident, depuis Baal-Gad dans la vallée du Liban jusqu'à la montagne nue qui s'élève vers Séhir. Josué donna leur pays en possession aux tribus d'Israël, à chacune sa portion, dans la montagne, dans la vallée, dans la plaine, sur les coteaux, dans le désert et dans le Midi, pays des Hétiens, des Amoréens, des Cananéens, des Phéréziens, des Héviens et des Jébusiens. Le roi de Jéricho, 1. Le roi d'Aï, près de Bethel, 1. Le roi de Jérusalem, 1. Le roi d'Hébron, 1. Le roi de Jarmuth, 1. Le roi de Lachis, 1. Le roi d'Églon, 1. Le roi de Gézer, 1. Le roi de Débir, 1. Le roi de Guéder, 1. Le roi de Horma, 1. Le roi d'Arad, 1. Le roi de Libna, 1. Le roi d'Adulam, 1. Le roi de Makeda, 1. Le roi de Bethel, 1. Le roi de Tapuar, 1. Le roi de Éphère, 1. Le roi d'Aphek, 1. Le roi de Lacharon, 1. Le roi de Madon, 1. Le roi de Hatsor, 1. Le roi de Shimron-Méron, 1. Le roi d'Akshaf, 1. Le roi de Taanak, 1. Le roi de Megiddo, 1. Le roi de Kedesh, 1. Le roi de Jokneam, au Carmel, 1. Le roi de Dor, sur les hauteurs de Dor, 1. Le roi de Gojim, près de Gilgal, 1. Le roi de Tirtsa, 1. Total des rois, 31.

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possible maintenant, car le Dieu de toute impossibilité s'invite dans ta vie. Reçois-le maintenant en disant qu'il en soit ainsi et pas autrement au nom puissant de Jésus-Christ de Nazareth. Avec votre permission, nous allons d'abord écouter le message qui va nous introduire dans le grand combat spirituel de ce matin. À ce microphone, votre serviteur, le bien-aimé pasteur Samy. Shalom. La foi qui renverse les murailles. Ce matin, nous allons voir que la foi qui renverse les murailles pose des actions. C'est une foi active. Lisons le verset 16 de notre texte de base, Josué 6. À la septième fois, comme les sacrificateurs sonnaient des trompettes, Josué dit au peuple, poussez des cris, car l'Éternel vous a livré la vie.

0: foi Dieu, le Père de notre Seigneur Jésus, qui nous donna ce matin d'être au nombre des vivants. Merci, bien-aimés, de nous rejoindre à ce temps précieux de combat spirituel, ce temps précieux de connaissance, ce temps précieux d'action prophétique. La foi qui renverse les murailles. Et le sous-thème de ce matin est la foi qui renverse des murailles, pose des actions. Donc, c'est une foi active. Nous venons de lire le verset 16 de Josué au chapitre 6. À la septième fois, comme les sacrificateurs sonnaient des trompettes, Josué dit au peuple, poussez des cris, car l'Éternel vous a livré la ville. Frères et sœurs, dans la foi qui renverse les murailles doit être une foi active. Pendant que les autres sont là à parler, à raisonner, toi, tu te lèves et tu poses l'action. Cela me rappelle quelque chose que j'ai vécu en son temps à Kumasi. Nous étions à une conférence de pasteurs. La salle était archi comble et par la grâce de Dieu, je me trouvais dans les premières rangées. Et l'homme de Dieu qui enseignait était le révérend Georges Amoako, que je salue au passage. Et il a prêché un message édifiant dont le thème était le ministère sans argent. Et il a posé une question. Il a pris les livres, parce que c'est aussi un écrivain. Il a pris les livres qu'il avait sous sa main. Il a levé les livres. Et il a posé une question à toute l'assemblée. Qui a la foi que je peux lui donner tous ces livres? Bien-aimés dans la foi, écoutez-moi bien. Les hommes de Dieu, les évêques étaient là. Ils ont levé tous la main. Et j'étais assis. Moi, je n'ai pas levé la main. Je me suis levé moi-même. Et je suis allé, j'ai pris les livres entre les mains du révérend Georges Amoako. Et je suis venu m'asseoir. Et les livres sont encore à ma possession. Et l'homme de Dieu a conclu en disant, c'est ça la foi active. Quand on a la foi, il ne s'agit pas simplement de lever la main, mais de se lever soi-même. Et de se mettre en mouvement. Dis Amen.
1: Amen.
0: Lisons dans l'évangile de Matthieu chapitre 9, le verset 6. Or, afin que vous sachiez que le Fils de l'homme a sur la terre le pouvoir de pardonner les péchés, lève-toi, dit-il au paralytique, prends ton lit et va dans ta maison. Attends, bien-aimé, il y a quelque chose qui ne va pas. Comment tu peux dire à un paralytique, lève-toi? Mais attends, s'il pouvait se lever, il n'allait pas être couché. C'est parce qu'il ne peut pas se lever qu'il est couché devant toi, Seigneur Jésus. Mais tu lui demandes de se lever. Mais il fait comment pour se lever? Bien-aimé, la foi ne se pose pas de questions. La foi active ne se pose pas de questions. Le paralytique a entendu, lève-toi, prends ton lit, va dans ta maison. Il ne sait

0: Bible dit, il se leva et s'en alla dans sa maison. Un point, un trait. Comment la chose s'est passée, ce n'est pas notre problème. Nous savons qu'un miracle a été manifesté ce jour-là. Et le bénéficiaire était le paralytique. Il n'a pas pris la parole de Jésus pour l'appliquer à la situation qu'il est en train de vivre. Pour dire, mais Seigneur, toi-même tu sais, si je pouvais me lever, je n'allais pas être ici. Non, il n'a pas raisonné comme un bon raisonneur. Mais il s'est levé. Et il est parti dans sa maison. C'est ça la foi active. Et si ta foi doit être capable de renverser les murailles, eh bien, elle aussi doit être active. Au nom de Jésus, dis amen.
1: Amen.
0: Prenons un autre cas. Marc 3, le verset 5. Alors, promenant ses regards sur eux avec indignation et en même temps affligé de l'endurcissement de leur cœur, il dit à l'homme, étends ta main. Il l'étendit et sa main fut guérie. Il dit à l'homme, étends ta main. Or, cet homme avait la main sèche. Elle ne pouvait pas s'étendre. Elle ne pouvait pas s'étirer. Elle ne pouvait pas se prolonger. Mais le Seigneur Jésus ne regarde pas la situation. Il regarde la foi. La foi. Il dit, étends ta main. L'homme aussi ne s'est pas posé de questions. Il a étendu sa main. Et la guérison a été instantanée. Ce que je remarque dans les deux cas, c'est que Jésus amène toujours les malades à participer à leur guérison. Et c'est ce qui manque à plusieurs chrétiens aujourd'hui. Ils mettent toute leur confiance dans des pasteurs, en des apôtres, en des prophètes, en des évangélistes, en des docteurs. Il ne faut pas qu'il en soit ainsi, bien-aimé. Tu dois participer toi-même à ta guérison. Viens avec ta foi, viens avec ta croyance, viens avec ta conviction et retourne chez toi étant guéri, étant délivré. Prenons encore un autre exemple. Jean 9, le verset 7. Je vais commencer à lire à partir du verset 6 pour une bonne compréhension. Après avoir dit cela, il cracha à terre et fit de la boue avec sa salive. Puis il appliqua cette boue sur les yeux de l'aveugle et lui dit, va et lave-toi au réservoir de Siloé, nom qui signifie envoyé. Il y alla, se lava et s'en retourna voyant clair. Pour situer un peu le contexte de cette histoire, bien-aimé, la Bible dit que Jésus a vu en passant un homme aveugle de naissance. Aveugle de naissance, c'est pas comme Bartimée qui est devenu aveugle. Non, lui, il est né aveugle. Et ses disciples ont dit, mais attends, Seigneur, cet homme-là, c'est lui qui a péché ou bien ce sont ses parents pour qu'il soit né aveugle? Le Seigneur lui dit simplement, ce n'est pas lui ou ses parents qui est péché, mais c'est afin que les œuvres de Dieu soient manifestées. Bien-aimé, ce que nous vivons n'est pas toujours en rapport avec ce que nous avons fait ou ce que nos parents ont fait. J'ai dit, ce n'est pas toujours dans certains cas, c'est le cas, mais dans certains cas, ce n'est pas le cas. Donc, il ne faut pas généraliser les choses. Si tu veux être un bon enseignant, apprends à faire la part des choses. Dis amen.
1: Amen.
0: Jésus a vu cet homme seul avec ses disciples. Il était seul. Et il lui dit, va te laver. Mais comment un aveugle peut se déplacer lui seul pour aller à un réservoir? Le Seigneur Jésus veut amener cet aveugle à participer lui-même à sa guérison. C'est ce que je disais tantôt. Nous devons toujours participer à notre rétablissement, à notre guérison. Va te laver. Il n'a pas dit accompagne-le à la piscine de Siloé. Il dit va, faut t'arranger, faut te débrouiller pour arriver à cette piscine. Lave-toi et tu seras guéri. Et la Bible dit que ce monsieur est allé, il s'est lavé et il s'est retourné voyant. Il a obéi, il a participé à sa guérison. Il y a des miracles totaux et il y a des miracles participatifs. Je crois qu'un jour, je vais prendre le temps pour développer ce thème-là. Le miracle total et le miracle participatif. Ce qui est étonnant, la Bible dit ses voisins et ceux qui auparavant l'avaient connu comme un mendiant disaient qu'il l'avait connu comme un mendiant. C'est-à-dire quand il a été guéri, il n'est plus retourné aller s'asseoir au carrefour mendiant. Il est allé à la maison. N'est-ce pas là celui qui se tenait assis et qui mendiait? Les gens commençaient à tergiverser et lui-même prend la parole et il dit, c'est moi, ce n'est pas quelqu'un d'autre. c'est moi. Bien-aimé, le temps où toi aussi tu vas t'affirmer n'est pas loin.
1: Amen.
0: J'ai dit le temps où ton travail va s'affirmer n'est pas loin.
1: Amen.
0: Le temps où ta guérison va s'affirmer n'est pas loin.
1: Amen.
0: Le temps où tes yeux vont s'ouvrir n'est pas loin.
1: Amen.
0: Le temps où tu vas enfanter n'est pas loin.
1: Amen.
0: Le temps où tu vas commencer à entreprendre tes voyages n'est pas loin.
1: Amen.
0: Tout ce que le Seigneur te demande ce jour-là, le 9 mai du côté d'Adjamé, viens avec ta foi. Qui renverse les murailles et aucune muraille ne résistera devant toi. Terminons avec l'exemple de David. 1 Samuel 17, le verset 48. Aussitôt que le Philistin se mit en mouvement pour marcher au devant de David, David courut sur le champ de bataille à la rencontre du Philistin. David n'a pas marché, il a mis sa foi en action. Il a commencé à courir pour dire, je suis pressé même d'en découdre avec toi, monsieur Goliath. Aujourd'hui, c'est ton dernier jour, je vais couper ta tête. Il court sur le champ de bataille alors que l'armée d'Israël courait en sens inverse. Je veux prophétiser sur quelqu'un. C'est le temps où tu vas commencer à ramer en contre-courant.
1: Amen.
0: Où les gens vont dire que non, le vent n'est pas favorable, le vent sera favorable pour toi. Parce que tu ne seras pas la cible des vents, mais tu seras le favori. Que Dieu bénisse sa parole, que Dieu bénisse ton écoute. Shalom.

0: La foi qui renverse les murailles. Je suis sûr qu'à ce cinquième jour déjà, ta foi est prête à en découdre avec tous les Jéricho de devant toi. Bien, ce matin, nous avons vu la foi qui renverse les murailles est une foi active, une foi qui n'est pas nonchalante, une foi qui n'est pas languissante, mais une foi qui se lève pour accomplir des œuvres. Et c'est ce que nous avons vu ce matin. Place maintenant à nos différents sujets de prière. L'homme de Dieu, le prophète Gouda, Stéphane, est des nôtres et il va nous aider dans les différentes prières et les proclamations. Shalom, homme de Dieu.
1: Shalom, pasteur Chami. Soyez bénis au nom de Jésus-Christ. Amen.
0: Amen. Josué 6, le verset 16. À la septième fois, comme les sacrificateurs sonnaient des trompettes, Josué dit au peuple, poussez des cris, car l'Éternel vous a livré la ville. Oh, bien-aimé dans la foi, je suis content ce matin parce que de là où tu vas pousser un cri, parce que Dieu t'a déjà livré tous tes ennemis. Dis amen.
1: Amen.
0: David dit, au nom de l'Éternel, je les
1: taille en pièces.
0: Au nom de l'Éternel, je les
1: taille en pièces.
0: Toi aussi, ça sera ton cri de victoire ce matin. Tu vas crier, tu vas pousser des cris pour dire merci Seigneur parce que tu m'as libéré mes ennemis. Dis avec moi, au nom de Jésus.
1: Au nom de Jésus.
0: Seigneur, ce matin.
1: Seigneur, ce matin.
0: Mon cri est.
1: Mon cri est.
0: Au nom de Jésus.
1: Au nom de Jésus.
0: Tous mes ennemis.
1: Tous mes ennemis.
0: Qui étaient réfugiés.
1: Qui étaient réfugiés.
0: À Jéricho.
1: À Jéricho.
0: Me sont livrés maintenant.
1: Me sont livrés maintenant.
0: Me sont livrés maintenant.

0: Matthieu 9, le verset 6. La foi doit être active. Or, afin que vous sachiez que le Fils de l'homme a sur la terre le pouvoir de pardonner les péchés, lève-toi, dit-il au paralytique. Prends ton lit et va dans ta maison. Bien-aimé, écoute-moi bien. Si le paralytique pouvait se lever, prendre son lit et aller à la maison, il est venu chercher quoi devant Jésus? Ou bien Jésus ne le voit pas paralysé? Bien-aimé, écoute-moi bien. Ta foi doit être active. Quand tu entends une note qui émane de la part de ton Dieu, ne te pose plus de questions. Lève-toi.
1: Et agis.
0: Si tu ne peux pas t'élever, fais comme si tu veux t'élever. La foi va faire le reste.
1: Hey.
0: Quand ce monsieur a entendu ça, il n'a pas dit, mais attends, vieux père, toi-même, tu ne vois pas que je suis paralysé. Je me lève comment? Il n'a pas réfléchi. Il a fait le geste de se lever. Paf! Il s'est tenu debout, il a pris son lit, il est allé chez lui. Bien-aimé, je ne sais pas quel problème tu as, mais que ta foi te donne de pouvoir triompher de toute situation.
1: Au nom de Jésus.
0: Quelle maladie tu as, que ta foi te donne de pouvoir être guéri de cette maladie.
1: Au nom de Jésus.
0: Je proclame au nom de Jésus que tu es guéri.
1: Au nom de Jésus.
0: Que tu es rétabli.
1: Au nom de Jésus.
0: Que tu es guéri.
1: Au nom de Jésus.
0: Que tu es rétabli.
1: Au nom de Jésus.
0: Tu as déjà eu ton examen.
1: Au nom de Jésus.
0: Tu as eu le concours.
1: Au nom de Jésus.
0: Je le proclame au nom de
1: Jésus.
0: Est-ce que tu peux manifester ta foi ce matin en disant, cette feuille que je tiens là représente ma collante du concours que j'ai passé, représente la collante de l'examen que j'ai passé, et c'est écrit, je suis admis. Dis avec moi au nom de Jésus.
1: Au nom de Jésus.
0: Qu'il en soit ainsi.
1: Qu'il en soit ainsi.
0: Et pas autrement.
1: Et pas autrement.
0: Au nom de Jésus.
1: Au nom de Jésus.
0: Amen.
1: Amen.

0: dit cette parole, elle est partie au marché. Elle allait payer tout chaud. Elle allait payer tous les éléments qui constituent la venue d'un bébé. Et chaque nuit, au milieu de la nuit, la femme se réveille, mettant des pailles au devant d'elle, et puis elle joue le rôle d'une femme enceinte. Cette parole, de par l'attitude de cette femme-là, s'est accomplie l'année prochaine à la même date que l'homme de Dieu avait dit. Tu veux te marier, va à la mairie, va prendre des renseignements. Tu veux voyager, va à l'aéroport. Commence à faire des couches par rapport à ce que tu veux. Tu le verras se réaliser. Dis, je le fais.
1: Je le fais.
0: Je le fais.
1: Je le fais.
0: Je le fais.
1: Je le fais.
0: Je le fais.
1: Je le fais.
0: Je le fais.
1: Je le fais.
0: Je le fais.
1: Je le fais.
0: Pour démontrer ma foi.
1: Démontrer ma foi.
0: Nom de Jésus-Christ. Amen.
1: Amen. Marc 3, le verset 5. Nous avons affaire aux gens qui ont la foi agissante. Alors, promenant ses regards sur eux avec indignation et en même temps affligé de l'endurcissement de leur cœur, il dit à l'homme, étends ta main. Il l'étendit et sa main fut guérie. Bien-aimé, étends ta main. Cette main que tu prends pour entreprendre et puis ça ne marche pas, étends cette main maintenant.
0: Aujourd'hui même.
1: Je proclame qu'elle est déjà guérie.
0: Au nom de Jésus.
1: Je proclame qu'elle est guérie.
0: Au nom de Jésus.
1: Cet homme avait la main sèche. Il ne pouvait pas Il ne pouvait pas travailler.
0: Il ne pouvait rien faire.
1: Il ne pouvait rien faire. Il ne pouvait même pas l'étendre. Mais le Seigneur lui dit, étends. Ça veut dire, fais comme si tu veux étendre. Le reste là, je sais. Alléluia.
0: Amen.
1: Ce matin, le reste, ton Dieu dit lui, il sait. Il va gérer tes finances.
0: Amen.
1: Il va gérer ton économie.
0: Amen.
1: Il va gérer ton mariage.
0: Amen.
1: Il va gérer ton foyer.
0: Amen.
1: Il va gérer ton voyage.
0: Amen.
1: Il

0: de Dieu, c'est-à-dire Israël et Juda, avant de parler maintenant de la nation elle-même. Et dans cette troisième portion, on l'a vu qu'il a encore respecté cela. Il y a des versets qui sont consacrés donc à Israël et Juda, avant de maintenant parler de la sentence qui va tomber sur Babylone. J'aimerais dire que si on devait donner un titre à cette troisième portion, on parlerait de la suite du châtiment. Parce que le châtiment continue en fait. Maintenant, Dieu va nous donner quelques éléments en plus de là où il va exercer donc le châtiment. Et cette fois-ci, vous allez voir que le prophète va mettre beaucoup l'emphase sur le roi, sur le pays, sur le prophète et sur tout ce qui constitue donc la classe élite de Babylone.
1: D'accord. Méditons ensemble les mises en onde par Emmanuel Yao. À ce microphone, votre serviteur Alex Adombi, Pacom, avant la lecture du texte, prions avec le pasteur Julius.
0: Seigneur, nous voulons te dire infiniment merci ce matin. C'est toi qui nous as réveillés en bonne santé et c'est toi qui nous as accordé la grâce de nous retrouver dans les studios de la radio Fréquence of Vie. Par les ondes, tu voudrais encore instruire ton peuple, tu voudrais encore partager les vérités de ta parole avec ton peuple. Nous prions que tu nous conduises nous-mêmes ici au studio et que, Seigneur, au travers des ondes, tu permettes à ton peuple qui nous écoute d'être aussi édifié par les enseignements que nous allons recevoir de cette parole. Demeure béni notre Dieu, à nous soit accordée la paix, au nom de Jésus. Amen.
1: Amen.

0: Merci de lire avec nous le texte du jour, Jérémie, chapitre 50, les versets 33 à 46. La lecture est faite dans la Bible version Louis II, verset 33. Ainsi parle l'Éternel des armées. Les enfants d'Israël et les enfants de Juda sont ensemble opprimés. Tous ceux qui les ont emmenés captifs les retiennent et refusent de les relâcher. Mais leur vengeur est puissant. Lui dont l'Éternel des armées est le nom, il défendra leur cause afin de donner le repos au pays et de faire trembler les habitants de Babylone. L'épée contre les Chaldéens, dit l'Éternel, contre les habitants de Babylone, ses chefs et ses sages. L'épée contre les prophètes de mensonges, qu'ils soient comme des insensés. L'épée contre ses vaillants hommes, qu'ils soient consternés. L'épée contre ses chevaux et ses chars, contre les gens de toute espèce qui sont au milieu d'elle, qu'ils deviennent semblables à des femmes. L'épée contre ses trésors, qu'ils soient pillés. La sécheresse contre ses eaux, qu'elle tarisse. C'est un pays d'idoles. Ils sont fous de leurs idoles. C'est pourquoi les animaux du désert s'y établiront avec les chacals et les autruches y feront leur demeure. Elle ne sera plus jamais habitée, elle ne sera plus jamais peuplée. Verset 40. Comme Sodome et Gomorre et les villes voisines que Dieu détruisit, dit l'Éternel, elle ne sera plus habitée. Elle ne sera le séjour d'aucun homme. Voici un peuple vient du septentrion, une grande nation, et des rois puissants se lèvent des extrémités de la terre. Ils portent l'arc et le javelot. Ils sont cruels, sans miséricorde. Leur voix mugit comme la mer. Ils sont montés sur des chevaux, prêts à combattre comme un seul homme contre toi, fille de Babylone. Le roi de Babylone apprend la nouvelle et ses mains s'affaiblissent. L'angoisse le saisit comme la douleur d'une femme qui accouche. Voici, tel qu'un lion, il monte des rives orgueilleuses du Jourdain contre la demeure forte. Soudain, je les en chasserai et j'établirai sur elle celui que j'ai choisi. Car qui est semblable à moi, qui me donnera des ordres, et quel est le chef qui me résistera? Versets 45 et 46 pour mettre fin à notre lecture. C'est pourquoi écoutez la résolution que l'Éternel a prise contre Babylone et les desseins qu'il a conçus contre le pays des Chaldéens. Certainement, on les traînera comme des faibles brebis. Certainement, on ravagera leurs demeures au bruit de la prise de Babylone. La terre tremble et un cri se fait entendre parmi les nations. Amen.
1: Amen.

0: Merci de nous rejoindre pour ceux qui viennent de le faire. Vous suivez Méditons ensemble ce vendredi 8 mai 2026. Le lecteur de la Bible nous propose pour notre dévotion matinale le texte de Jérémie chapitre 50, les versets 33 à 46. Le pasteur Julius Oloyede nous accompagne pour ce temps de dévotion matinale. Il est avec nous chaque matin depuis le mercredi passé. Alors bonjour pasteur.
1: Oui, bonjour frère Dombi.
0: Hier nous avions lu Jérémie 50, les versets 18 à 30. On va revenir sur ce texte, oui, avant d'aller plus loin.
1: À travers le texte d'hier, on a vu les images du châtiment.

0: hein, quelques images au travers de quelques versets, que nous voyons que vraiment le châtiment sera terrible. Il est redoutable, ce châtiment, parce que les mots que nous donne le texte, ce sont des mots assez forts. Mmh. On a dit, par exemple, au verset 21, « Châtie-les, poursuis, massacre, extermine, exécute entièrement mes ordres, les ordres du Seigneur. » Donc, on voit combien de fois ce châtiment est dur, redoutable. On a vu aussi que le Seigneur a dit de Babylone, il est rompu, brisé, le marteau de toute la terre. Babylone est détruite au milieu des nations. En un mot, non seulement l'oracle de Dieu prononce le châtiment, mais il nous donne les images de ce châtiment. Et hier, nous avons compris que le châtiment était vraiment redoutable, terrible, parce que le châtiment va toucher toutes les parts de Babylone. Pas simplement la classe de l'élite, mais aussi le peuple, parce qu'il a parlé du pays. Et ce matin, nous sommes donc dans la continuité de ce châtiment. Et nous avons dit, hein, s'il y a lieu de donner un titre, on va dire que suite du châtiment. Mm-hmm. Et nous allons voir maintenant, comme il a dit au verset 26, dans le texte que nous avons lu hier, au verset 26, il dit « pénétrer de toutes parts dans Babylone ». Nous allons comprendre ça aujourd'hui. Quels sont les autres domaines où le châtiment de Dieu va donc s'exercer?
1: Le texte est bien Jérémie 50, versets 33 à 46. Le pasteur Julius nous propose quatre mouvements à ce passage. Première partie, les versets 33 à 34, annonce du retour d'Israël et de Juda. Deuxième partie, châtiment par l'épée, les versets 35 à 36. La troisième partie s'articule autour des versets 38 à 40, châtiment par la sécheresse. Et puis la dernière partie, les versets 41 à 46, châtiment par les nations envahisseurs. Commençons par la première partie de notre passage, les versets 33 à 34, annonce du retour d'Israël et de Juda.
0: Nous l'avons dit, j'aimerais encore revenir là-dessus. Jérémie va respecter donc sa structure littéraire. Mmh. Il ouvre d'abord la lucarne pour parler du peuple d'Israël et de Juda, qui sont les exilés à Babylone, avant de commencer maintenant par prononcer le châtiment en lui-même. Alors, j'aimerais revenir sur quelques éléments. Dans la dernière portion de ce chapitre 50, vous allez voir que le châtiment cible les Chaldéens, c'est-à-dire les habitants du pays, ses chefs, ses sages, les faux prophètes, les vaillants hommes, les chevaux, les chars, les trésors, les eaux du pays et les demeures fortes. Donc, aucun élément de l'Empire ne sera épargné. Mmh. Aucun département. Toutes les sphères de l'Empire seront touchées par le châtiment. Donc, le châtiment tombera sur les hommes, sur les instruments de guerre, sur la trésorerie. Ce n'est pas moi qui le dis, c'est le texte qui le dit. Sur la trésorerie qui alimente donc la guerre. Nous voyons que c'est un châtiment à la fois ciblé et précis. Mmh. Dieu est précis même dans son châtiment. Alors, quels sont les mouvements du texte? Vous l'avez déjà dit. Et nous allons examiner maintenant les versets 33 au verset 34, qui est l'annonce du retour d'Israël. Donc, Jérémie respecte la structure. Il parle d'abord de ce que Dieu veut faire avec Israël avant de prononcer le châtiment. Dans ce contexte de châtiment qui touche tout Babylone, le prophète annonce encore le retour du peuple choisi, car son vengeur est puissant. Quand vous considérez les versets 33 et les versets 34, les Babyloniens ont refusé de laisser aller le peuple de Dieu. Il dit, tous ceux qui les ont amenés captifs les retiennent. Une forme de prison, on peut le dire. Mm-hmm. Une forme de prison parce qu'ils sont en captivité. Et refusent de les relâcher. Il se montre maintenant comme le vengeur de son peuple. Lui dont l'Éternel des armées est le nom. Il dit, il défendra leur cause. Je prie pour tous nos auditeurs que le Seigneur défende aussi notre cause. Afin de donner le repos au pays et de faire trembler les habitants de Babylone. C'est à la suite de cela maintenant qu'il va nous énoncer, ou bien il va se servir des images pour nous montrer comment ce châtiment donc va s'exercer. Ce qui nous conduit directement donc à la deuxième partie qui est le châtiment par l'épée.
1: D'accord, le châtiment par l'épée, donc les versets 35 à 37.
0: Oui, les versets 35 à 37. Avez-vous remarqué qu'à chaque fois l'auteur revient sur cette image, l'épée, l'épée, l'épée. Il parle de l'épée. D'abord l'épée contre les Chaldéens. Bon, l'image de l'épée ici fait référence à la guerre. Mm-hmm. Il faut aussi dire à nos auditeurs qu'à cette époque, nous n'avons pas encore les chars combat, oui, les missiles comme nous les connaissons aujourd'hui.
1: Mm-hmm. Voilà. L'arme nucléaire.
0: Ouais, l'arme nucléaire. Les instruments de guerre que nous avons à cette époque, c'était l'épée, le javelot, les chevaux, l'âne aussi, qui de temps en temps, bon, servait dans quelques guerres. Voilà. Et puis, il y a cet instrument qu'on appelle catapulte, ou qui lance, voilà, des boules de feu et autres. Donc, ici, l'image choisie par le serviteur de Dieu, par l'oracle de Dieu, c'est l'épée. L'épée est dressée contre qui? Un, contre les Chaldéens. C'est ce que nous voyons au verset 35. Il dit, l'épée contre les Chaldéens. Les Chaldéens, ici, ce sont les habitants donc, de Babylone. Contre les habitants de Babylone, ses chefs et ses sages, ils sont touchés. Verset 36. L'épée contre les prophètes de mensonges. Alors, mes recherches ont permis de comprendre qu'il y avait non seulement les faux prophètes du côté des Babyloniens, mais aussi il y avait les faux prophètes du côté d'Israël. Donc, c'était des deux côtés. Ceux qui annonçaient que, bon, écoutez, il n'y aura rien, bon, rien ne va se passer. Donc, l'épée contre ces faux prophètes. Il y a aussi l'épée contre les vaillants hommes, qu'ils soient concernés, tous ces vaillants hommes, les hommes de guerre. Au verset 37, il parle de l'épée contre ses chevaux et ses chars. Ici, il s'agit de tout ce qui est instrument de guerre, mm-hmm, tout ce qui permettait à la guerre de continuer. Donc, le Seigneur veut mettre fin à cela. Mais aussi, l'épée contre ses trésors, qu'ils soient pillés. Je l'ai dit tout à l'heure. C'est-à-dire, tout ce qui concerne donc la trésorerie sera aussi touché par le châtiment de Dieu.
1: D'accord.
0: Derrière l'épée maintenant, nous allons voir que Dieu va se servir encore d'un autre instrument, mm-hmm, pour, j'allais dire, exercer son châtiment.
1: Et c'est la sécheresse, donc châtiment par la sécheresse des versets 38 à 40.
0: Et c'est bien cela. La sécheresse comme instrument de châtiment est dirigée contre, nous allons toujours faire procéder de la même manière, contre ces eaux qu'elles tarissent. S'il n'y a plus d'eau dans l'empire, je pense qu'on ne peut pas, s'amuser à aller en guerre. Mm-hmm. Voilà. Donc, les eaux vont tarir. Voilà, c'est un pays d'idoles. Ils sont fous de leurs idoles. Ces images-là doivent nous amener à réfléchir deux fois. Mmh. L'idolâtrie a provoqué la folie spirituelle en ce qui concerne encore les Babyloniens. À ne plus considérer Dieu. Mmh. Et arrivé à ce niveau, il n'y avait pas autre chose que le châtiment de Dieu encore sur ce peuple. Les animaux sauvages vont s'installer. La Bible parle des chacals, des autruches qui vont remplacer donc les hommes dans les villes. Mais il y a aussi le territoire ne sera plus habité, ni jamais peuplé. Et l'image qui est donnée ici dans les versets, c'est les versets 40, Sodome et Gomorre. Alors, nous avons suivi des documentaires hein, qui nous ont permis de voir aujourd'hui de façon scientifique que ce qui s'est passé à Sodome a fait que ces terres ne sont plus habitables. Mm-hmm. Puisque l'eau qui se trouve sur ces terres ne sont pas consommables. En plus, il n'y a plus de végétation. Donc, Babylone va devenir comme Sodome et Gomorre. Je pense que ça doit faire peur. Quand le châtiment de Dieu tombe, ça doit nous amener à réfléchir deux fois. Ensuite, après la sécheresse, il y a un autre instrument qui va être utilisé à partir du verset 41 au 46, qui est donc le châtiment avec les autres nations, c'est-à-dire les nations envahisseurs. Mm-hmm. Donc, on va récapituler. On a le châtiment avec l'épée, mm-hmm, on a le châtiment par la sécheresse, et maintenant, on a le châtiment par les nations qui sont les nations envahisseurs. L'oracle mentionne une grande nation et des rois puissants venus du septentrion. Mm-hmm. Ici, le septentrion, c'est le nord,
1: oui,
0: qui vont venir du nord. Déjà, nous percevons, comme nous connaissons un peu l'histoire biblique, la montée d'une autre nation à part les Babyloniens, qui seront donc les Mèdes et les Perses. Et le texte dit, il va installer quelqu'un qu'il va se choisir. Nous voyons déjà de qui il s'agit. Mm-hmm. Voilà, les premiers rois qui vont venir, qui vont signer donc le décret du retour du peuple de Dieu sur cette terre. Donc vous voyez, au travers de ces lignes, nous voyons déjà ce que le Seigneur est en train de préparer pour son peuple. Donc la venue de ces rois va provoquer une douleur comme la douleur d'une femme qui accouche. Voilà, ça va les surprendre, ça sera subit. Ils ne vont pas s'attendre à cela. Au point où l'oracle de Dieu, au verset 43, dit ceci. Le roi de Babylone apprend la nouvelle et ses mains s'affaiblissent. Attention, les mains de qui ici? De celui qui était considéré comme le marteau de toute la terre, de celui qui écrasait les autres nations. Il dit comme la douleur d'une femme qui accouche, ça va surprendre tout le monde. Parce qu'ils ne s'attendaient pas à ça. Et les nations qui vont monter donc vont prendre le pouvoir et à leur tour assujettir le peuple babylonien. La venue donc de ces rois est semblable à un lion. Pour terminer cette partie. Et nous voyons cela déjà dans le verset 44. Il dit, voici, tel qu'un lion, il monte des rives orgueilleuses du Jourdain, comme la demeure forte. Soudain, je les enchasserai et j'établirai sur elle celui que j'ai choisi. Car qui est semblable à moi, qui me donnera des ordres, et quel est le chef qui me résistera? Aucun chef ne peut résister à Dieu. Aucun chef, quel que soit ta puissance militaire, aucun chef ne peut donc résister à Dieu. Donc voici, pour partager avec nos auditeurs, les trois instruments par lesquels Dieu va assujettir cette nation, c'est-à-dire la nation babylonienne, par l'épée premièrement, par la sécheresse et par les nations envahisseurs.
1: D'accord, merci de nous rejoindre pour ceux qui viennent de le faire. Vous suivez Méditons ensemble, ce vendredi 8 mai, nous lisons Jérémie 50, les versets 33 à 46. Alors, pasteur Julius va maintenant se plier à la question d'interprétation. On va voir s'il y a des vérités que nous pouvons partager avec les auditeurs au travers de ce texte.
0: Avec nos auditeurs, concernant donc les vérités que nous pouvons découvrir dans cette dernière portion du chapitre 50, nous voyons que le châtiment de l'Éternel des armées contre Babylone se voit. Au bruit de la prise de Babylone, la terre tremble. Ça, c'est le verset 46. La terre tremble. Tout le monde verra le châtiment qui tombe sur Babylone, le châtiment qui est exercé sur Babylone. Et un cri se fait entendre parmi les nations. Moi, je pense, c'est mon interprétation, c'est ma manière de voir. Dieu fait de telle sorte que les autres nations voient ce qui arrive à Babylone pour qu'elles puissent prendre les dispositions pour ne pas subir le même sort que Babylone. Voilà. Le châtiment de Dieu est redoutable comme sa nature. Dieu est un feu dévorant. Attention, il est patient, il est miséricordieux, il est amour. Mais c'est parce que justement il est Dieu qu'il châtie, parce qu'il est le Dieu de justice. Il ne permettra pas que la justice s'installe. En ce qui concerne Babylone, son idolâtrie l'avait amené à un niveau de folie. Ça c'est le texte qui le dit. Ils sont devenus fous à cause de leurs idoles. Et Dieu devait mettre fin à cela. Donc, le châtiment est tombé. Si le châtiment est tombé sur Babylone et que toute la terre tremble, je pense que tous les autres peuples sont donc avertis. La colère de Dieu va se manifester contre ce peuple idolâtre, ce peuple dominateur, ce peuple qui écrase les autres pour que les autres peuples aussi puissent savoir que lorsque nous ne sommes pas dans la volonté de Dieu, nous pouvons subir le même sort que celui de Babylone. Soyons de bons intendants, des dons du Seigneur. Partout où il nous met, soyez des très bons intendants. Cette vérité, j'aimerais que nos auteurs puissent la retenir. Babylone a outrepassé les limites que le Seigneur lui a accordées.
1: Voilà. D'accord. On va conclure l'émission avec les enseignements. C'est la dernière étape qui est l'application.
0: Oui.
1: Le pasteur Julius va maintenant nous donner ce qu'on doit retenir de ce texte pour la mise en pratique. Je rappelle que nous lisons Jérémie chapitre 50, les versets 33 à 46.
0: Oui. Ce que nous devons retenir dans le texte du jour, c'est ce que nous avons déjà énoncé à nos auditeurs. Voilà. Dieu a annoncé, Dieu a exécuté. Et tout ce qu'il a dit est arrivé à Babylone. Par la grâce de Dieu, nous continuerons demain dans le texte, c'est-à-dire le chapitre 51, qui nous permettra encore de voir d'autres éléments en ce qui concerne donc ce châtiment. Mais pour ce jour, il faudrait que nos auditeurs puissent retenir que Dieu a prononcé et Dieu a exécuté. Faisons en sorte que nous ne soyons pas sous la colère du Seigneur. Lorsque nous voyons tous les éléments qui sont mentionnés dans le texte du jour, c'est-à-dire la troisième portion du chapitre 50, nous voyons que notre Dieu est un Dieu de justice. Les faux prophètes, les Chaldéens, les sages, le roi, le pays tout entier, sa trésorerie, tout cela a été touché par le châtiment de Dieu. Lorsque vous vous mettez sous le courroux de Dieu, vous vous exposez à beaucoup de choses. Pour ne pas que nous arrivions au niveau de Babylone, marchons plutôt dans la droiture et faisons en sorte que l'autorité que Dieu nous confère, nous puissions bien utiliser cette autorité.
1: La destruction de Babylone, c'est le retour du peuple de Dieu. C'est le titre de la note explicative au texte médité ce jour, Jérémie 50, les versets 33 à 46, à lire à la page 58 dans le lecteur de la Bible. Un grand merci au pasteur Julius Oloyede, pasteur principal de l'église Feuf Baptiste Church du côté de Bonnois, quartier Barrage. Il est aussi enseignant dans les facultés théologiques. C'est avec lui que nous allons être demain encore pour terminer la semaine. La lecture de demain va se porter sur le 51e chapitre de Jérémie. Merci à Emmanuel Yao pour la mise en onde de l'émission. Je suis Alexa Dombi Pacom. Nous espérons que vous avez passé un bon temps de méditation en notre compagnie. On se retrouve demain. Que Dieu vous bénisse. Shalom.
0: Shalom.

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2: Bonjour, peuple de Dieu. Moi, c'est Madame Akessé. Si je suis là, c'est pour dire vraiment merci à notre Dieu, car il est merveilleux. Nous sommes venus pour la première fois en début d'année, lorsqu'on faisait tomber les murs de Jéricho. Et lorsque nous avons fini, nous avons approché Papa Chami avec les deux filles. Et il a demandé qu'elles voulaient quoi. Elles ont dit vraiment c'est difficile, c'est dur à l'école. Elles n'arrivent pas à comprendre les leçons qu'on leur enseigne. Et elles sont en classe d'examen pour leur bac. Et il a prié pour eux. Il a dit, vous avez eu. Ne craignez pas, tout est déjà accompli. Et vraiment, nous voulons dire merci. Parce que quand le résultat est sorti, malgré les difficultés, ils ont eu leur bac avec mention. Donc je veux rendre gloire à Dieu.
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Et 6h04 minutes sur la bande FM de la vie, c'est avec beaucoup de bonheur, tant et le plaisir que nous peinons langue avec vous, bien chers amis des ondes. Et que la grâce et la bonté de l'Éternel qui surpasse toute intelligence garde vos cœurs en Christ Jésus. Je suis Beaulou Vincent et je suis très heureux de faire cette émission ce matin avec toute l'équipe de production avec laquelle nous avons travaillé et d'arrache-pied pour vous offrir une émission des plus hardi. Voilà, on va le dire comme ça. On démarre cette émission maintenant avec une musique d'époque. On retrouve avec beaucoup de plaisir Simon et Christine.

C'est à l'instant cette musique d'époque qui nous rappelle nos premiers pas dans le Seigneur. Seigneur, quel beau matin, quel beau soir ce sera lorsque nous serons auprès de toi à méditer tout au long de cette belle journée. Parlons justement de méditation, nous partons pour le verset biblique du jour, extrait de Philippiens chapitre 4, verset 5. Je dis bien, Philippiens chapitre 4, verset 5. Que votre douceur soit connue de tous. Que votre douceur soit connue de tous. Cela nous permet allégrement de pouvoir commenter ceci.

La Bible déclare que chacun était comme une brebis errante, suivant sa propre voie. À un moment donné, dans notre marche avec le Seigneur, dans notre marche, je dis comme ça, tout azimut, nous avons rencontré le Seigneur et nous avons décidé de le suivre, de changer de mentalité, de changer de direction. C'est ça la conversion. On la vit à l'école, parlant de conversion, centimètre en mètre, ou bien centimètre en. Voilà, ainsi de suite. Voilà. On ne s'en souvient plus. Eh bien, ce que nous venons de lire à l'instant, extrait de Philippiens chapitre 4, verset 5, je le rappelle encore une fois, « Que votre douceur soit connue de tous. » Voici ce que la Bible nous exhorte. Nous sommes chrétiens pour appliquer la parole de Dieu. Oui, nous sommes chrétiens pour appliquer la parole de Dieu, les saintes écritures. Que votre douceur soit connue de tous. C'est ce que la Bible nous exhorte à cela, notre douceur. Alors, ce n'est pas autre chose. Pourquoi ? Nous insistons ce matin sur ce bout de phrase, ce verset de Philippiens chapitre 4, verset 5. C'est très important. La Bible déclare également que autant que cela dépend de vous, soyez en bonne harmonie, en paix avec tout le monde. La tranquillité, la paix avec tout le monde. Malheureusement, il y a des personnes qui ont un tempérament différent de ce que je suis en train de dire ce matin. Comme on le dit dans le jargon populaire abidjan, ils sont chauds, chauds, chauds, chauds, chauds. Oui. Effectivement, ils sont chauds, chauds, chauds, chauds, chauds, bien sûr. On le disait lorsqu'on était encore plus jeune, que gros cœur ne mange pas riz chaud. Vous vous souvenez de ces phrases ? Si tu t'entêtes à prendre du riz très chaud qui vient du feu, que tu mets dans tes mains, tu vas jongler avec ça comme un jongleur professionnel. Et puis, quand ça refroidit, tu l'avales. Ce qui est le plus important, c'est que votre douceur soit connue de tous. Bien parler, une bonne conduite. Ça, c'est très important. Mais ne pas avoir une réputation qui repousse les uns et les autres. La Bible déclare qu'il est doux et agréable pour des frères de demeurer ensemble. C'est à ce moment précis que Dieu envoie la bénédiction. Mais aujourd'hui, nous avons des frères, lorsqu'ils arrivent dans un groupe, tout le monde se disperse. Parce qu'ils ne savent pas manier ce petit membre qui est dans notre corps, la langue. On le dit de manière laconique, il parle mal. Quand il vient là, il parle mal. Quand il vient, c'est ceci, cela. Et donc, les gens ont peur de lui. Et malheureusement, cette situation, ce que nous sommes en train de dépeindre, s'adresse malheureusement à certains serviteurs de Dieu aujourd'hui. Les chrétiens ont peur de toi. Les chrétiens, quand tu vois, ils ont peur de t'approcher. Parce que tu es sur un piédestal qui ne dit pas son nom. Tu es tout puissant. L'homme de Dieu est le tout puissant. Donc, on a peur de toi. Oui, on a peur. Cela fait que quand un chrétien faille, quand un chrétien tombe dans le péché, il a peur de venir devant toi pour t'expliquer, pour te dire, « Pasteur, voici ce que j'ai connu. » Parce que tu ne leur donnes pas l'occasion. L'image qu'ils reçoivent, c'est l'image de la terreur. Oui, l'image de la terreur. Tu fais peur. Je ne sais pas si tu t'es rendu compte que tes brebis ne t'approchent pas. Ils préfèrent aller chez ton second. Oui, ils préfèrent fréquenter le second pasteur. Mais toi, on ne te fréquente pas parce que tu fais peur. Parce que tu es plus Dieu que Dieu lui-même qui t'a créé. Je voudrais ce matin t'amener à réfléchir. C'est vrai que tu diras, on ne m'a jamais dit ceci, on ne m'a jamais parlé comme ça. C'est oui, certes. Mais Dieu t'interpelle ce matin. Que ta douceur soit évidente et connue de tous. Oui, si Jésus voulait nous traiter dans toute sa rigueur, personne n'allait survivre. Je dis bien, personne n'allait survivre. Si Dieu voulait nous traiter dans toute sa rigueur, personne n'allait survivre. Rappelez-vous de ce qu'il a dit. Père, pardonne-leur qu'ils ne savent pas ce qu'ils font. Comment quelqu'un qu'on maltraite, quelqu'un qu'on est en train de le frapper, de le flageller, il dit, Père, pardonne-leur. Je dis, ça sort du commun.
on va dire, mais il est tombé sur la tête, ce monsieur. Mais c'est ça, c'est à cela que Dieu nous appelle. Père, pardonne-leur car ils ne savent pas ce qu'ils font. Que Dieu nous donne la possibilité ce matin de réfléchir sur ces paroles de réconfort, d'espoir. Père, pardonne-leur car ils ne savent pas ce qu'ils font. Il y a des chrétiens aujourd'hui qui se taguent et qui se frappent la poitrine, disant que, ah, moi, mon affaire, là, ça reste pas à l'étranger. Moi, pour moi, là, c'est pas valise. On entend tellement d'expressions dans ce genre. Aujourd'hui, là, on va mettre Jésus à côté et on va se placer. On va s'insulter. Jésus, il faut te mettre à côté. Comme si Jésus était un sous-corps qu'on porte quand on l'envie. Faisons attention, frères et sœurs. Jésus est à la porte. Il revient bientôt. Il y a des comportements qu'on avait lorsqu'on était un couple jeune dans la foi. Mais malheureusement pour certains, ils ont tellement la nostalgie des choses qui repoussent la présence de Dieu, qui attristent le Saint-Esprit, qu'ils vont toujours chercher à maintenir leur position désagréable. Dieu nous interpelle ce matin au travers de Philippiens, chapitre 4, verset 5. Que votre douceur soit connue de tous. Ça veut dire qu'il faut être gentil avec tout le monde. Cela ne veut pas dire que tu n'es pas intelligent. Non. Mettez-vous à la place de Jésus. La phrase qui devrait nous animer en tant que chrétiens. Que ferait Jésus à ma place? Que ferait le Seigneur à ma place? Face à certaines situations, que ferait le Seigneur à ma place? Il faudrait entrer en toi-même ce matin. Si tu écoutes cette exhortation, je ne parle de fruit du hasard. Mais Dieu veut corriger un tard dans ta vie. Dieu veut corriger quelque chose qui ne va pas dans ta vie. Raison pour laquelle Dieu t'amène à considérer ces phrases. Que ta douceur soit connue de tous. Ce n'est pas ta manière belliqueuse. Il y a des gens qui n'aiment pas là jusqu'à une simple phrase. Ils vont interpréter ça, comme c'est pas possible. Ils vont faire une dissertation par une simple phrase, un simple mot qu'un frère ou une sœur a placé. Ils vont faire toute une dissertation. On dit, ça va qui elle a eu à faire encore. On dit, si elle est telle sœur qui ne savait pas, voici ce qu'elle a fait. Ah, celle-là, tu ne la connais pas. Une mauvaise réputation et tu es fier, malheureusement, de cette réputation. Tu es fier de ça. Et moi, mon affaire, là, moi, en tout cas, si tu me cherches, là, tu vas me trouver. Tu es très loin du langage des chrétiens. La Bible déclare qu'une parole douce calme la fureur. Une parole douce calme la fureur. Quand quelqu'un vient te voir que cette personne est énervée, c'est énervé, comme on dit, et que tu réponds très doucement à cette personne, tu verras que c'est très facile. Oui, c'est très facile. Que Dieu te donne la sagesse, l'intelligence de comprendre ces choses.

0: entamer notre réflexion. Que votre douceur soit connue de tous. Que le Seigneur vous donne la sagesse de comprendre ces choses, pourvu que vous le mettiez en pratique. C'est ce qui est plus important. Je vous souhaite une belle journée.
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0: On change de cap, on change de registre à présent. Nous sommes avec l'homme de Dieu, le serviteur, Peniel Kwame, qui est avec nous.

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1: Le bonheur et la grâce m'accompagneront. Voilà, donc m'accompagneront, pour être plus précis. Extrait de Psaume 23, verset 6. Et c'est avec autour de cette thématique, autour de ce verset biblique, que nous allons échanger avec le serviteur de Dieu qui s'est dépêché depuis sa base d'Abobo pour être présent ici à Cocody. Il s'agit du pasteur Kwame Peniel. Bonjour, serviteur de Dieu.
2: Bonjour, cher Bolou, comment vous allez?
1: Super bien, par la grâce de l'Éternel. Il est à l'écoute et on le salue avec tout le respect, le prophète Aimé Bruno. Et c'est de ses activités que nous allons parler maintenant. Alors, parlons justement de cette veillée, c'est pour ce soir.
2: Oui, c'est pour ce soir. Je veux donner gloire à Dieu, le Dieu très haut, maître des cieux et la terre, qui nous a renouvelé ses bontés encore ce matin, et profiter, saluer vraiment tous ces bien-aimés qui nous écoutent encore ce matin pour pouvoir partager ce moment qui est organisé par votre serviteur, le prophète Mé, aujourd'hui à partir de 21h à l'aube, un moment très merveilleux parce que toute rencontre avec le Seigneur garantit de grands bonheurs, garantit de grandes bénédictions, garantit de grandes vraiment victoires. Donc je dis un moment merveilleux parce que c'est avec la personne de Jésus-Christ de Nazareth, lui dont dans sa présence, tous genoux fléchis et tout l'an confesse qu'il est Seigneur.
1: D'accord. Alors, quelle valeur vous donnez à ces deux mots qui meublent justement ce verset que je viens de lire, le bonheur et la grâce.
2: Le bonheur et la grâce m'accompagneront tous les jours de ma vie. Mm-hmm. Ce chant qui a été chanté par vraiment le roi David, un bien-aimé du Seigneur, un homme vraiment qui était bâti dans la foi, qui marchait vraiment avec le Seigneur durant toute sa vie. Quand il dit le bonheur et la grâce, moi, pour moi, ici, David fait allusion vraiment à la présence de Dieu, à la personne de Dieu qui le guide, qui le conduit sur son chemin. Parce que le plus haut du verset, il dit « L'Éternel est mon berger ». Donc, le bonheur de la brebis dépend de là où le berger le conduit. D'accord. Mais de ce que le berger lui donne comme pâturage, tu vois. Donc, quand David dit que le bonheur et la grâce m'accompagnent, il ne fait pas allusion au matériel, mais il fait allusion vraiment à la guidance du Seigneur et dans la direction dans laquelle Dieu le guide. Et lorsque Dieu guide quelqu'un, la direction dans laquelle Dieu guide la personne, c'est une direction où il se trouve le bonheur, il se trouve la grâce.
1: D'accord, mais c'est vrai qu'on a une autre lecture aujourd'hui du bonheur. Lorsqu'on voit quelqu'un qui a une voiture, qui a une femme, qui a des enfants, qui ont réussi, qui sont en Europe, on dit, ah, il baigne dans le bonheur. Hein? Est-ce que c'est cette valeur que vous donnez à ce
2: monde? Il y a ce que le monde appelle bonheur, mais aux yeux de Dieu, vraiment, qui n'est pas le vrai bonheur.
1: D'accord.
2: Le vrai bonheur, c'est la personne de Dieu lui-même dans notre vie.

0: grâce, ce n'est pas quelque chose que nous déclarons, c'est quelque chose que nous avons reçu de la part de Dieu et que par la foi, vraiment, nous expérimentons la manifestation de la grâce. On n'a pas besoin de déclarer la grâce pour vivre la grâce. Okay. Parce que la grâce, comme vraiment elle est traduite, c'est un don que nous n'avons pas mérité. Donc ce que tu reçois sans mérite n'est pas quelque chose que tu as déclaré pour recevoir. D'accord. Mais c'est quelque chose auquel tu as cru et puis tu as reçu la chose. Et le bonheur, c'est tout ce que vraiment le Seigneur te permet d'avoir, malgré vraiment tes efforts. Mais tes efforts, ceux ne suffisent pas de l'avoir. Mais le Seigneur vraiment te soutient de l'obtenir. Ou soit le Seigneur lui-même combat pour que tu puisses vraiment prendre possession de ces choses. D'accord. Voilà de quoi nous parlons. Voyez-vous, lorsque nous parlons du bonheur et de la grâce, ça peut vraiment aussi parler dans le sens de la guérison d'une personne, de la délivrance d'une personne, et de vraiment, comment on l'appelle, l'élévation d'une personne. Voici un monsieur qui est venu au centre de prière. Cet homme est venu très malade. Il avait le pied qui était enflé, difficile de marcher. Ils l'ont transporté, ils sont venus avec lui. Et cet homme, lorsqu'il est rentré au temple, monter l'escalier même du temple, il avait des difficultés pour monter. Okay. Et lorsqu'il est rentré, l'homme de Dieu a vu cet homme. Il dit, ce pied-là, aujourd'hui même, le Seigneur qui a fait marcher les paralytiques aujourd'hui, Dieu même t'accorde la guérison du pied. Il a déclaré, il a imposé la main au pied du monsieur et ce monsieur a été restauré. Le mercredi avant-hier, le monsieur est revenu rendre gloire à Dieu. Lui qui est venu, en venant, ils l'ont transporté. Mais avant-hier mercredi, ce monsieur a marché lui-même. Il est venu au temple, venu donner gloire à Dieu pour dire, l'homme de Dieu, quand je suis venu, voici dans quel état je suis venu. Arrivé ici, le Seigneur m'a fait accompagner par le bonheur qui est ma guérison. Parce qu'il est venu avec le malheur. La maladie, c'est un malheur.
1: Absolument.
0: Donc, il est reparti avec la guérison. La guérison, c'est le bonheur qui l'a accompagné. Et voici encore un autre papa qui est venu. Lui, sa femme était gravement malade dans le coma, vraiment à Pisam. Et ce papa est venu voir l'homme de Dieu, puisqu'il n'a pas pu déplacer sa femme, elle était sous traitement. L'homme de Dieu dit au papa que va, c'est déjà fait, le Seigneur a déjà guéri vraiment ta femme. Le monsieur est rentré, arrivé là-bas, effectivement le Seigneur a opéré le miracle, comme Jésus a dit à cette femme cananéenne qui est venue crier à lui par rapport à sa fille. Jésus lui a dit, va, ta foi t'a sauvé. Lorsqu'elle est arrivée, elle a trouvé que son enfant était guéri. Pareil comme Jésus l'a dit vraiment au centenier qui avait son serviteur malade, qui a dit que je ne suis pas digne de rentrer sous mon toit. Mais d'ici, dis un mot, mon enfant, mon serviteur sera guéri à la maison. Et arrivé à la maison, Jésus ne s'est pas déplacé pour aller dans la maison du centenier. Mais le mot que Jésus a dit a guéri le serviteur. Pour dire que quand l'homme de Dieu a déclaré, cette femme qui était vraiment dans le coma a reçu la guérison. Bien aimé, je ne sais pas vraiment à quel stade ta vie est aujourd'hui, quelle tournure ta vie est en train de prendre. Mais voici un programme où la personne de notre Sauveur Jésus de Nazareth t'attend pour pouvoir vraiment t'accorder quelque chose d'extraordinaire. Il est celui qui nous fait accompagner par le bonheur et la grâce. Ta vie a été toujours vraiment contrôlée par le malheur, contrôlée par vraiment tout ce que tu ne veux pas. Mais voici dans ce programme une rencontre qui te donnera d'être accompagné par le bonheur et par la grâce.
1: La grâce, bien sûr, la faveur divine vous accompagne. C'est le vœu que formule le Seigneur à l'endroit de tous ceux qui vont effectuer très nombreux le déplacement. On va rappeler que c'est ce soir, sous le coup de...
0: À partir de 21h, nous commençons cette grande rencontre. C'est une veillée jusqu'à l'aube.
1: D'accord.
0: Et bien aimé, le bonheur que tu désires, le Seigneur, dans son amour, dans sa bonté, t'accordera ce bonheur.
1: Alors, homme de Dieu, je voudrais que tu puisses t'adresser à quelqu'un qui ne croit même plus. Aujourd'hui, nous sommes le cinquième mois de 2026.
0: Oui.
1: On l'a déclaré des paroles certainement sur sa vie depuis décembre passé, janvier, février, mars, avril et mai. Maintenant, il ne voit rien. Il ne voit pas quelque chose, il n'y a pas un signe. Et puis, tu lui dis que le bonheur de la grâce t'accompagne ce matin-là. Bon, lui, il dit, mais ce gars-là, il dit quoi même? Qu'est-ce que j'ai envie de lui dire?
0: Je peux comprendre cette personne parce qu'il faut passer par des moments difficiles pour mieux comprendre quelqu'un, au lieu de juger peut-être que son état.
1: Très bien.
0: Aujourd'hui, pour quelqu'un qui ne croit plus, je vais encourager la personne. Car Jésus lui-même a dit au chef de la synagogue, hein, ne crains rien, crois seulement. Parce que cet homme qui venait, son enfant, était dans un état critique. Et pendant qu'il est venu parler à Jésus, le Seigneur était en chemin. Et la femme qui saignait pendant 12 ans est venue toucher Jésus. Ça ralentit vraiment la course.
1: Absolument.
0: Et les gens de la maison du monsieur sont venus dire que ça ne vaut pas la peine d'importuner le maître. Car ta fille vient de décéder. Autrefois, il avait l'espoir parce qu'elle était dans le coma. Mais là, on dit, ta fille vient de décéder. Mais qu'est-ce que le Seigneur a dit à cet homme dont la parole qu'il venait d'entendre l'a découragé complètement? Il dit, ne crains rien. En un mot, ne te décourage pas. N'abandonne pas. Mais crois seulement. Alléluia. Je veux dire à cet homme qui est découragé, vraiment abandonné, tu n'auras pas la solution. Laissez tomber, tu n'auras pas la solution.
1: Bien sûr, oui.
0: C'est mieux de rester accroché. C'est mieux de toujours croire. Parce que le Seigneur ne nous a pas dit de voir avant de croire, mais de croire avant de voir. Qu'il a dit, si tu crois, tu verras la gloire de Dieu.
1: Bien
0: mais
1: sûr.
0: Il ne nous a pas déterminé combien de temps qu'il nous faut croire pour voir la gloire de Dieu.
1: Tout à
0: mais
1: fait.
0: Nous

0: seulement de croire. Dieu sait à quel moment il va décanter nos situations. Tu as perdu le courage. Je prie que Dieu te redonne le courage. Que le Seigneur restaure ta foi. Que le Seigneur restaure ton moral. Et que vraiment ta foi se renouvelle. Et que tu reprennes la marche avec le Seigneur. Mais je veux te dire, Dieu ne t'a pas oublié. Je veux te dire que tu ne finiras pas vraiment dans cette tempête de maladie, dans cette tempête de chèque, dans cette tempête de stérilité, dans cette tempête d'angoisse. Mais laisse-moi te dire, le Seigneur se lèvera certainement si tu n'abandonnes pas. Si tu restes toujours vraiment actif dans la foi, le ciel interviendra vraiment en ta faveur. Au moment où même tu ne t'attends pas, au moment même où l'ennemi croit réussir vraiment déformer ta vie, Dieu interviendra radicalement. Parce que le temps d'intervention de Dieu, aucun démon ne peut le savoir, ni toi-même qui sera vraiment peut-être l'objet de son intervention ne peut le savoir. Toutefois que nous croyons, nous ne sommes pas encore vraiment passés de la date de notre miracle, ni de la saison de notre miracle. Tant qu'on croit, la saison du miracle est tout le temps vraiment disposée. Donc d'accord. Je veux dire à cet homme de croire. Et je vais inviter cet homme, cette femme, à prendre part à ce programme de ce soir. Le bonheur et la grâce t'accompagneront. Quand tu vas déposer ton dossier, il faudrait que le bonheur de la présence de Dieu t'accompagne. Après avoir déposé le dossier, on doit t'appeler pour dire que monsieur, venez, vous avez vraiment l'embauche. Lorsque tu rentres dans un foyer que tout va mal, le bonheur et la grâce doivent t'accompagner dans ce foyer. Afin que les défis de ce foyer, vraiment, tu y aies l'avantage et triompher de tout ça. Le bonheur et la grâce m'accompagne, vraiment englobe tout ce qu'un enfant de Dieu cherche, absolument, tout ce qu'un enfant de Dieu veut. C'est pourquoi je demande à quelqu'un ce soir, à partir de 21h au centre de prière Bethesda, fais le fort soir dans ce programme. Dieu te réserve quelque chose de fabuleux, quelque chose de grand.
1: Citation géographique pour ceux qui t'écoutent la toute première fois.
0: Bien-aimés, nous sommes à Bobo, à Vokaté, entre la gendarmerie et le dépôt neuf. Le repère, c'est hôtel du centre, juste après la gendarmerie de la gare. Arrivé à l'hôtel du centre, vous stationnez là-bas, vous me contactez sur les deux numéros que je vous laisse, mais par vos permissions, j'aimerais m'adresser une minute vraiment à mes parents Baoulé. 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Je vous donne la situation géographique comme je le disais. Nous sommes à Bobo Avocati, entre la gendarmerie et le dépôt neuf, le repère, c'est l'hôtel du centre. Arrivé à l'hôtel du centre, vous nous contactez sur ces deux numéros que je vous laisse maintenant. Vous prenez le 2x07 66 07 73, 2x07 66 07 73, le second numéro, prenez le 2x01 22 51 14, 2x01 22 51 14. Le rendez-vous, c'est pour tout à l'heure à partir de 21h00. Ceux qui sont trop loin, ils peuvent venir même dans la journée là.
1: Bien sûr,
0: on va leur donner de l'hébergement, ils vont se reposer. D'accord. L'homme de Dieu dit va, c'est déjà fait. Sur cette parole, un miracle t'attend. Dieu te bénisse.
1: Amen. On dira à votre suite merci d'avoir effectué les déplacements et surtout cette habileté que vous avez pour parler la langue locale, le baoulé essentiellement. Merci beaucoup. 6h passées de 30 minutes. On part maintenant pour Kanguka. Mais bien avant, voici la bande-annonce de l'événement.
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3: Shalom, chers auditeurs de l'émission Kangoka. Mon nom est Chris Dikoumana. Aujourd'hui, nous sommes vendredi. J'aimerais partager

entière est sous la puissance de l'ennemi, de Satan. C'est ce que la parole de Dieu dit. Et si tu aimes les choses du monde, c'est-à-dire que si tu es attaché aux choses du monde, c'est-à-dire que l'amour du Père n'est point en toi. Que tu sois

toujours des conséquences. Et la parole de Dieu te dit de ne pas aimer le monde. Tu aimes le plaisir que le monde donne, fais attention, parce que l'amour du Père n'est point en toi. Le verset 16 dit, car tout ce qui est dans le monde, on cite la convoitise de la chair, la convoitise des yeux et l'orgueil de la vie, ne vient pas du Père, mais vient du monde. Donc ces trois choses, tu convoites les choses du monde, tu convoites le corps d'une femme qui n'est pas ta femme, ça dit que ça ne vient pas du Père, ça vient du monde, ça dit que ça vient de Satan. La convoitise des yeux, c'est ça que le diable utilise, la convoitise de la chair. Et tout ça, c'est très dangereux. Et le verset 17 dit... Et le monde passe et sa convoitise aussi. C'est ça qui est le plus important. Le monde passe et sa convoitise aussi, mais c'est lui qui fait la volonté de Dieu demeure éternellement. C'est-à-dire que les choses qui t'attirent dans le monde, les plaisirs du monde, tu fais tout ce que la chair te demande. Oui, tu trouves du plaisir maintenant. Tu peux jouir de ça, mais une information très importante, dans 1 Jean 2, verset 17, le monde passe et sa convoitise aussi. Ça veut dire que tout ce que tu aimes, tout ce qui te donne le plaisir, ça va passer, ça va disparaître. Et les choses que tu convoites, le plaisir que tu as, c'est juste pour un certain moment et ça va passer. Mais c'est lui qui fait la volonté de Dieu demeure éternellement. Autrement dit, même si tu meurs, tu ne mourras pas. Le corps va mourir, mais tu vas continuer à vivre. Voilà pourquoi je donne ce message tous les vendredis, pour que vous sachiez que si tu prends la décision de t'attacher à Dieu en acceptant Jésus comme ton Seigneur et ton Sauveur, ça dit que tu vas refuser ce que la chair te demande. La chair te demande de mentir, de détester quelqu'un, de commettre l'adultère, de commettre la fornication, de commettre le péché. Tu refuses. Même si la chair le veut, tu refuses. La convoitise est là, mais tu dis non, je ne veux pas faire ça parce que je veux faire la volonté de Dieu. Je veux inviter Jésus dans ma vie. Ça dit que si Jésus vient dans ta vie, tu vas vivre éternellement, tu as la garantie de vivre même après la mort. C'est très important de comprendre que tu vis pour toujours. Donc le message d'aujourd'hui, c'est de prendre la décision de te détacher de tout ce que le monde t'offre, la convoitise de la chair, la convoitise des yeux, l'orgueil de la vie. Tu refuses cela et tu prends la décision de venir à Dieu et accepter Jésus comme ton Seigneur et ton Sauveur. Et à ceux qui m'écoutent, vous avez écouté ce message plusieurs fois. Ça fait des années que vous écoutez Kangoka et vous entendez le message de vendredi, mais vous ne prenez pas la décision de vous détacher du monde. Vous dites, il a toujours dit la même chose, mais je vous dis que ce sont ces mêmes paroles qui seront votre témoin. C'est-à-dire, il y aura un jour où tu seras devant le trône de Dieu et tu ne diras pas que tu n'as pas su. Je te parle de la part du Seigneur. C'est le Saint-Esprit qui te parle. C'est un avertissement pour que tu prépares ta vie. Je ne dis pas que tu vas mourir demain, mais tout est possible. Sois préparé à tout moment. Accepte Jésus, confesse tes péchés et le Saint-Esprit va te guider dans une vie de sanctification, dans une vie qui te met à part, qui te fait sortir du monde. Dieu a un plan parfait pour toi. Il veut te pardonner. N'accepte pas cette prison de Satan parce que c'est lui qui commet le péché tout le temps. Tu es toujours en train de regarder la pornographie. Tu m'écoutes, tu es attaché. Tu as l'addiction de la pornographie. Un homme qui m'écoute, tu as l'addiction de la pornographie. Tu as essayé d'arrêter, d'effacer ces vidéos, ça ne marchait pas. Répands-toi, viens devant le Seigneur. Il y a des jeunes qui m'écoutent, vous pratiquez les rapports sexuels sur le téléphone, répandez-vous, le Saint-Esprit vous parle. Toi qui as fait plusieurs avortements, le Seigneur veut te pardonner. Viens à Jésus, mets-toi à genoux, appelle Jésus et tu vas commencer une nouvelle vie. Parce qu'en acceptant Jésus, tu fais la volonté de Dieu et tu vas vivre éternellement. Mais c'est toi qui prends la décision. Personne ne prendra la décision de ta place. C'est toi qui prends la décision. Si vous voulez l'assistance d'un serviteur de Dieu, appelez sur WhatsApp sur +257 76 315 000.

Nous arrivons maintenant dans la deuxième partie, c'est-à-dire la partie de l'enseignement. Nous continuons l'enseignement que j'ai commencé le 9 mars. Le titre, c'est « Le temps de Dieu ». Nous avons déjà abordé beaucoup de choses. Hier, je vous disais que lorsque tu traverses le chronos, il y a toujours des moments difficiles avant d'entrer dans le kairos. Il y a toujours des épreuves. C'est-à-dire que je suis veut tester ta foi. Il veut vraiment confirmer ta foi. Tu ne peux pas aller dans une classe supérieure sans faire un test. Vous qui êtes des étudiants, il faut d'abord faire un test pour avancer de classe. Sinon, le professeur ne saura pas que tu as compris. Voilà pourquoi nous passons à travers les épreuves pour nous fortifier et tester la force de notre foi. Hier, je vous parlais de Joseph qui était en prison. Mais la bonté et la faveur de Dieu étaient sur lui malgré qu'il était en prison. On a vu Genèse 39, versets 21 à 23. C'est très intéressant de voir comment le verset 21 commence. Le verset dit « L'Éternel fut avec Joseph ». Ici, on parle de quelqu'un qui est en prison, mais on dit que l'Éternel fut avec lui. Il étendit sur lui sa bonté. Il l'a mis en faveur aux yeux du chef de la prison. Alors, la question qu'on peut se poser, je l'ai dit, je le répète, si l'Éternel est avec lui, si la bonté de Josué est sur Joseph, pourquoi est-ce qu'il est resté en prison? C'est ça la question. La réponse est simple, il était encore dans le chronos. Il fallait qu'il traverse tout ce qu'il allait traverser parce qu'il faut toujours terminer le plan de Dieu. Dans le chronos, dans les moments difficiles, il y a un plan particulier de Dieu et le fait que la bonté de Dieu est sur toi et que sa main est sur toi, ça ne veut pas dire que tu vas sortir. Donc j'encourage tous ceux qui traversent des moments difficiles, tu t'es découragé, ne te décourage pas, n'abandonne pas. Le Seigneur est en train de travailler quelque chose en toi. Même si sa main est sur toi, ça ne veut pas dire que tu dois sortir. Tu ne sortiras pas avant le temps. Ça, c'est très important. Le verset 22, on voit que le chef de la prison plaça sous sa surveillance tous les prisonniers qui étaient dans la prison et rien ne s'y faisait que par lui. C'est-à-dire que le chef dépendait totalement de Joseph. Verset 23, Genèse 39, verset 23, on ne parle du chef de la prison qui ne prenait aucune connaissance de ce que Joseph avait en main. Parce que l'Éternel était avec lui. On répète encore que l'Éternel était avec lui. C'est-à-dire qu'on lui faisait entièrement confiance. Et le verset termine en disant, et l'Éternel donnait de la réussite à ce qu'il faisait. C'est-à-dire que Joseph en prison, il réussissait. C'est-à-dire qu'il avait la faveur de Dieu. Tout ce qu'il faisait réussissait. Et surtout, le chef lui faisait entièrement confiance. Mais malgré cela, il ne quittait pas la prison. Il restait en prison pendant plus de 2 ans. Malgré que la main de Dieu était sur lui, malgré qu'il avait la confiance, malgré que la faveur de Dieu était avec lui, il est resté en prison pendant plus de 2 ans. Ça veut dire que tu peux traverser les moments difficiles alors que la main de Dieu est avec toi. Et c'est peut-être de Dieu qui m'écoutait. Vous savez que pendant le chronos, tu peux être dans une famille ou dans un endroit et tu es traité avec respect malgré que tu es pauvre. Tu n'as pas d'argent. On ne voit rien de spécial en toi, mais il y a la faveur des hommes sur toi. Pourquoi? Parce que la main de Dieu est sur toi. C'est-à-dire que si la main de Dieu est sur toi, même si tu es pauvre, tu auras la faveur de Dieu. J'aimerais que vous compreniez que la faveur de Dieu ne veut pas dire que tu dois être riche. Tu peux être dans le manquement, dans le besoin, mais la faveur de Dieu est sur toi. Rappelez-vous de ce qui s'est passé. Les Israélites ne sont pas morts pendant 40 ans. Ils vivaient le miracle chaque jour. La manne descendait chaque jour. Dieu se manifestait. Il y avait de l'eau dans le désert. Il y avait de l'eau qui sortait du rocher. Tout ça était un signe que l'Éternel était avec eux. Toi qui m'écoutes, serviteur de Dieu, qui traverse des moments terribles, tu es rejeté, on se moque de toi, tu souffres financièrement, mais tu vis. Mais tu avances. C'est-à-dire qu'il y a une main invisible qui te protège, une main invisible qui pourvoit à tes besoins. Ça, c'est un signe que la main de l'Éternel est sur toi, surtout quand tu es intègre. Parce qu'il y a ceux qui gagnent la vie malhonnêtement. Mais si tu es honnête, tu sers le Seigneur, mais d'une façon ou d'une autre, le Seigneur t'assiste. C'est la preuve que la main de Dieu est sur toi. Souvenez-vous de Deutéronome chapitre 8, verset 2. L'Éternel a dit, je t'ai humilié pour t'éprouver et pour savoir quelles étaient les dispositions de ton cœur. Je termine en encourageant toi qui traverses des moments difficiles.

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1: 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Vendredi 8 mai 2026, la bonne semence. D'où viennent les guerres et d'où viennent les contestations parmi vous? N'est-ce pas de cela, de vos passions qui combattent dans vos membres? Jacques chapitre 4, verset 1. Ayant donc été justifiés sur la base de la foi, nous avons la paix avec Dieu par notre Seigneur Jésus-Christ. Romains chapitre 5, verset 1. Plus jamais ça. Plus jamais ça. Ce cri unanime s'est élevé à la fin de la Première Guerre mondiale. Dans ce cri, ça désignait l'horreur des tranchées, les millions de morts et de blessés, conséquence de la sauvagerie humaine. Ce vœu vertueux n'a pourtant pas empêché 20 ans plus tard le second conflit mondial d'éclater avec un bilan humain encore plus terrible, auquel s'ajoute l'horreur de la Shoah. Chacun peut lire l'expression « plus jamais » déclinée en plusieurs langues sur la plaque commémorative d'anciens camps de concentration. Mais où en est-on aujourd'hui? L'humanité s'est-elle rapprochée de cet idéal de paix et de sécurité? Force est de constater que d'autres guerres et d'autres génocides succèdent aux atrocités d'autrefois. Notre monde, qui se prétend civilisé, ne fera-t-il donc jamais de progrès dans ce domaine? D'où vient donc le problème et quelle est la solution si elle existe? Le verset du jour affirme clairement que le problème est dans le cœur de chacun de nous. La haine, l'égoïsme, l'orgueil, la jalousie, la convoitise, voilà les ingrédients qui produisent les conflits avec leur cortège de misère et de mort. Ne cherchons pas de solution globale et collective pour l'ensemble de l'humanité. Dieu, dans son amour immense, propose à chacun de régler pour soi-même la question du mal qui est en lui. Jésus est venu pour cela. Par sa mort sur la croix, il a payé le prix de notre pardon et de notre paix. Au milieu des conflits qui secouent notre monde, vous pouvez aujourd'hui avoir la paix avec Dieu en croyant son message d'amour. Plus jamais ça. C'est un vœu formulé avec toute l'énergie possible et unanimement souhaité par tous à la fin de cette Première Guerre mondiale. Pourquoi ce cri de cœur? À cause de l'horreur causée par la guerre et parce qu'on veut maintenant la paix. Oui, la paix est le bien suprême auquel tous aspirent au quotidien. Haïssables se haïssant l'un l'autre. Tite chapitre 3 verset 3. Ainsi, 20 ans après, celle de la Deuxième Guerre, plus terrible encore, avec des conséquences horribles pour l'humanité qui se prolongent de jour en jour, causant détresse, misère et désolation dans les vies. La paix, la vraie, c'est en Jésus seul qu'on la trouve. Ainsi, il est dit, « Je vous laisse la paix, je vous donne ma paix, je ne vous donne pas moi comme le monde donne. » Jean chapitre 14, verset 27. Puis, il nous rassure en disant « Que votre cœur ne soit pas troublé ni craintif. » Alors, la solution, c'est d'accepter Jésus, de naître de nouveau, étant entièrement fait, nouveau, nous aimant l'un l'autre. Et par Jésus, on a la paix avec Dieu pour l'éternité. Ce que ce monde, ni rien venant de l'homme, ne peut nous donner. Ainsi, ce vœu de tout cœur unanime, plus jamais ça, n'a aucune puissance ni ressources pour donner la paix et la sécurité. Dans ce désert sans abri, sans asile, n'offrant pas même un repos incertain, dans ce désert, je connais une route, sentier d'amour, de grâce et de foi, que je suivrai sans frayeur et sans doute, car au Sauveur, tu l'as tracé pour moi. »

Vendredi 8 mai 2026, le Seigneur est proche. Gédéon bâtit là un autel à l'Éternel et l'appela Yahvé Shalom, l'Éternel de paix. Juges chapitre 6, verset 24. Gédéon 2. Ses autels. L'un des paradoxes de la vie chrétienne est que le Seigneur nous donne la paix pour nous envoyer au combat. Ainsi, après avoir pris conscience qu'il venait de rencontrer l'ange de l'Éternel face à face, Gédéon craint pour sa vie. Le Seigneur le rassure en disant « Paix à toi, ne crains pas » verset 23. En réponse, Gédéon construit un autel pour adorer Dieu, qu'il appelle Yahvé Shalom, l'Éternel de paix. La même nuit, l'Éternel ordonne à Gédéon de démolir l'autel communautaire de Baal appartenant à son père et de construire à sa place un deuxième autel à l'Éternel. Juges chapitre 6, versets 25 et 26. Le premier autel de Gédéon, verset 24, était un autel personnel dédié à l'adoration, mais l'autel suivant, verset 25, est un autel collectif pour le témoignage. L'ordre dans lequel ces autels sont construits est significatif. Dans notre vie personnelle, nous ne pouvons pas espérer être des témoins fidèles du Seigneur Jésus si nous ne passons pas du temps avec lui dans la prière et la lecture de la parole de Dieu. Ce qui nous conduit à l'adoration, nous devons nous-mêmes être d'abord transformés si nous voulons ensuite refléter quelque chose de lui dans un monde rempli de besoins. 2 Corinthiens chapitre 3, verset 18. Nous devons être sanctifiés et remplis du Saint-Esprit afin d'être des vases à honneur, utiles au Maître. 2 Timothée chapitre 2, verset 21. Il en est de même dans notre vie collective. L'apôtre Pierre nous dit d'abord que, comme des pierres vivantes, nous sommes édifiés une maison spirituelle, un saint sacerdoce pour offrir des sacrifices spirituels agréables à Dieu. 1 Pierre chapitre 2, verset 5. Il poursuit en disant aussi que nous sommes une race élue, un sacerdoce royal, une nation sainte, un peuple acquis pour que nous annoncions les vertus de celui qui nous a appelés des ténèbres à sa merveilleuse lumière. Verset 9. Dans les deux cas, c'est l'aspect collectif, sous l'image d'une maison, d'une nation, d'un peuple. Comme sacrificateurs saints, nous entrons d'abord par la foi dans le sanctuaire céleste pour adorer. C'est le saint sacerdoce. En tant que sacrificateurs royaux, nous sortons ensuite dans le monde pour témoigner. C'est le sacerdoce royal. Après sa rencontre face à face avec Dieu, son âme a été délivrée. Car on ne peut pas voir Dieu et vivre. Exode 33, verset 20. Craintif, l'ange le rassure et lui dit « Paix à toi, ne crains pas. » Aussitôt, Gédéon construit un autel pour adorer Dieu. Yahvé Shalom, l'Éternel de paix. Après avoir retrouvé la communion personnelle avec Dieu dans l'adoration, vient ensuite celle qui est collective pour le témoignage aux yeux des hommes. Il est certain qu'on ne peut pas rendre un témoignage collectif si au préalable on n'a pas eu cette relation personnelle avec le Seigneur à ses pieds. D'où la démolition de l'autel de Baal qui appartient à son père, pour construire à sa place celui de Dieu pour le témoignage collectif et public. Ainsi, en est-il aussi pour nous, chrétiens, un saint sacerdoce pour offrir des sacrifices spirituels agréables à Dieu. Nous sommes aussi une race élue, un sacerdoce royal, un peuple acquis afin d'annoncer les vertus de Christ qui nous a appelés des ténèbres à sa merveilleuse lumière. 1 Pierre chapitre 2, versets 5 et 9. Car, dit-on, la charité bien ordonnée commence par soi-même. Quelle leçon de vie pratique que celle de Gédéon pour nous ? Après l'adoration dans la présence de Dieu dans son sanctuaire céleste par la foi, nous sortons enfin dans le monde pour rendre témoignage. Et cela, chez nous d'abord, c'est le sacerdoce royal. La démolition de l'autel de Baal de son père est la preuve réelle de ce qu'il est le témoin fidèle de Dieu. Qu'il en soit ainsi pour chacun de nous.

0: Il est 7h, partout en Côte d'Ivoire. Que se passe-t-il dans le monde? La réponse est maintenant. Et ici, en compagnie de Chrysostome, qui nous livre la fraîcheur de l'info sur les ondes bénies de la FM de la vie. Bonjour Chryso.
1: Ça c'est là, Bolo Vincent, bonjour.
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0: L'actualité maintenant et tout de suite chez vous, mesdames, messieurs, bonjour et bienvenue dans ce journal de 7 GMT. Au sommaire, Côte d'Ivoire, Conseil d'État, Ibrahim Koulibaly-Kuibert prend les rênes de la haute juridiction administrative. Église méthodiste de Côte d'Ivoire, célébration de la journée nationale de la famille dans l'allégresse totale. Spécial OSB Jéricho 2026, tout est fin prêt pour renverser les murailles de Jéricho demain samedi 9 mai. Le Gabon souhaite accueillir les sommets de l'UIA et de OIF. Et puis sport, football, Ligue 1, ASEC, les secrets d'une reconquête, on en parle sous peu. Golf, le changement national 2026 révèle des talents prometteurs. Voilà l'essentiel des titres brûlants de ce 7h GMT. Le magistrat en hiérarchie grade A ou groupe A, échelon unique, Ibrahim Koulibaly-Kuibert, a été nommé hier jeudi 7 mai 2026 président du Conseil d'État. Il succède à Patrice Yao Kouakou, arrivé au terme de son mandat. L'annonce a été faite à Abidjan Plateau par la secrétaire générale de la présidence de la République, Massere Touré-Kone, à la lecture d'un communiqué présidentiel. Ibrahim Koulibaly-Kuibert a présidé la commission électorale indépendante CEI du 30 septembre 2019 au 6 mai 2026. Pour mémoire, cette nomination place Ibrahim Koulibaly-Kuibert à la tête de la plus haute juridiction administrative du pays. Une personnalité bien connue de l'appareil judiciaire en Côte d'Ivoire. L'église méthodiste de Côte d'Ivoire a célébré avec éclat et dextérité la journée nationale de la famille le dimanche 3 mai 2026 à l'église méthodiste du district ordinaire de Yamoussoukro. Cette journée visait à assurer l'animation spirituelle et l'encadrement des familles à travers les différents couples marqués par la présence et la participation des couples du COMEFA, local de l'église méthodiste d'Adjamé et Bénézère à Abidjan. Monsieur Laurent Gbanta, président des laïcs honoraires et d'autres dignitaires religieux y étaient. Des précisions avec Metson Kona, station radiofréquence vie, Yamoussoukro.
1: L'église méthodiste a procédé à la célébration de la journée nationale de la famille le dimanche 3 mai 2026 à l'église méthodiste du district ordinaire de Yamoussoukro, temple Jérusalem, quartier Assabou. Cette journée qui vise à assurer l'animation spirituelle et l'encadrement des familles à travers les différents couples a été marquée par la présence et la participation des couples du COMEFA local de l'église méthodiste Ebenezer d'Abidjan Adjamé. Do Marus, président du COMEFA de l'église méthodiste Ebenezer d'Abidjan Adjamé, a expliqué en quelques mots le but et la symbolique de la journée de la famille et a profité de notre micro pour adresser des salutations à ses premiers responsables au niveau national, puis a exprimé sa gratitude à ses responsables au niveau régional pour l'invitation et pour l'honneur qui leur a été fait lors de la célébration de cette journée.
2: Le COMEFA est une structure qui a été mise en place par l'église méthodiste de Côte d'Ivoire en vue d'assurer l'animation spirituelle et l'encadrement des familles à travers les différents couples. Et chaque année, l'église fait l'honneur et la part belle aux différentes familles et aux couples à travers une semaine au cours de laquelle la famille est célébrée. Dans ces semaines se déroulent un certain nombre d'activités autour d'un thème et cette année de manière particulière, le thème est la joie d'être sauvé avec toute sa famille. C'est autour de ce thème que l'ensemble des familles et des couples ont été entretenus au cours de cette semaine. Et le clou de cette semaine est la journée dédiée à la famille, qui est ce dimanche 3 mai 2026 sur l'ensemble du territoire national dans l'ensemble des communautés méthodistes de Côte d'Ivoire. Particulièrement ici à Yamoussoukro, c'est un honneur qui a été fait parce que la célébration est particulière, d'autant plus qu'elle regroupe deux COMEFA locaux, le COMEFA hôte qui est le COMEFA local de Yamoussoukro et le COMEFA invité qui est le COMEFA d'Abidjan, Adjamé et Bénézère. Donc cette célébration-là, nous l'avons voulu conjointe de sorte à ce que les deux COMEFA puissent continuer de se rapprocher, de sorte à ce que la fête ait encore plus d'entrain et d'engouement et de partager les expériences mutuelles. Nous voulons profiter de l'antenne pour saluer tous nos responsables au niveau national, son éminence le bishop Séraphin Moudé et toute la conférence de l'église méthodiste Côte d'Ivoire.
1: La joie d'être sauvé avec toute sa famille. Tel est le thème de la journée de la famille pour cette année. Niagne Adou François, le très révérend et surintendant du district ordinaire de Yamoussoukro, prédicateur du jour, a donné ses impressions sans oublier de traduire sa reconnaissance à Dieu, prodiguant des conseils et bénissant les couples, rappelant le rôle central que joue la famille au niveau de l'église et la question du salut.
3: Cette journée est vraiment marqué par la croyance en Jésus. Si tu crois en Jésus, tu seras sauvé. C'est ça qu'on doit retenir. Donc, Jules aussi a cru en Jésus et il fut sauvé. Et aujourd'hui, comme c'est une journée de la famille, nous allons prodiguer des conseils au couple, la joie, la paix et surtout l'amour qui doit régner dans chaque foyer. S'il y a l'amour, ils ne sont pas capables d'être fidèles. Parce que quand tu as l'amour du prochain, tu ne peux pas aller chercher la femme de l'autre. La femme aussi ne peut pas aller chercher le mari de l'autre. Si nous avons vraiment l'amour. Parce que quand Jésus dit aimez-vous les uns les autres, si tu aimes quelqu'un, tu sais quelle conduite il faut tenir. Donc je pense que c'est vraiment un grand moment de joie. Surtout nous avons reçu les couples de Bénin, d'Adjamé et Bénézère. Ils sont associés à nous pour adorer Dieu aujourd'hui. Parce que c'est la journée de la famille.
1: Le directeur général de Radio Fréquence Vie, par ailleurs membre de l'église méthodiste et du COMEFA Ebenezer Abidjan Adjamé, a exprimé sa reconnaissance et a profité de l'occasion pour lancer un appel à tous les fidèles chrétiens des églises évangéliques de Yamoussoukro à faire face à la situation de la délocalisation de la radio dans un nouveau site.
4: Je veux d'abord rendre grâce à Dieu et lui dédier toute la gloire. Nous avons été bien accueillis par tous les responsables de Yamoussoukro, par tous les responsables qui, de loin ou de près, ont contribué, sans oublier aussi la radio Fréquence Vie qui est de loin ou de près un partenaire. Il faut dire que la radio Fréquence Vie amorce une phase importante de son développement. Sans que le développement, il n'est pas linéaire, il peut y avoir des hauts et des bas. Mais à chaque fois, ça va s'arrêter, reprendre les choses en main et pouvoir booster en plus. C'est ce que Fréquence Vie est en train de faire actuellement. Donc, la délocalisation n'est pas de notre fait. On peut dire que cela nous est presque imposé. Donc, on est obligé de faire avec. Mais je pense qu'à l'avenir, on va passer à une autre forme d'installation de nos stations à l'intérieur du pays pour éviter ce genre de situation. Parce que Yamoussoukro nous donne déjà une idée. Là, je veux dire que nous devons penser maintenant à une autre forme. Faire en sorte que là où nous sommes installés, nous soyons propriétaires et que nous évitons de vivre encore ce genre de logement. Puisque délocaliser une station de radio d'un lieu à l'autre, mais ça coûte cher. Ça coûte très cher. D'abord, l'installation est extrêmement lourde. Il faut délocaliser. Il y a un coût. Ensuite, il faut aller installer, il y a un coup. Et maintenant, ensuite, il faut rééquiper s'il y a un certain nombre d'éléments, puisque dans le déménagement, dans le transport de matériel, il peut y avoir toujours des blessures en griffe de certains matériels. Il faut pouvoir les corriger, les remplacer. Donc, voilà que à trois niveaux, ça pèse sur la direction. Donc, nous allons songer dans notre futur proche avoir une autre manière d'installer nos stations. Donc je voulais dire aux auditeurs de ne pas s'inquiéter, toujours de se mettre en prière, de prier pour le chef de station Yamoussoukro, et aussi de se mobiliser parce que ce n'est pas l'affaire d'une personne, mais c'est l'affaire de tout le monde. Et mes auditeurs Yamoussoukro, ils demandent d'être privés de la radio, mais t'as un manque à gagner. Parce que lorsqu'on est habitué à quelque chose, on ne se prive plus. Donc pour ne pas connaître ce manque à gagner, il faut qu'eux aussi soient les premiers à se mobiliser pour pouvoir nous accompagner afin que la radio Fréquence Yamoussoukro puisse vivre.
1: Une belle journée spirituelle haute en couleur et réussi. Merci de votre aimable attention, Medson Conan, Radio Fréquence Vie Yamoussoukro.
0: C'était à l'instant le reportage de Medson Conan, station Radio Fréquence Vie Yamoussoukro, à l'occasion de la célébration de la journée nationale de la famille de l'église méthodiste Côte d'Ivoire. De Yamoussoukro, retour à Abidjan, le grand rassemblement de prières et de combats spirituels dénommé Opération Suis la Brèche OSB Grand Format se tiendra effectivement demain samedi 9 mai 2026 en l'église centrale des Assemblées de Dieu à Djamé Temple, la référence autour du thème « La foi qui renverse les murailles ». L'orateur et conducteur de ce temps d'accentuation spirituelle, Pasteur Chami, lance un vibrant appel à la mobilisation. On l'écoute.
5: Je voudrais lancer lancer un appel à tous ceux qui, tous les jours du lundi au samedi, prient avec OSB, Opération sur la Brèche. Je voudrais demander à tous ceux-là qui ne sont pas encore initiés à ces temps de prière, qui n'ont pas l'habitude de se lever à cette heure-là, de pouvoir aussi nous rejoindre à ces temps de prière. Je voudrais demander à tous ceux-là de se mobiliser comme une seule personne pour ce grand rassemblement OSB Grandeur Nature qui va se tenir ce samedi 9 mai 2026 de 8h à 13h. Et surtout, ne viens pas seul, viens aussi avec ta trompette. On ne peut pas parler de Jéricho sans mentionner des trompettes parce que les murailles ont été écroulées à partir des trompettes et le cri de victoire du peuple de Dieu. Nous allons sonner de la trompette et nous allons aussi pousser des cris de victoire et les murailles de tous nos Jéricho seront ébranlées, quels qu'ils soient au nom puissant de Jésus-Christ de Nazareth.
0: Opération sur la brèche, c'en est une. Il revient ici sur l'importance du thème qu'est la foi qui renverse les murailles.
5: Le thème qui sera traité, c'est la foi qui renverse les murailles. Je me souviens de cette parole du Seigneur Jésus qui disait, si vous aviez de la foi comme un grain de sénévé. Il dit, si vous aviez de la foi et non si vous avez la foi. En le disant, le Seigneur Jésus disait implicitement qu'il y a plusieurs sortes de foi. Nous avons la foi, fruit de l'esprit, la foi, don spirituel, la foi qui renverse les murailles. Et nous voulons que chaque auditeur, chaque acteur de ce grand rassemblement puisse venir avec sa foi qui renverse les murailles. Je voudrais aussi exhorter chaque auditeur à avoir son livret de prière.
0: Livret de prière disponible à la réception de la Radio Nationale Fréquence Vie à Bujan, Cocody, Cité des Arts. Un dépôt a été fait également à l'église centrale des Assemblées de Dieu à Diamé Temple, la référence. Un événement grandeur nature à ne rater sous aucun prétexte. Passons de la vision à l'action. C'est le thème du cocktail annuel de rentrée 2026 du Full Gospel Côte d'Ivoire. Témoignages, échanges autour de la vision du Full Gospel, présentation du nouveau bureau exécutif national et programme d'activité ont enrichi le dit cocktail. C'était le samedi 2 mai dernier à l'hôtel Yvotel Plateau. Monsieur Zoumana Koulibaly, président national du Full Gospel Côte d'Ivoire, nous donne ici l'intérêt de cette réunion publique tout en présentant la vision 2026 de la dite communauté.
6: Aujourd'hui, nous avons, et par la grâce du Seigneur, organisé cette réunion publique après l'Assemblée générale. Une réunion publique pendant laquelle nous avons pu présenter nos programmes d'activité pendant l'année 2026 et comment nous allons organiser ce programme, comment nous allons le réaliser et quelles sont les sources qui nous permettront de le réaliser. Et nous avons donc engagé toute la communauté à faire ce programme une priorité, que nous puissions arriver à réaliser les objectifs qui sont fixés pour cette année 2026. Et la vision de la communauté internationale des hommes d'affaires du plein évangile, elle est celle que le Seigneur a donnée à ses disciples, gagner des âmes au Seigneur. Dieu qui transforme des vies, et la vision, c'est le monde entier. La vision, c'est le Saint-Esprit qui brise des chaînes, libère les captifs. Et voilà, nous avons donc pour mission principale de parcourir la Côte d'Ivoire, implanter des chapitres pour pouvoir accomplir cette vision, gagner les âmes au Seigneur. Alors, les grands axes, il y a trois grandes priorités. La première priorité, c'est de créer des chapitres et redynamiser les chapitres existants. La deuxième priorité, c'est d'aller faire tous ceux-là qui, soit pour une raison ou d'une autre, n'ont pas ce temps de venir vers le Seigneur, d'aller vers eux, les grands seigneurs, avoir des hommes d'influence au sein de la communauté. La troisième, c'est d'impacter la Côte d'Ivoire par les actions que le Seigneur inspirera à la communauté.
0: Monsieur Paul Taki, conseiller spécial du président national du Full Gospel Côte d'Ivoire, revient ici sur l'objet de cette rencontre en tant qu'orateur.
7: Nous avons eu à nous entretenir sur la vision et ses modalités de mise en œuvre. Nous avons pu dire que la vision est venue de l'Éternel lui-même par l'appel qu'il a lancé en demandant à l'homme d'aller et de faire de toutes les nations des disciples. Mais pour accomplir cela, notre Seigneur a besoin d'hommes vigoureux, d'hommes engagés, d'hommes soutenus par le Saint-Esprit, quand sans lui nous sommes rien, sans lui nous ne pouvons rien faire. En quoi nous avons demandé aux uns aux autres de s'engager et spirituellement, financièrement, et à commencer par notre personne même, nous-mêmes. Notre engagement personnel nous donnera cette force pour aller en nous appuyant sur le Saint-Esprit pour gagner des âmes, pour réduire l'influence de l'ennemi sur cette terre, afin que tout homme soit gagné à Christ pour sa victoire finale au nom de Jésus.
0: Des hommes d'affaires du plein évangile en joie s'expriment au thème de cette réunion publique.
8: Je suis Eleonore Koumaï, coordonnatrice nationale de la communauté internationale des hommes d'affaires du plein évangile. Je suis là pour encourager les femmes à s'engager notamment dans la communauté. Parce que cette communauté a eu un impact véritable sur ma vie, sur mon foyer et sur ma vie même professionnelle. De par l'engagement des dames de cette communauté, j'ai été impacté. De par le témoignage, de par leurs conseils, ma vie a changé. Ma vie de couple qui était autrefois tachetée par des incompréhensions, aujourd'hui, ce sont plutôt des compliments. Et ma vie professionnelle également s'est vue changer et impacter par les conseils, par les témoignages que nous recevions des dames de cette communauté. Et je voulais vraiment appeler chacune des femmes à intégrer cette communauté. Elle nous offre la vie pratique, des choses qu'on peut dire difficilement, mais au sein de la communauté, c'est des choses que nous détaillons pour pouvoir aider vraiment les femmes à vivre un couple heureux, à vivre un foyer heureux et à servir le Seigneur en toute liberté.
9: Je me nomme Ben Wanjor. Je suis un président honoraire de la communauté internationale des hommes d'affaires du plein évangile. J'ai été convié à cette réunion pour prendre part à la présentation du nouveau bureau d'un nouveau président qui a été élu récemment. Et ce président nous a présenté le programme d'activité pour le reste de l'année, ainsi que les éléments clés des événements qui auront lieu durant son mandat de 3 ans. Et c'est pour cette raison que nous sommes là, pour pouvoir apprécier le nouveau bureau et puis les soutenir pour que l'œuvre de la communauté en Côte d'Ivoire soit redynamisée et avance pour la plus grande gloire de notre Seigneur.
0: Bialy Ebenezer était témoin du dit événement. La page culture de cette édition, c'est un grand pas que fait de plus l'adoratrice Benny Akba avec la présentation de son premier album « Ma reconnaissance ». L'Église internationale de la nouvelle vie Minom a servi de cadre au tout premier concert dédicace de Benny Akba, chantre de l'Éternel, après son massive single de 4 titres. Ambiance populaire, louange, adoration, présentation et dédicace de l'album dénommé « Ma reconnaissance » de l'adoratrice Benny Akba était le temps fort du dit concert. Chantre Benny Akba, reconnaissante à Dieu et à ses bienfaiteurs, présente sommairement son album teinté de reconnaissance.
10: Je suis là pour présenter mon album dénommé « Ma reconnaissance ». Donc je présente l'album, ce n'est plus un single. C'est tout un album de 6 titres, voilà un peu. Sur toutes les plateformes de téléchargement. Les clés sont disponibles également. Oui, c'est de leur dire merci. Merci pour leur soutien, merci pour leur prière, parce que leurs prières m'ont accompagné, leur soutien financier, leur soutien matériel, tout m'a accompagné. Donc je leur dis merci.
0: Suivons ici un extrait de sa prestation scénique sous le regard administrateur du grand public. Au micro de Moïse Nguetta.

De chez nous, le président de la République du Gabon, Brice Clotaire Olengui Nguema, a formulé récemment à Libreville le souhait de son pays d'accueillir les sommets de l'Union africaine UEA prévus en 2027 et celui de l'Organisation internationale de la francophonie OIF en 2030, à l'occasion de la cérémonie d'inauguration du palais des congrès Omar Bongo Ondimba. Cette annonce vise à réaffirmer la position du Gabon en qualité de centre de gravité institutionnelle en Afrique centrale. 50 ans après que ce pays ait accueilli le sommet de l'Organisation de l'Unité africaine, l'OUA, en 1977, pour mémoire. Allons sport. Deux ans après leur dernier titre, les Mimos reprennent leur suprématie sur le football ivoirien. En effet, contesté par une partie des actionnaires, Julien Chevalier vient d'offrir à la SEC Mimosa son 30e titre de Côte d'Ivoire. C'est le 4e

au président Golf Club de Yamoussoukro dans un contexte où rien n'est encore joué. Voilà, c'est la fin de ce journal, le rappel des titres à présent. Côte d'Ivoire, Conseil d'État Ibrahim Koulibaly-Kubert prend les rênes de la haute juridiction administrative. Église méthodiste de Côte d'Ivoire, célébration de la journée nationale de la famille dans l'allégresse totale, c'était à Yamoussoukro. Spécial OSP Jéricho 2026, tout est fin prêt pour renverser les murailles de Jéricho demain samedi 9 mai. Le Gabon souhaite accueillir les sommets de l'UIA et de l'OIF. Et puis football, la Ligue 1 à sec, les secrets d'une reconquête, on en parle sous peu. Golf, le changement national 2026 révèle des talents prometteurs. Fin donc de ce 7h GMT réalisé par Boulou Vincent. L'actualité revient à 12h et 17h, 19h30. La dernière session d'information avec Yves Steven Diquet. Un témoin fidèle ne ment pas, mais un faux témoin dit des mensonges. Soyons des vrais témoins fidèles et non des faux témoins. Conseil ce matin, Proverbe 14, 5. Excellent début de week-end à vous, à l'écoute de nos ondes. Surtout, à demain, samedi 9 mai, pour spécial OSB Jéricho. Portez-vous bien.

0: Espérons vivement que vous avez maintenant une idée nette de l'actualité qui prévaut dans le monde entier. On part maintenant pour une séquence de communiqués sur nos antennes, suivie bien sûr de la deuxième diffusion de Méditons Ensemble. Très bonne écoute.
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2: La mission évangélique Le Réobot, avec à sa tête l'évangéliste Dr Paul Gbebe, organise une retraite spirituelle chaque jeudi en 15 pour tous ceux qui sont fatigués et chargés selon Matthieu 11, verset 28. Entrée jeudi à 18h, sortie dimanche à 18h, notez bien, en venant, faites votre sac comme si vous entreprenez un voyage de 3 jours au programme. Enseignement, cueil d'âme, combat spirituel, renoncement aux œuvres mortes, fermeture des portes spirituelles, ouverte dans la vie du fidèle. Vendredi de retraite, veillée de prière et de délivrance ouverte à tous. Des chambres propres et confortables à votre disposition pour votre retraite. Jour de prière, tous les jours et toutes les nuits, sauf les lundis. Lieu, Port-Boué-Gonzague-Ville, Carrefour Usine. Premier carrefour, à gauche après la boulangerie à mort, en face du supermarché Free Market, à 20 mètres de l'église Reveil. Contact 05 05 78 62 08 07 89 46 51 98. Général de brigade Sako Issa, directeur général de l'administration et des finances du ministère de la Défense. Commissaire général de brigade Koulibaly Inyamien Christophe, directeur des finances du ministère de la Défense. Intendant général de brigade Soulama Bakari, directeur du commissaire des armées du ministère de la Défense, et l'ensemble du personnel du domaine du commissariat des armées du ministère de la Défense, révérend pasteur Tano Kwame Jean-Claude, président national de l'église AEC, et l'ensemble de la communauté, la grande famille Série en France et à Abidjan, M. Fofana Issoufou, directeur de société en France, les autorités administratives et coutumières du Lot-Guibois, les cantons Abouiri et Djeko, les tribus Gbagota, Kokorua et Satroko, les villages Gekoko, Bega, Djigo, Dakuritro, Guigedou et Daguko, les grandes familles Gebokelilie, Geive et Dekedou, les familles Tutulilif, Gizolili, Sironyakwalili et Luklibua, la coordination

0: des mutuelles du canton Gueko, la mutuelle de développement de Gekoko, la grande famille Otitil, frères, mères, enfants, petits-enfants, parents, alliés et connaissances, ainsi que la famille Otiti et alliés, ont la profonde douleur de vous annoncer le décès de leur fils, frère et père, M. Otiti Zate Georges Richard, enseignant à la retraite, décès survenu le lundi 27 avril 2026 à l'hôpital militaire d'Abidjan, HMA. Programme des obsèques, mardi 12, mercredi 13 et jeudi 14 mai 2026, présentation des condoléances au domicile familial situé à Yopougon-Bel-Air, à la cité Sorim, villa 22, rue L35, de 17h à 19h. Vendredi 22 mai 2026, levée de corps à la salle Félix Oufouette-Boigny Ivoussep de Trècheville de 10h30 à 11h30, suivi du transfert du corps à Divo, veillée religieuse de 21h jusqu'à l'aube. Samedi 23 mai 2026, inhumation au cimetière de Dougako à Divo. Les grandes familles assignées à Awankrou, sous-préfecture de Pakobo et Abidjan, la famille Kouadio à Akwangokrou et Kofi Ngorankrou, sous-préfecture de Tibissou et Abidjan, la famille Koko à Akwangokrou et Abidjan, la grande famille Ayetou à Abidjan, Nana Amani Kassi, chef du village d'Awankrou, sous-préfecture de Pakobo et ses notables, la famille Zouaglan à Awankrou, sous-préfecture de Pakobo et Abidjan, la famille Akbo à Awankrou et Abidjan, la fraternité Saint-Paul et Pierre d'Awankrou, l'honorable Kwasi Kwaku Eugène, la famille Feu Conan Kwasi à Awankrou et Abidjan, la grande famille Niaoré Zegbeyi à Diato Litier, sous-préfecture du Lakota, Abidjan et Europe, la grande famille Bawa à Diato Litier et Abidjan, la veuve Zegbeyi Modestine, les enfants Conan Kwaku Judicael, Conan Ivana Etienne, Conan Yasmine, Conan Fanuel et Conan Ange Daniel ont la profonde douleur de vous annoncer le décès de leur fils, frère, époux, père, oncle, beau-père, beau-fils, Priva Conan, responsable régional Afrique électricité et automatisme à Barry Kalebo, décès survenu le 7 avril 2026. Programme des obsèques du 28 au 30 avril 2026 de 18h30 à 20h30, présentation des condoléances au domicile du défunt à Bingerville, cité Bel-Air, 500 mètres après le palais de justice. Vendredi 8 mai 2026, première veillée de 21h à 23h, veillée religieuse de 23h à l'aube, veillée traditionnelle sur la place publique de la cité Bel-Air à Bingerville. Vendredi 15 mai 2026, deuxième veillée de 21h à 23h, veillée religieuse de 23h à l'aube, veillée traditionnelle au domicile familial, si à Koumassi, quartier Baradji. Mercredi 20 mai 2026, de 20h à 21h, veillée religieuse à l'église Sainte-Anne, Agamé, Bingerville. Vendredi 22 mai 2026, 12h30, levée du corps à Ivoussep de Trècheville, salle Félix Oufouette-Boigny, suivi du transfert du corps à Awankrou, sous-préfecture de Pakobo. 21h à 23h, veillée religieuse. 23h à l'aube, veillée traditionnelle. Samedi 23 mai 2026, 10h, inhumation au cimetière du Dix Villages. Dimanche 24 mai 2026, 10h, messe d'action de grâce à la chapelle d'Awankrou. Contact 07 09 72 80 98.
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0: Salutations à vous, amis auditeurs. Merci de nous rejoindre chaque matin autour de la parole du Seigneur. L'émission s'appelle Méditons ensemble. Nous vous proposons un texte à méditer tous les jours. Les textes sont tirés du lecteur de la Bible. Et pour ce vendredi 8 mai, le lecteur nous propose la lecture de Jérémie chapitre 50, les versets 33 à 46. Jérémie 50, les versets 33 à 46. Le texte sera lu entièrement tout à l'heure, mais avant, permettons à notre invité d'en dire un mot. Il s'agit du pasteur Julius Oloyede. Alors, pasteur, oui. Bonjour.
1: Oui, bonjour, frère Adombi.
0: Alors, quel regard posez-vous sur ce texte de Jérémie 50, les versets 33 à 46?
1: Voilà, nous l'avons dit dès le premier jour que le chapitre 50 a été divisé en trois portions. Et ce matin, le Seigneur nous accorde la grâce donc de voir la troisième portion du chapitre 50. Mmh. Et cette portion court du verset 33 au verset 46. Le contexte n'a pas changé parce que nous avons toujours les mêmes acteurs.
0: Oui.
1: Dieu, l'oracle de Dieu, c'est-à-dire le prophète Jérémie, et la nation dont il est question dans ce chapitre 50, c'est-à-dire Babylone. Ce que je voudrais ajouter ce matin, c'est que au travers de cette troisième portion, il y a quelque chose que nous devons observer. C'est la fidélité de l'auteur dans le rendu de ce châtiment qui va tomber donc sur Babylone. Il respecte la structure qu'il a mis en place.
0: Oui.
1: Avant de prononcer à chaque fois la sentence, le châtiment, le jugement, il prend le temps de considérer le peuple de Dieu, c'est-à-dire Israël et Juda,
0: mm-hmm.
1: avant de parler maintenant de la nation elle-même. Et dans cette troisième portion, on l'a vu qu'il a encore respecté cela. Il y a des versets qui sont consacrés donc à Israël et Juda, avant de maintenant parler de la sentence qui va tomber sur Babylone. J'aimerais dire que si on devait donner un titre à cette troisième portion, on parlerait de la suite du châtiment.
0: Mmh.
1: Parce que le châtiment continue en fait.
0: Oui, oui.
1: Maintenant, Dieu va nous donner quelques éléments en plus de là où il va exercer donc le châtiment. Et cette fois-ci, vous allez voir que le prophète va mettre beaucoup l'emphase sur le roi, sur le pays, sur les prophètes et sur tout ce qui constitue donc la classe élite de Babylone.
0: D'accord. Méditons ensemble les mises en onde par Emmanuel Yao. À ce microphone, votre serviteur Alex Adombi, Pacôme, avant la lecture du texte, prions avec le pasteur Julius.
1: Seigneur, nous voulons te dire infiniment merci ce matin. C'est toi qui nous as réveillés en bonne santé et c'est toi qui nous as accordé la grâce de nous retrouver dans les studios de la radio Fréquence Vie. Par les ondes, tu voudrais encore instruire ton peuple, tu voudrais encore partager les vérités de ta parole avec ton peuple. Nous prions que tu nous conduises nous-mêmes ici au studio et que, Seigneur, au travers des ondes, tu permettes à ton peuple qui nous écoute d'être aussi édifié par les enseignements que nous allons recevoir de cette parole. Demeure béni notre Dieu, à nous soit accordée la paix, au nom de Jésus. Amen.
0: Amen.

0: Merci de lire avec nous le texte du jour, Jérémie, chapitre 50, les versets 33 à 46. La lecture est faite dans la Bible version Louis II, verset 33. Ainsi parle l'Éternel des armées. Les enfants d'Israël et les enfants de Juda sont ensemble opprimés. Tous ceux qui les ont emmenés captifs les retiennent et refusent de les relâcher. Mais leur vengeur est puissant. Lui dont l'Éternel des armées est le nom, il défendra leur cause afin de donner le repos au pays et de faire trembler les habitants de Babylone. L'épée contre les Chaldéens, dit l'Éternel, contre les habitants de Babylone, ses chefs et ses sages. L'épée contre les prophètes de mensonges, qu'ils soient comme des insensés. L'épée contre ses vaillants hommes, qu'ils soient consternés. L'épée contre ses chevaux et ses chars, contre les gens de toute espèce qui sont au milieu d'elle, qu'ils deviennent semblables à des femmes. L'épée contre ses trésors, qu'ils soient pillés. La sécheresse contre ses eaux, qu'elle tarisse. C'est un pays d'idoles. Ils sont fous de leurs idoles. C'est pourquoi les animaux du désert s'y établiront avec les chacals et les autruches y feront leur demeure. Elle ne sera plus jamais habitée, elle ne sera plus jamais peuplée. Verset 40. Comme Sodome et Gomorre et les villes voisines que Dieu détruisit, dit l'Éternel, elle ne sera plus habitée. Elle ne sera le séjour d'aucun homme. Voici un peuple vient du septentrion, une grande nation, et des rois puissants se lèvent des extrémités de la terre. Ils portent l'arc et le javelot. Ils sont cruels, sans miséricorde. Leur voix mugit comme la mer. Ils sont montés sur des chevaux, prêts à combattre comme un seul homme contre toi, fille de Babylone. Le roi de Babylone apprend la nouvelle et ses mains s'affaiblissent. L'angoisse le saisit comme la douleur d'une femme qui accouche. Voici, tel qu'un lion, il monte des rives orgueilleuses du Jourdain contre la demeure forte. Soudain, je les en chasserai et j'établirai sur elle celui que j'ai choisi. Car qui est semblable à moi, qui me donnera des ordres, et quel est le chef qui me résistera? Versets 45 et 46 pour mettre fin à notre lecture. C'est pourquoi écoutez la résolution que l'Éternel a prise contre Babylone et les desseins qu'il a conçus contre le pays des Chaldéens. Certainement, on les traînera comme des faibles brebis. Certainement, on ravagera leurs demeures au bruit de la prise de Babylone. La terre tremble et un cri se fait entendre parmi les nations. Amen.
1: Amen.

0: Merci de nous rejoindre pour ceux qui viennent de le faire. Vous suivez Méditons ensemble ce vendredi 8 mai 2026. Le lecteur de la Bible nous propose pour notre dévotion matinale le texte de Jérémie chapitre 50, le verset 33 à 46. Le pasteur Julius Oloyede nous accompagne pour ce temps de dévotion matinale. Il est avec nous chaque matin depuis le mercredi passé. Alors bonjour pasteur.
1: Oui, bonjour frère Dombi.
0: Hier nous avions lu Jérémie 50, le verset 18 à 30. On va revenir sur ce texte oui. Avant d'aller plus loin.
1: À travers le texte d'hier, on a vu les images du châtiment, hein, quelques images au travers de quelques versets que nous voyons que vraiment le châtiment sera terrible. Il est redoutable ce châtiment parce que les mots que nous donne le texte sont des mots assez forts. Mmh. On a dit par exemple au verset 21, châtie-les, poursuit, massacre, extermine, exécute entièrement mes ordres, les ordres du Seigneur. Donc, on voit combien de fois ce châtiment est dur, redoutable. On a vu aussi que le Seigneur a dit de Babylone, il est rompu, brisé, le marteau de toute la terre. Babylone est détruite au milieu des nations. En un mot, non seulement l'oracle de Dieu prononce le châtiment, mais il nous donne les images de ce châtiment. Et hier, nous avons compris que le châtiment était vraiment redoutable, terrible. Parce que le châtiment va toucher toutes les parts de Babylone. Pas simplement la classe de l'élite, mais aussi le peuple. Parce qu'il a parlé du pays. Et ce matin, nous sommes donc dans la continuité de ce châtiment. Et nous avons dit, hein, s'il y a lieu de donner un titre, on va dire que suite du châtiment. Mm-hmm. Et nous allons voir maintenant, comme il a dit au verset 26, dans le texte que nous avons lu hier, au verset 26, il dit « pénétrer de toutes parts dans Babylone ». Nous allons comprendre ça aujourd'hui. Quels sont les autres domaines où le châtiment de Dieu va donc s'exercer?
0: Le texte est bien Jérémie 50, le verset 33 à 46. Le pasteur Julius nous propose quatre mouvements à ce passage. Première partie, le verset 33 à 34, annonce du retour d'Israël et de Juda. Deuxième partie, châtiment par l'épée, le verset 35 à 36. La troisième partie s'articule autour des versets 38 à 40, châtiment par la sécheresse. Et puis la dernière partie, les versets 41 à 46, châtiment par les nations envahisseurs. Commençons par la première partie de notre passage, les versets 33 à 34, annonce du retour d'Israël et de Juda.
1: Nous l'avons dit, j'aimerais encore revenir là-dessus. Jérémie va respecter donc sa structure littéraire. Mm-hmm. Il ouvre d'abord la Lucane pour parler du peuple d'Israël et de Juda, qui sont les exilés à Babylone, avant de commencer maintenant par prononcer le châtiment en lui-même. Alors, j'aimerais revenir sur quelques éléments. Dans la dernière portion de ce chapitre 50, vous allez voir que le châtiment cible les Chaldéens, c'est-à-dire les habitants du pays, ses chefs, ses sages, les faux prophètes, les vaillants hommes, les chevaux, les chars, les trésors, les eaux du pays et les demeures fortes. Donc, aucun élément de l'Empire ne sera épargné. Mmh. Aucun département. Toutes les sphères de l'Empire seront touchées par le châtiment. Donc, le châtiment tombera sur les hommes, sur les instruments de guerre, sur la trésorerie. C'est pas moi qui le dis, c'est le texte qui le dit. Sur la trésorerie qui alimente donc la guerre. Nous voyons que c'est un châtiment à la fois ciblé et précis. Mmh. Dieu est précis même dans son châtiment. Alors, quels sont les mouvements du texte? Vous l'avez déjà dit. Et nous allons examiner maintenant les versets 33 au verset 34, qui est l'annonce du retour d'Israël. Donc, Jérémie respecte la structure. Il parle d'abord de ce que Dieu veut faire avec Israël avant de prononcer le châtiment. Dans ce contexte de châtiment qui touche tout Babylone, le prophète annonce encore le retour du peuple choisi, car son vengeur est puissant. Quand vous considérez les versets 33 et les versets 34, les Babyloniens ont refusé de laisser aller le peuple de Dieu. Il dit, tous ceux qui les ont amenés captifs les retiennent. Une forme de prison, on peut le dire. Mm-hmm. Une forme de prison parce qu'ils sont en captivité. Et refusent de les relâcher. Il se montre maintenant comme le vengeur de son peuple. Lui dont l'Éternel des armées est le nom. Il dit, il défendra leur cause. Je prie pour tous nos auditeurs que le Seigneur défende aussi notre cause afin de donner le repos au pays et de faire trembler les habitants de Babylone. C'est à la suite de cela maintenant qu'il va nous énoncer ou bien il va se servir des images pour nous montrer comment ce châtiment donc va s'exercer. Ce qui nous conduit directement donc à la deuxième partie qui est le châtiment par l'épée.
0: D'accord, et, le châtiment par l'épée, donc les versets 35 à 37.
1: Oui, les versets 35 à 37. Avez-vous remarqué que à chaque fois l'auteur revient sur cette image, l'épée, l'épée, l'épée. Il parle de l'épée. D'abord, l'épée contre les Chaldéens. Bon, l'image de l'épée ici fait référence à la guerre. Mm-hmm. Il faut aussi dire à nos auditeurs qu'à cette époque, nous n'avons pas encore les chars combat, oui, les missiles comme nous les connaissons aujourd'hui.
0: Mm-hmm. Voilà. L'arme nucléaire.
1: Ouais, l'arme nucléaire. Les instruments de guerre que nous avons à cette époque, c'était l'épée, le javelot, les chevaux, l'âne aussi, qui de temps en temps, bon, servait dans quelques guerres. Voilà. Et puis, il y a cet instrument qu'on appelle catapulte, ou qui lance voilà, des boules de feu et autres. Donc, ici, l'image choisie par le serviteur de Dieu, par l'oracle de Dieu, c'est l'épée. L'épée est dressée contre qui? Un, contre les Chaldéens. C'est ce que nous voyons au verset 35. Il dit l'épée contre les Chaldéens. Les Chaldéens, ici, ce sont les habitants donc, de Babylone. Contre les habitants de Babylone, ses chefs et ses sages, ils sont touchés. Verset 36. L'épée contre les prophètes de mensonges. Alors, mes recherches ont permis de comprendre qu'il y avait non seulement les faux prophètes du côté des Babyloniens, mais aussi il y avait les faux prophètes du côté d'Israël. Donc, c'était des deux côtés. Ceux qui annonçaient que, bon, écoutez, il n'y aura rien, bon, rien ne va se passer. Donc, l'épée contre ces faux prophètes. Il y a aussi l'épée contre les vaillants hommes, qu'ils soient concernés, tous ces vaillants hommes, les hommes de guerre. Au verset 37, il parle de l'épée contre ses chevaux et ses chars. Ici, il s'agit de tout ce qui est instrument de guerre, mm-hmm, tout ce qui permettait à la guerre de continuer. Donc, le Seigneur veut mettre fin à cela. Mais aussi, l'épée contre ses trésors, qu'ils soient pillés. Je l'ai dit tout à l'heure. C'est-à-dire tout ce qui concerne donc la trésorerie sera aussi touché par le châtiment de Dieu.
0: D'accord.
1: Derrière l'épée maintenant, nous allons voir que Dieu va se servir encore d'un autre instrument, mm-hmm, pour, j'allais dire, exercer son châtiment.
0: Et c'est la sécheresse, donc châtiment par la sécheresse des versets 38 à 40.
1: Et c'est bien cela. La sécheresse comme instrument de châtiment est dirigée contre, nous allons toujours faire procéder de la même manière, contre ces eaux qu'elles tarissent. S'il n'y a plus d'eau dans l'empire, je pense qu'on ne peut pas, on ne peut pas s'amuser à aller en guerre. Mm-hmm. Voilà. Donc, les eaux vont tarir. Voilà, c'est un pays d'idoles. Ils sont fous de leurs idoles. Ces images-là doivent nous amener à réfléchir deux fois. Mmh. L'idolâtrie a provoqué la folie spirituelle en ce qui concerne encore les Babyloniens. À ne plus considérer Dieu. Mmh. Et arrivé à ce niveau, il n'y avait pas autre chose que le châtiment de Dieu encore sur ce peuple. Les animaux sauvages vont s'installer. La Bible parle des chacals, des autruches qui vont remplacer donc les hommes dans les villes. Mais il y a aussi le territoire ne sera plus habité, ni jamais peuplé. Et l'image qui est donnée ici dans les versets, c'est les versets 40, Sodome et Gomorre. Alors, nous avons suivi des documentaires hein, qui nous ont permis de voir aujourd'hui de façon scientifique que ce qui s'est passé à Sodome a fait que ces terres ne sont plus habitables. Mmh. Puisque l'eau qui se trouve sur ces terres ne sont pas consommables. En plus, il n'y a plus de végétation. Donc, Babylone va devenir comme Sodome et Gomorre. Je pense que ça doit faire peur. Quand le châtiment de Dieu tombe, ça doit nous amener à réfléchir deux fois. Ensuite, après la sécheresse, il y a un autre instrument qui va être utilisé à partir du verset 41 au 46, qui est donc le châtiment avec les autres nations, c'est-à-dire les nations envahisseurs. Mm-hmm. Donc, on va récapituler. On a le châtiment avec l'épée, mm-hmm, on a le châtiment par la sécheresse, et maintenant, on a le châtiment par les nations qui sont les nations envahisseurs. L'oracle mentionne une grande nation et des rois puissants venus du septentrion. Mm-hmm. Ici, le septentrion, c'est le nord,
0: oui,
1: qui vont venir du nord. Déjà, nous percevons, comme nous connaissons un peu l'histoire biblique, la montée d'une autre nation à part les Babyloniens, qui seront donc les Mèdes et les Perses. Et le texte dit, il va installer quelqu'un qu'il va se choisir. Nous voyons déjà de qui il s'agit. Mm-hmm. Voilà, les premiers rois qui vont venir, qui vont signer donc le décret du retour du peuple de Dieu sur cette terre. Donc vous voyez, au travers de ces lignes, nous voyons déjà ce que le Seigneur est en train de préparer pour son peuple. Donc la venue de ces rois va provoquer une douleur comme la douleur d'une femme qui accouche. Voilà, ça va les surprendre, ça sera subit. Ils ne vont pas s'attendre à cela. Au point où l'oracle de Dieu, au verset 43, dit ceci. Le roi de Babylone apprend la nouvelle et ses mains s'affaiblissent. En tension, les mains de qui ici? De celui qui était considéré comme le marteau de toute la terre, de celui qui écrasait les autres nations. Il dit comme la douleur d'une femme morte qui accouche. Ça va surprendre tout le monde parce qu'ils ne s'attendaient pas à ça. Et les nations qui vont monter donc vont prendre le pouvoir et à leur tour assujettir le peuple babylonien. La venue donc de ces rois est semblable à un lion pour terminer cette partie. Et nous voyons cela déjà dans le verset 44. Il dit, voici, tel qu'un lion, il monte des rives orgueilleuses du Jourdain comme la demeure forte. Soudain, je les en choisirai et j'établirai sur elle celui que j'ai choisi. Car qui est semblable à moi qui me donnera des ordres et quel est le chef qui me résistera? Aucun chef ne peut résister à Dieu. Mm-hmm. Aucun chef, quelle que soit ta puissance militaire, aucun chef ne peut donc résister à Dieu. Donc voici, pour partager avec nos auditeurs, les trois instruments par lesquels Dieu va assujettir cette nation, c'est-à-dire la nation babylonienne, par l'épée premièrement, par la sécheresse et par les nations envahisseurs.
0: D'accord, merci de nous rejoindre pour ceux qui viennent de le faire. Vous suivez Méditons ensemble, ce vendredi 8 mai, nous lisons Jérémie 50, les versets 33 à 46. Alors, pasteur Julius va maintenant se plier à la question d'interprétation. On va voir s'il y a des vérités que nous pouvons partager avec les auditeurs au travers de ce texte.
1: Avec nos auditeurs, concernant donc les vérités que nous pouvons découvrir dans cette dernière portion du chapitre 50, nous voyons que le châtiment de l'Éternel des armées contre Babylone se voit. Au bruit de la prise de Babylone, la terre tremble. Ça, c'est le verset 46. Mm-hmm. La terre tremble. Tout le monde verra le châtiment qui tombe sur Babylone, le châtiment qui est exercé sur Babylone. Et un cri se fait entendre parmi les nations. Moi, je pense, hein, c'est mon interprétation, c'est ma manière de voir. Dieu fait de telle sorte que les autres nations voient ce qui arrive à Babylone, mm-hmm. pour qu'elles puissent prendre les dispositions pour ne pas subir le même sort que Babylone. Voilà. Le châtiment de Dieu est redoutable comme sa nature. Dieu est un feu dévorant. Attention, il est patient. Il est miséricordieux, il est amour. Mais c'est parce que justement il est Dieu qu'il châtie, parce qu'il est le Dieu de justice. Il ne permettra pas que les justices s'installent. En ce qui concerne Babylone, son idolâtrie l'avait amené à un niveau de folie. Ça c'est le texte qui le dit. Ils sont devenus fous mm-hmm. à cause de leurs idoles. Et Dieu devait mettre fin à cela. Donc le châtiment est tombé. Si le châtiment est tombé sur Babylone et que toute la terre tremble, je pense que tous les autres peuples sont donc avertis. La colère de Dieu va se manifester contre ce peuple idolâtre, ce peuple dominateur, ce peuple qui écrase les autres, pour que les autres peuples aussi puissent savoir que lorsque nous ne sommes pas dans la volonté de Dieu, nous pouvons subir le même sort que celui de Babylone. Soyons de bons intendants, des dons du Seigneur. Partout où il nous met, soyez des très bons intendants. Cette vérité, j'aimerais que nos auteurs puissent la retenir. Babylone a outrepassé les limites que le Seigneur lui a accordées.
0: Voilà. D'accord. On va conclure l'émission avec les enseignements. C'est la dernière étape qui est l'application.
1: Oui.
0: Le pasteur Julius va maintenant nous donner ce qu'on doit retenir de ce texte pour la mise en pratique. Mm-hmm. Je rappelle que nous lisons Jérémie chapitre 50, les versets 33 mm-hmm. à 46.
1: Oui. Ce que nous devons retenir dans le texte du jour, c'est ce que nous avons déjà énoncé à nos auditeurs. Voilà. Dieu a annoncé, Dieu a exécuté. Et tout ce qu'il a dit est arrivé à Babylone. Par la grâce de Dieu, nous continuerons demain dans le texte, c'est-à-dire le chapitre 51, qui nous permettra encore de voir d'autres éléments en ce qui concerne donc ce châtiment. Mais pour ce jour, il faudrait que nos auditeurs puissent retenir que Dieu a prononcé et Dieu a exécuté. Faisons en sorte que nous ne soyons pas sous la colère du Seigneur. Lorsque nous voyons tous les éléments qui sont mentionnés dans le texte du jour, c'est-à-dire la troisième portion du chapitre 50, nous voyons que notre Dieu est un Dieu de justice. Les faux prophètes, les Chaldéens, les sages, le roi, le pays tout entier, sa trésorerie, tout cela a été touché par le châtiment de Dieu. Lorsque vous vous mettez sous le courroux de Dieu, vous vous exposez à beaucoup de choses. Pour ne pas que nous arrivions au niveau de Babylone, marchons plutôt dans la droiture et faisons en sorte que l'autorité que Dieu nous confère, nous puissions bien utiliser cette autorité.
0: La destruction de Babylone, c'est le retour du peuple de Dieu. C'est le titre de la note explicative au texte médité ce jour, Jérémie 50, versets 33 à 46, à lire à la page 58 dans le lecteur de la Bible. Un grand merci au pasteur Julius Oloyede, pasteur principal de l'église First Baptist Church du côté de Benoît Quartier Barrage. Il est aussi enseignant dans les facultés théologiques. C'est avec lui que nous allons être demain encore pour terminer la semaine. La lecture de demain va se porter sur le 51e chapitre de Jérémie. Merci à Emmanuel Yao pour la mise en onde de l'émission. Je suis Alex Adombi Pacôme. Nous espérons que vous avez passé un bon temps de méditation en notre compagnie. On se retrouve demain. Que Dieu vous bénisse. Shalom.
1: Shalom.

0: Ta parole est une lampe à mes pieds et une lumière sur mon sentier. Psaume 119, verset 105.
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1: Ouvrons à présent les portes du quart d'heure de l'entrepreneur. L'entrepreneuriat étant très important du reste, nous recevons avec beaucoup de plaisir Richard Cuivant, PDG de Ivoire Propulsion, évangéliste de son état. Bonjour, serviteur de Dieu.
2: Shalom, serviteur de Dieu.
1: Vous avez une très bonne nouvelle pour le corps du Christ et puis pour tous ceux qui sont férus de musique, et raison pour laquelle nous vous recevons à cette tribune pour nous parler justement de vos activités. Mais on va commencer par présenter votre institution.
2: Tout d'abord, je salue les auditeurs. Ivoire Propulsion est une organisation qui soutient les églises dans le domaine d'évangélisation par des instruments musicaux. Je suis l'évangéliste Richard Cuivant, l'un des acteurs du film béninois Yaté, où j'avais joué le rôle de Petit Comblant qui était renvoyé de l'école à cause du kaki de 2500 francs.
1: D'accord. C'est vrai qu'aujourd'hui, vous n'êtes pas à 2500 francs près. Il y a eu une propulsion dans votre parcours. Parlons justement de ce que justifie votre présence sur nos antennes en ce jour. C'est la promotion d'instruments de musique.
2: Bien évidemment.
1: Quel est l'intérêt justement pour une église de pouvoir acquérir ces précieux instruments?
2: Il faut dire dans un premier temps qu'aujourd'hui, de nos jours, s'il n'y a pas des instruments musicaux, l'église n'a pas proprement le sens normal, parce que nous sommes au 21e siècle et les instruments aussi font partie des éléments nécessaires pour avoir un culte normal, digne du nom de Jésus-Christ que nous adorons. En ma qualité d'évangéliste, je mets à la disposition du corps de Christ des instruments à moindre coût et surtout des instruments de qualité.
1: D'accord, parce qu'on dit moindre coût, souvent on a peur, est-ce que c'est bon, est-ce que ce n'est pas bon, est-ce que vous certifiez sur votre honneur que les instruments de musique que vous mettez justement à la disposition des églises sont fiables?
2: Aujourd'hui, ça fait près de 9 ans que nous sommes dans le domaine, plus ou moins on est connu. Non seulement ça, généralement quand vous payez les appareils, on vous donne une ou deux semaines de garantie. Mais nous donnons jusqu'à 6 mois de garantie à nos clients. Pourquoi? Parce que nous sommes très sûrs de la qualité de ce que nous mettons à la disposition du corps de Christ. Donc sur ce plan, il n'y a vraiment pas de souci.
1: Très bien. Quels sont justement les instruments de musique que vous mettez à la disposition du corps de Christ?
2: Et là, je vais commencer rapidement par l'un des pianos qui est vraiment professionnel de dernière génération, qui est de marque Yamaha, série PSR E473.
1: Une partition de piano avec Nathan Tano, qu'on écoute maintenant.
2: Actuellement, c'est beaucoup utilisé par des églises à cause de sa fonctionnalité, de la manière dont c'est constitué. Et c'est l'un des pianos qui constitue jusqu'à 290 bits à l'intérieur.
1: Super.
2: Donc, vous n'êtes pas obligé d'aller télécharger des bits avant de l'utiliser. C'est tellement très pratique, très professionnel. Et généralement, les gens vendent ça à 500 000 francs. Mais nous, en promotion actuellement, c'est à 250 000 francs CFA.
1: Je rêve ou bien c'est la réalité?
2: C'est une réalité en ce sens que notre objectif, c'est vrai que nous avons besoin de l'argent, mais notre objectif, c'est de soutenir l'église.
1: D'accord.
2: Et pour soutenir l'église, c'est pas uniquement rentrer dans les rues, parler, crier. Non, au-delà de ça, on peut soutenir l'évangélisation sur plusieurs plans.
1: D'accord.
2: Et moi, j'ai décidé de soutenir le corps de Christ de cette manière, en cassant le prix de mes appareils pour mettre ça à la disposition du corps de Christ pour le salut des âmes.
1: D'accord. Donc, on peut le dire qu'il y a une sorte de subvention qui accompagne justement cette offre.
2: Oui.
1: Alors, cette offre est valable jusqu'à quand?
2: Alors, il faut dire que nous avons mis à notre disposition cette un nombre de pianos, et dès que c'est fini, c'est en même temps la fin de la promotion.
1: D'accord.
2: Donc les auditeurs ont intérêt de nous appeler à
1: le
2: même temps.
1: Le premier arrivé, le premier servi.
2: C'est bien ça.
1: Et donc on peut la voir à la boutique de la radio Fréquence Vie ici
2: bien
1: à Cocody.
2: Bien sûr, oui. Vous pouvez venir à la radio Fréquence Vie de Cocody ici, vous pouvez en avoir et vous pouvez aussi nous appeler sur les numéros que nous allons donner tout à l'heure.
1: D'accord.
2: Et on vient vous livrer avec nous, la livraison est totalement gratuite.
1: Wow.
2: Voilà. Donc,
1: Alors, c'est vrai que quelqu'un vous dira, nous sommes une nouvelle œuvre, on n'a pas assez de moyens, est-ce qu'on peut échelonner, est-ce qu'on peut appeler à crédit? Quelle est justement la condition que vous offrez, bien sûr, à tous ceux qui vont se ruer ici à la boutique de la radio?
2: Généralement, quand quelque chose est subventionné, et très moins cher surtout, pas parce que la chose n'a pas de qualité, c'est pour dire que l'option payée d'une manière échelonnée n'est pas normalement valable. Mais toujours dans le but de soutenir l'Église, si quelqu'un trouve qu'il peut, sa manière de payer, c'est de payer d'une manière échelonnée pour pouvoir avoir son appareil, il n'aura pas de souci. Mais le plus important, c'est de nous appeler tout à l'heure afin de faire son dépôt, il aura son reçu. Et quand il va sorder, là, on vient pour livrer. Donc, on permet à tous ceux qui n'ont pas actuellement la totalité de l'argent, mais qui veulent vraiment bénéficier de la promotion, d'avancer pour maintenir le prix de la promotion. Voilà, comme ça, dès que même le prix de la promotion change, le prix est maintenu comme prix de la promotion.
1: Voici ce qui est clair. Hein. Donc, si vous donnez un acompte maintenant, voilà, vous êtes pris en compte dans la promotion, mais ce qui est souhaitable, c'est que vous puissiez payer cash.
2: C'est ça.
1: On va rappeler le prix du piano.
2: Au lieu de 500 000 francs, actuellement, c'est à 250 000 francs CFA.
1: D'accord. Voilà. La référence en...
2: C'est la marque Yamaha, série PSR E473.
1: D'accord.
2: Nous avons à notre disposition des batteries de qualité. En ce sens qu'aujourd'hui, ce que nous constatons généralement, quand il y a batterie, 2 mois, 3 mois déjà, on commence pas à changer des pédales, des cymbales, des chalissons. Voilà. Pourquoi? Parce que la qualité n'a pas été étudiée. Voilà. Mais nous, à notre disposition, vu que notre objectif, c'est de soutenir l'Église, le corps de Christ, nous mettons à la disposition du corps de Christ des batteries de qualité qui est beaucoup durable, surtout
1: robuste.
2: Oui, en forme. Voilà. Et c'est pour ça d'ailleurs que nous donnons 6 mois de garantie à nos clients. Okay. Et cette batterie normalement est vendue à 350 000 francs. Mais chez nous, aujourd'hui, ceux qui vont nous appeler peuvent bénéficier de la batterie juste à 250 000 francs CFA.
1: Okay,
2: voilà. Donc c'est toujours la promotion et ce sont des prix vraiment incroyables. Voilà. Donc avec 250 000 francs, vous avez votre batterie professionnelle, durable, qui vous permet d'adorer le Seigneur, d'organiser toutes sortes d'événements nécessaires.
1: On s'écoute à présent un bout de batterie avec Franck. D'accord, piano, batterie, table de mixage à présent.
2: Oui, là nous allons parler des tables de message. Et ce qui est plus important, table de message dont je parle, est en même temps amplifié.
1: Ok, d'accord.
2: Oui, c'est l'avantage. Au lieu de payer table de message à part, aller payer ampli à part, vous avez table de message amplifié. Vous n'avez pas forcément besoin d'ampli avant d'utiliser.
1: Super.
2: Et cela est beaucoup stratégique, avantageux, économique aussi. Donc, au lieu de 200 000 francs, actuellement, nous faisons cette table de message 12 pistes à 180 000 francs. Donc, avec 180 000 francs, tu as table de message 12 pistes en même temps ampli. Voilà.
1: D'accord.
2: Et pour ceux qui ont besoin de 4 pistes, par exemple, avec 100 000 francs, je vous dis 100 000 francs, vous avez table de message 4 pistes qui en même temps ampli. C'est amplifié.
1: D'accord.
2: Voilà.
1: OK. Non, voici la très bonne nouvelle que nous voulons vous apporter, bien sûr, via les ondes de la radio de la vie au quart d'heure de l'entrepreneur. Alors, autre information essentielle?
2: Oui, je vais énumérer 2 autres appareils et ça concerne des baffes JBL vendues à 700 000 francs la paix. À cause de sa puissance, à cause de sa qualité.
1: Tout à fait, bien sûr.
2: Et ce qui est impressionnant dans la qualité de ces baffes est que ce sont des baffes qui sont imperméables. Même quand il pleut, l'eau frappe, ça ne dit rien, ça ne fait rien, ça ne gonfle pas, ça ne dégrade pas. Et c'est tellement impressionnant. Moi, je l'ai utilisé, j'ai fait des grands programmes d'évangélisation avec ça. Voilà pourquoi je mets cela à la disposition du corps de Christ. La paix, normalement, est vendue un peu partout à 700 000 francs. Mais actuellement, où je vous parle, nous, on met ça à la disposition du corps de Christ juste à 300 000 francs CFA.
1: Wow.
2: Et c'est partout. Avec les 300 000 francs CFA, nous vous offrons gratuitement les trépieds de ces baffes.
1: Wow.
2: Normalement, c'est 2 choses très différentes.
1: Absolument, monsieur.
2: Voilà. Toujours dans le but de soutenir l'Église, quand vous payez ces baffes, donc c'est 2. En même temps, nous vous offrons les trépieds, normalement qui est vendu à 30 000 francs, 30 000 francs. 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
2: 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Voilà.
1: D'accord, on va résumer votre présence antenne. On a commencé par le piano, ensuite par la batterie, la table de mixage et puis également par la paire de baffes qui permettra à quelqu'un de pouvoir avoir un son costaud.

0: 350 000 francs. Après ça, nous avons aussi parlé des tables de messages, en même temps amplifiées, 12 pistes qui est à 180 000 francs et puis 4 pistes qui est à 100 000 francs. Et les deux se sont amplifiées. Ce sont des tables de messages en même temps amplifiées. Et nous avons tout à l'heure fini par des baffles, voilà, qui sont actuellement à 300 000 francs au lieu de 700 000 francs CFA. Les deux choses qui restent à ajouter, je vais parler de vidéoprojecteurs, voilà, que vous connaissez déjà.
1: Bien sûr.
0: Ce sont des vidéoprojecteurs de marque Epson de qualité avec 6 mois de garantie. Je pense que je n'ai pas trop à commenter sur ça parce qu'il y a déjà assez de
1: Bien
0: témoignages.
1: sûr, bien sûr.
0: Voilà. Au lieu de 150 000 francs, les vidéoprojecteurs actuellement à notre disposition sont à 100 000, 100 000, 100 000, 100 000.
1: D'accord.
0: Voilà.
1: Voilà, donc il est bien vrai que tout ce qu'on retiendra de votre présence antenne, ce sont les contacts.
0: Et c'est très simple. 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
1: Merci beaucoup. C'est ici que nous refermons les portes et les volets du quart de l'entrepreneur. J'espère vivement que vous avez pris très bonne note dans votre calepin et autres tablettes pour avoir toutes ces offres merveilleuses que nous offre également Ivoire Propulsion. Il se nomme Tano. Il a réalisé cette émission. Boulou Vincent sur le microphone. Excellente suite de programme. Merci Fréquence Vie. À très vite.
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Bien-aimés dans le Seigneur, bonjour. Nous allons poursuivre encore ce matin notre thématique intitulée « Les alliances et l'alliance de rédemption ». Nous sommes sur le grand 2, les différents types d'alliances dans l'Ancien Testament. Nous avons déjà vu l'alliance entre personnes, l'alliance d'égalité et nous sommes sur le signe de suzeraineté. Concernant le signe de suzeraineté, nous avons vu la dernière fois l'alliance de Dieu avec Noé et aujourd'hui nous allons voir l'alliance de Dieu avec Abraham. L'alliance de Dieu avec Abraham est décrite en Genèse chapitre 12 verset 1 à 3 où il est écrit ceci. L'Éternel dit à Abraham, va-t'en de ton pays, de ta patrie et de la maison de ton père dans le pays que je te montrerai. Je ferai de toi une grande nation, je te bénirai, je rendrai ton nom grand et tu seras une source de bénédiction. Je bénirai ceux qui te béniront et je maudirai ceux qui te maudiront. Et tout

0: des familles de la terre seront bénies en toi. Il faut dire que la cérémonie racontée en Genèse chapitre 15 montre la nature inconditionnelle de l'alliance de Dieu avec Abraham. Dans Genèse 15, les versets 10 à 11, il est écrit ceci. Abraham amena ses animaux, il les partagea par le milieu, à l'exception des oiseaux, et plaça chaque moitié vis-à-vis de l'autre. Les vautours s'abattirent sur les cadavres, mais Abraham les chassa. Versets 17 à 18 A, il est dit, « Quand le soleil fut couché et l'obscurité complète, soudain un brasier d'où s'échappaient flammes et fumées passaient entre les moitiés d'animaux. Ce jour-là, l'Éternel conclut une alliance avec Abraham. » En général, les deux parties à une alliance passaient entre les morceaux des animaux pour montrer qu'elles s'engageaient toutes les deux à demeurer fidèles à l'alliance. Ici, ce sont des symboles représentant Dieu qui vont passer entre les animaux séparés. On a ici un four fumant et des flammes qui passent entre les morceaux séparés, mais pas Abraham. C'est-à-dire, Abraham tue les animaux, il les sépare, et il est dit que c'est des symboles qui représentent Dieu, un four fumant et des flammes qui passent entre les animaux, mais Abraham ne passe pas entre les animaux. On s'attendait à ce qu'un tel acte engage les deux parties, engage Dieu et Abraham. Mais ici, le fait que Dieu seul soit mentionné s'explique certainement par le fait qu'il s'agit essentiellement d'une promesse de sa part qu'il s'engage à tenir. Dieu a fait endormir Abraham pour éviter qu'il ne passe aussi entre les morceaux. Dieu provoque le sommeil, Abraham s'endort, il ne passe pas entre les morceaux et c'est Dieu lui seul qui passe entre les morceaux. Ici, l'alliance dépend de Dieu seul pour son accomplissement, parce que c'est lui seul qui est passé entre les morceaux. Par la suite, Dieu a donné à Abraham le rite de la circoncision comme un signe spécifique de l'alliance d'Abraham. Dans Genèse 17, versets 9 à 11, il est dit, « Dieu dit à Abraham, « Toi, tu garderas mon alliance. » Toi et tes descendants après toi, selon leur génération. C'est ici mon alliance que vous garderez entre moi et vous et ta postérité après toi. Tout mal parmi vous sera circoncis. Vous vous circoncirez et ce sera un signe d'alliance entre moi et vous. Ouf! Le verset 12 dit, à l'âge de 8 ans, tout mal parmi vous sera circoncis. Selon vos générations, qu'il soit né dans la maison ou qu'il soit acquis à prix d'argent de tout fils d'étranger sans appartenir à ta race. On devra circoncire celui qui est né dans la maison et celui qui est acquis à prix d'argent. Et mon alliance sera dans votre chair une alliance perpétuelle. Un mâle incirconcis qui n'aura pas été circoncis dans sa chair sera exterminé du milieu de son peuple. Il aura violé mon alliance. Donc, tous les hommes de la lignée d'Abraham devaient être circoncis, recevoir dans leur chair une marque indélébile de leur appartenance au peuple par lequel Dieu bénirait le monde entier. Tous les descendants d'Abraham qui refuseraient de se faire circoncis s'excluraient ainsi de l'alliance divine, ce qui explique pourquoi Dieu s'est mis en colère contre Moïse en Exode 4, 24 à 26, parce que celui-ci n'avait pas circoncis son fils. Exode 4, le verset 24 à 26, il dit, pendant le voyage, en un lieu où Moïse passait la nuit, l'Éternel l'attaqua et voulut le faire mourir. Et ce fera prit une pierre aiguë, coupa le prépuce de son fils et le jeta au pied de Moïse en disant, « Tu es pour moi un époux de sang. » Et l'Éternel le laissa. C'est alors qu'elle dit, « Époux de sang à cause de la circoncision. » Oui, la circoncision était très importante pour Abraham et sa descendance. Tout est lié. La circoncision vous rappelle peut-être l'enseignement sur la victoire spirituelle dans le livre de Josué. J'espère que vous n'avez pas oublié. La victoire spirituelle dans le livre de Josué chapitre 6. La victoire spirituelle. Oui, au cours de cet enseignement, j'ai eu à dire que la traversée du Jourdain par les enfants d'Israël effraya tous les habitants du pays du Canaan. Quand les Cananéens ont appris que les enfants d'Israël avaient traversé à sec le Jourdain, ils avaient tous pris peur. Dans un sens très réel, les enfants d'Israël avaient un avantage sur leurs ennemis. Les rois cananéens n'osaient pas les attaquer. Le cours du récit change brusquement. L'ennemi est terrifié. On dit, ah, ceux qui arrivent là, ce sont des guerriers. Ce sont des gens de guerre qui font peur. Et Jéricho était barricadé. Mais pourquoi Dieu n'a-t-il pas permis à Josué de poursuivre sa progression et de vaincre les rois paralysés par la peur? Quand ils ont traversé le Jourdain, Dieu a dit, stop. Alors que les gens avaient peur, les autres peuples qui les attendaient avaient peur. Ils s'étaient barricadés dans leur citadelle. Mais Dieu dit, stop, ne continuez pas la marche. Pourquoi? La réponse tient à un aspect de l'alliance que Dieu avait conclue avec Abraham, la circoncision. Tous ceux qui étaient nés dans le désert n'avaient pas été circoncis. Il fallait les circoncis. Genèse 17, 10 dit ceci. C'est ici mon alliance que vous garderez entre moi et vous, et ta postérité après toi. Tout mâle parmi vous sera circoncis. Tout mâle parmi vous sera circoncis. Tous les hommes qui avaient quitté l'Égypte avaient été circoncis, conformément à l'alliance. Mais pas ceux qui étaient nés dans le désert. Il faut dire que la circoncision était un rite initial qui permettait d'entrer en possession des privilèges de la famille de Dieu, représentée par Abraham et ses descendants de la lignée d'Isaac. Si vous n'êtes pas circoncis, vous ne pouvez pas bénéficier de ces privilèges. La circoncision devait être le signe de l'alliance avec Dieu. Dieu institua la circoncision, un rite religieux de son peuple, et la prescrivit à Abraham, qui dut lui-même être circoncis, de même que tous les enfants mâles et les esclaves du sexe masculin, nés dans sa maison ou achetés à prix d'argent. Donc, la circoncision était très importante pour Abraham et ses descendants. La circoncision était donc devenue le seul et unique critère d'appartenance à l'Assemblée d'Israël. Tout comme la nouvelle naissance dans le christianisme, tout comme la nouvelle naissance est le seul et unique critère d'appartenance au royaume à venir. Si tu n'es pas né de nouveau, tu ne peux pas aller au ciel. On peut dire que l'incirconcision est l'image de tous ceux qui viennent à l'église sans être nés de nouveau et par conséquent exclus des privilèges qui attendent les chrétiens nés de nouveau au ciel. Tout comme celui qui n'est pas circoncis ne peut pas bénéficier des privilèges abrahamiques, de même celui qui n'est pas né de nouveau ne peut pas aller au ciel. C'est clair. Et ce signe distinctif séparait les juifs des païens, le peuple de Dieu des peuples de la terre. Il y avait d'un côté les juifs et de l'autre les goïms, les nations. Les israélites obéirent à cette prescription pendant leur servitude en Égypte, mais la négligeaient quand ils furent dans le désert. En effet, les Israélites s'étaient révoltés contre Dieu et avaient péri dans le désert sans entrer en possession du pays promis. La nouvelle génération qui était sur le point d'entrer dans le pays promis n'avait pas été circoncise conformément à l'alliance avec Abraham. Elle n'avait donc pas le bénéfice des bénédictions de l'alliance. C'est-à-dire qu'elle ne pouvait pas entrer en possession des privilèges de la famille de Dieu. En d'autres mots, elle n'était plus considérée comme enfant légitime de Dieu. Pour pouvoir affronter ses ennemis en toute confiance, il fallait qu'elle soit sûre d'être pleinement entrée dans l'alliance de Dieu avec Abraham. En d'autres termes, il fallait qu'elle soit sûre de son appartenance à Dieu et en conséquence affronter ses ennemis en toute confiance. Le message de l'église primitive était aussi clair. Repentez-vous et que chacun de vous soit baptisé. Pierre disait ceci. Repentez-vous que chacun de vous soit baptisé au nom de Jésus-Christ pour le pardon de vos péchés et vous recevrez le don du Saint-Esprit. Acte 2, 38. La circoncision était tellement importante pour les Juifs que même après la mort de Jésus, certains disciples insistaient pour que tous ceux qui appartenaient authentiquement au Christ soient circoncis. Lors du concile de Jérusalem, il fut finalement décidé qu'il ne fallait pas imposer aux croyants d'origine païenne les lois et les pratiques juives. Ce qui aidait les premiers chrétiens à renoncer à cette pratique, c'est leur compréhension de l'œuvre accomplie par le Christ à la croix. Sa mort et sa résurrection avaient instauré une nouvelle alliance dans laquelle les hommes entrent par la foi et non par la circoncision. Alléluia. Paul écrivit aux Galates que Jésus avait accompli toute alliance abrahamique en Christ. Et qu'en Christ, ce qui a de la valeur, ce n'est ni la circoncision, ni l'incirconcision, mais la foi qui est agissante par l'amour. Et Paul dit aussi aux Colossiens, Colossiens 2, 10 à 12, dit, vous avez tout pleinement en lui. Alléluia. C'est merveilleux. Il dit, vous les chrétiens, vous avez tout pleinement en lui, en Christ, qui est le chef de toute domination et de toute autorité. Et c'est en lui que vous avez été circoncis, d'une circoncision que la main n'a pas faite, mais de la circoncision de Christ, qui consiste dans le dépouillement du corps de la chair. Oh. Ayant été enseveli avec lui par le baptême, vous êtes aussi ressuscité en lui et avec lui par la foi, en la puissance de Dieu qui l'a ressuscité des morts. Pour nous aujourd'hui, le simple rite, c'est-à-dire la circoncision, ne fait pas entrer dans une relation d'alliance avec Dieu. Beaucoup de gens prétendent être chrétiens parce qu'ils ont été baptisés, confirmés dans leur enfance. Mais la Bible affirme nettement que sans une foi personnelle dans le Seigneur Jésus-Christ, le baptême est dénué de toute valeur. Si quelqu'un ne naît d'eau et d'esprit, il ne peut être sauvé. Alléluia. Nous n'avons plus besoin d'aucune forme de circoncision. Dans un sens symbolique, la croix du Christ est le nouveau lieu de la circoncision où par la foi, Jésus-Christ circoncit le cœur de tous ceux qui passent par lui pour entrer dans le royaume éternel de Dieu. Lorsque nous venons au Christ dans la repentance et que nous l'acceptons comme notre Seigneur et Sauveur personnel, nous l'entendons nous dire « Aujourd'hui, j'ai circoncis vos cœurs et vous êtes nés de nouveau pour entrer dans mon alliance et bénéficier des privilèges qui s'y rattachent. » Gloire à Dieu. Je reprends. Oh, c'est merveilleux. Lorsque nous venons au Christ dans la repentance et que nous l'acceptons comme notre Seigneur et Sauveur personnel, Seigneur et Sauveur personnel, nous l'entendons nous dire « Aujourd'hui, j'ai circoncis vos cœurs et vous êtes nés de nouveau pour entrer dans mon alliance et bénéficier des privilèges qui s'y rattachent. » Bien-aimés, c'est tellement intéressant. Nous allons aujourd'hui nous arrêter là et je vous donne rendez-vous pour la prochaine fois pour poursuivre cette thématique qui me passionne beaucoup. Shalom.
1: C'était à l'école du Seigneur.

0: Nous parlons de ce programme fort important qu'organise votre radio depuis de nombreuses années. De mémoire d'animateur, c'est la seule radio qui convie ses auditeurs à un temps de prière. Nous parlons justement de l'actualité qui prévaut dans l'organisation pratique de OSB spécial Jéricho 2026. Semaine de prière, semaine de jeûne et de prière. Et donc, nous avons édité pour vous, pour cette occasion, un livret, un guide de prière. Le thème principal avec Ikio Niawa Joseph qui nous a rejoint entre-temps en studio, thème principal Ikio, c'est déjà
1: la foi qui renverse les murailles. C'est-à-dire qu'il y a des fois qui ne renversent même pas des clôtures. Et ici, c'est la foi qui renverse les murailles.
0: La Bible est claire là-dessus. Hein. Ce que Dieu regarde comme un ingrédient majeur et essentiel, c'est la foi. Sans la foi, nul ne saurait être agréable au Seigneur. On peut le lire dans les Saintes Écritures. On ne parle pas à OSB spécial Jéricho. C'est un temps de combat spirituel, n'est-ce pas?
1: Oui, c'est un combat spirituel qu'il faut mener. Et nous le faisons pendant 7 jours, du premier jour jusqu'au 7e jour. À l'instar des enfants d'Israël qui ont fait le tour des murailles de Jéricho pour renverser cela au 7e jour, précédé donc bien sûr de louanges et de chansons. Les murailles se sont écroulées. Nous, à notre tour, nous allons le faire par la prière, par des combats spirituels jusqu'au 7e jour. Alors je crois que les murailles dans la vie de quelqu'un vont se renverser de sorte que le mariage soit possible, l'enfantement soit possible, les fiançailles soient possibles. Et puis la réussite soit aussi possible, le succès également soit au rendez-vous. Spécial OSP Jéricho, on ne se présente pas, puis on ne retourne pas les mains vides. On retourne toujours avec la victoire et le renversement des murailles de Jéricho dans nos vies.
0: Lorsqu'on parle des murailles de Jéricho, et que tu l'as dit tantôt, en égrenant quelques chapelets de difficultés, de problèmes, mais de situations malheureusement que nous vivons, il arrive parfois qu'on n'arrive pas à comprendre nettement ce qui se passe et ce qui se déroule dans notre marche avec le Seigneur. On totalise plusieurs années de vie chrétienne, de présence chrétienne dans l'Église, mais il y a des situations qu'on n'arrive pas à expliquer. Cela constitue une muraille dans notre vie. Il y a un avancement qui tarde à venir, il y a une promotion également qui ne vient pas. Il y a les familles où tout le monde s'est arrêté au CM2, au milieu, au CM1. Il y a également des familles où les gens ne se marient pas. Et elle a fait 2 enfants avec un tel, on l'a laissé, elle est revenue à la maison familiale. Alors donc c'est un départ qui ne dit pas son nom, et les gens reviennent à chaque fois au point de départ. Cela constitue un Jéricho. Tu as déposé un papier quelque part, et puis ça n'est pas allé quelque part, on le dit à Abidjan communément. Et quand tu arrives dans un endroit, arrivé toujours à ton tour, on dit la machine ne marche pas, il n'y a pas de connexion. Mmh. Tous les jours, tu as remarqué cela, n'est-ce pas, Ikio?
1: À ton tour, on dit non, on vient de fermer.
0: On vient de fermer.
1: Oui.
0: Ah, tu arrives en retard.
1: Même à la banque, même à la banque,
0: c'est
1: tu arrives, on dit, oh, on vient de fermer,
0: oui,
1: le guichet.
0: Voilà, oui.
1: Mais la machine ne marche pas. Mmh. Hein. Mais pourquoi à mon tour, ça ne marche
0: pas? Et c'est toujours comme ça, tu l'as remarqué ça aussi. Hein?
1: Voilà. Ce sont des murailles.
0: Absolument.
1: Ce sont des murailles qu'il faut faire renverser par la prière, par le combat spirituel. C'est pourquoi, de rendez-vous là, on a pu, comme Vincent le disait tout à l'heure, on a pu éditer un livret pour accompagner tous ceux qui ont décidé de combattre et de faire renverser les différentes murailles dans leur vie. À semaine de jeûne et prière, Jéricho 2026, le thème principal, on a dit tout à l'heure, la foi qui renverse les murailles.
0: D'accord.
1: C'est un guide de prière qui permettra à quelqu'un de prier pendant ces 7 jours avec nous. Et le 7e jour, qui se trouve le samedi 9 mai, on va se retrouver à Adjamé en présentiel au temple à référence des assemblées de Dieu dirigées par le docteur Evert Yahi, que nous remercions avec tout le conseil qui a bien voulu donc ouvrir ces portes du temple, la référence pour abriter ce grand rendez-vous Jéricho 2026.
0: D'accord.
1: Alors tout le monde peut venir, hein, tout le monde peut venir. Ceux qui ont la possibilité de s'offrir un livret peuvent passer prendre. On va se faire fort. Alors avant la fête de cette semaine-là, sinon dans ces jours-là, allez faire un dépôt de quelques livrets au temple, la référence de l'Église évangélique des Assemblées de Dieu. Pour ceux qui sont dans les alentours, ceux qui venant de Yopougon, au lieu d'arriver jusqu'à Cocody, pourront donc descendre à Gamé, puissent offrir le livret et puis repartir chez eux, pourquoi pas. On va encourager les uns les autres à prendre le livret, à suivre les différentes orientations qui sont données, et puis le combat sera tellement bien fait que le 7e jour, on aura des témoignages à nous couper le souffle, des témoignages de restauration, des témoignages de guérison, pourquoi pas même des témoignages de conversion. Vous avez un ami, un voisin, un collègue à côté de vous qui ne connaît pas le Seigneur, offrez-lui un livret, qui sait si au travers de cela, il va se convertir, donner sa vie à Jésus-Christ. esprit.
0: D'accord.
1: Alors c'est tellement important que nous prions chacun et chacune d'être à ce rendez-vous, surtout que l'entrée est libre, l'entrée est gratuite. Alors on a dit 8 heures, mais déjà à 6 heures, on va ouvrir les portes du temple La Référence. Pour ceux qui ne s'y connaissent pas, il faut rappeler que ça se tient donc à Adjamé. L'église est située à Adjamé, on va dire entre la gare Stif et la gare UTP, toute publicité mise à part. Vous avez la possibilité de voir ce temple qui est en hauteur, mais l'entrée se trouve dans la rue qui annexe la voie qui va donc aux gares routières. Vous avez la possibilité de venir. Pour tous ceux qui ne se retrouveraient pas, on va certainement laisser des numéros de téléphone sur lesquels vous appelez, mais il faut appeler avant 8h, sinon pendant qu'on sera en pleine prière, personne ne vous répondra pour vous indiquer le lieu. Et
0: d'accord.
1: Puis, bon voilà, pour d'autres informations, vous pouvez appeler avant le jour J. Ce qui est sûr, restez branchés, connectés. On aura chaque jour à vous donner des orientations.
0: Absolument, bien sûr.
1: Pour ceux qui, comme par miracle, n'auraient pas le livret sur eux, on signale que ceux de l'intérieur seront peut-être desservis également pour leur permettre, s'il y a des convois qui viendront de l'intérieur. Alors Vincent, ce sera toujours une bonne chose. On va les recevoir et puis les présenter délégation par délégation. De Abengourou, de Yamoussoukro, de Mans et surtout de Bouaké, sans oublier, voilà, on a dit Yamoussoukro déjà, hein. Il faut venir, et ce sera un bon moment de victoire pour les uns et les autres.
0: On parle de victoire, voici.

Le jeûne fait partie de l'exercice spirituel. Parlant justement de Jéricho, vous êtes très nombreux, mesdames et messieurs, à être présents à ce programme fort important qu'organise la Radio Fréquence Vie depuis de nombreuses années. Nous parlons de spécial OSB Jéricho 2026 qui va se dérouler, on se souvient, le 9 mai prochain à partir de 8h à l'auditorium de l'église évangélique des Assemblées de Dieu d'Adjamé. La Bible déclare dans Joël chapitre 1, versets 14 à 15, publier un jeûne, une convocation solennelle, rassembler les vieillards et tous les habitants du pays dans la maison de l'Éternel votre Dieu et crier à l'Éternel, sonner de la trompette en Sion, publier un jeûne, une convocation solennelle, Joël chapitre 1, versets 14 à 15. Selon la Bible, le jeûne est une privation de nourriture ou autre chose pour se rapprocher de Dieu en exprimant une pénitence. C'est aussi chercher sa guidance en sa présence. Le jeûne nous dispose et le jeûne doit toujours être accompagné de prières en mettant Dieu au-dessus de nos besoins physiques et hypocrites, comme le fut Moïse sur le mont Sinaï. Jésus dans le désert et les croyants en vue de prendre une décision très importante. Et c'est une discipline également qu'il ne faudrait pas occulter. Voici également le livret. 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
1: Retour antenne, je suis en compagnie de Ikio Nyawa Joseph qui nous a donné quelques instructions relativement à ce grand rendez-vous que organise la radio spéciale OSB Jéricho. Il est important de comprendre le thème. Ikio, je t'invite à la page 8, parlant justement de la compréhension du thème. Et donc ici, l'auteur de ce livret est le pasteur Chami qui conduit OSB, on s'en souvient tous les matins à partir de 5h du matin pour les lève-tôt. C'est une noble et saine habitude que nous avons à afin de posséder les portes de la journée, il est important que nous puissions prendre ce livret. Et donc là, l'auteur nous parle justement de comprendre le thème. Ikio va se faire fort de rappeler le thème de l'édition 2026. Le thème, c'est quoi déjà, Ikio?
2: Voilà, le thème, on l'a dit tout à l'heure, la foi qui renverse les murailles. Et les informations relatives donc à ce rendez-vous OSB Jéricho 2026 continuent. Comment peut-on comprendre le thème? La Bible nous enseigne dans le livre des Hébreux au chapitre 11, que la foi est une ferme assurance des choses qu'on espère et une démonstration de celles qu'on ne voit pas. Que ça ne soit pas juste une récitation, il faut une compréhension profonde.
1: Tout à fait.
2: Alors je reprends pour dire que dans le livre des Hébreux, au chapitre 11, il est écrit que la foi est une ferme assurance. Une ferme assurance des choses qu'on espère. Alors j'espère que Vincent devienne millionnaire, qu'il possède
1: bien sûr
2: la plus belle villa.
1: Et
2: je crois que cela va se passer.
1: Sans doute.
2: Et c'est une démonstration de celle qu'on ne voit pas.
1: Alors, la Bible est claire là-dessus. Si vous avez une foi comme un grain de CDV, on peut dire à cette montagne, ôte-toi de là et puis jette-toi dans la mer.
2: La foi dont nous parlerons dans cette étude est différente de cette définition. La foi qui renverse les murailles n'est pas la foi avec laquelle on accepte Jésus. Voyez-vous, non? Celle pour renverser les murailles, c'est une foi, j'ai envie de dire, agressive, une foi qui attaque. Voilà, elle peut se définir comme étant une confiance totale qu'on place en Dieu. Cette foi qui a animé les trois compagnons de Daniel à être jetés dans la fournaise ardente et qui a amené Daniel à violer l'ordre du roi et à prier dans sa chambre.
1: D'accord, on n'en dira pas plus. Donc venez prendre le livre pour la suite.
2: Pour ceux qui veulent connaître la suite relative bien sûr à ce OSB Jéricho 2026, viens prendre ton livre. Viens prendre ton livre, cela est important.
1: 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Yes.

0: 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Les livrets sont disponibles à la réception de la radio Fréquence Vie. Le prétexte, bien sûr, c'est de prendre ce livret afin d'être en bonne condition spirituelle, afin d'aborder ce grand moment de prière qui va se tenir le samedi 9 mai prochain. Voici la bonne annonce de l'événement.
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0: Voilà, nous refermons cette émission spéciale en parlant justement de ce spécial OSB Jéricho. Rappelez-vous de la date, c'est le samedi prochain 9 mai 2026 à partir de 8h à l'église évangélique des Assemblées de Dieu d'Ayamé, Temple La Référence. Avec moi, Ikio Nyawa Joseph, Boulou Vincent, à vous donner quelques rudes informations relativement justement à ce programme très important. 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Dieu vous bénisse et puis à très vite. Nous cédons à présent l'antenne à Sylvie Obité qui est en train d'essuyer sa paire de lunettes pour bien voir son conducteur de ce matin. Bonjour Sylvie.
2: En fait, c'est pour bien te voir. Bonjour Bobo.
0: Ah d'accord, ok, d'accord. Mm-hmm. Je crois que c'était ton conducteur que tu allais bien voir, non?
2: Non, du tout.
0: Alors donc, on te cède l'antenne pour,
2: Bien regarder, ouais, voilà, bien sûr, définir tous les détails en fait de ton t-shirt. Aujourd'hui, il est bleu. Mm-hmm. Le vendredi dernier, c'était la couleur jaune, jaune moutarde précisément. Mm-hmm. Aujourd'hui, c'est le t-shirt bleu. C'est
0: merci chic. De me remplacer.
2: Le ciel, au revoir. Va te reposer.
0: D'accord, merci beaucoup Sylvie. Puis,

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1: Être un bon dirigeant, être un bon chef, être un bon leader, être une bonne reine, c'est penser à son peuple. Et parce que je suis une bonne reine, chaque vendredi, eh bien, j'ai instruit à notre organisateur en chef et tout le comité d'organisation d'organiser à l'honneur de tout le peuple de notre cher beau village Fréquence Vicro un agapé. Un agapé autour duquel nous nous retrouvons tous, fils et filles de notre cher et beau royaume Fréquence Vicro. Mes chers compatriotes, mon cher peuple que j'aime tant, ce matin encore, je prends la parole pour vous annoncer, pour vous rassurer, pour vous inviter à notre traditionnel agapé du vendredi, qui a lieu chaque vendredi, bien entendu, de 9h à 11h. Agapé autour duquel, eh bien, nous chantons, nous dansons, nous célébrons, ou nous nous réjouissons. Et j'aime vous voir heureux. Je suis la reine, je suis son Altesse Royale, Sylvie Obité, la reine du plus beau royaume du monde mondial. C'est le nôtre. Il n'y a pas deux. Personne ne peut discuter ça. Et donc, je vois déjà des gens qui commencent à se... Hein? Pas d'alcool. L'alcool est interdit à notre agapé. Enfin, l'excès. Hein? Mais je vois des gens qui ont commencé à se saouler. J'espère que ce n'est pas de l'alcool. Mais non, ce n'est pas de l'alcool. Ici, on boit de l'eau. On boit un peu d'alcool quand même parce que c'est la fête, non? N'est-ce pas, Edouard Yao, organisateur en chef? On boit un peu de bissap. Café, quel café ça? On ne boit pas café ici. Bref, vous vous imaginez déjà que l'agapé d'aujourd'hui sera spécial encore une fois. Il sera merveilleux. Ce sera des moments de retrouvailles. Et donc, il est 9h05. L'agapé a commencé, il est l'heure. On va donc demander à notre griotte du jour d'aller nous chercher tous les retardataires parce que l'agapé, c'est maintenant. Du lundi au vendredi.

0: On a commencé. La gaffe a débuté, hein? Tant pis pour les retardataires. Tu vas arrêter, oui.
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0: Et toi, Yahweh, c'est grimace. C'est comme ça les vendredis. Chaque vendredi, j'ai donné à Jésus. Alors que tous les convives s'installent pour notre agapé.

0: toujours avancer dans le royaume, hein.
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0: Merci à notre griotte du jour, PQL, avec le titre « Ma vie à Jésus ». Elle allait chercher tous les retardataires, tous les convives, tous nos invités à cet agapé. Eh bien, mesdames et messieurs, c'est reparti pour une autre aventure enrichissante, une autre enrichissante aventure radiophonique sur les ondes de la radio Fréquence Ville, 89.4 FM, chaque vendredi de 9h à 11h, votre émission Agapé, le moment donc de convivialité, de joie, de la bonne humeur, des dégamages, tout à l'heure. Déjà, il doit y avoir commencé, hein. On sent que le vendredi, voilà, si on se lâche les vendredis, comme on le dit en Côte d'Ivoire, vendredi, on ne dure pas au champ. Et puis, il faut célébrer la vie. Voilà, notre Dieu nous a fait la grâce d'être en vie. Il faut vivre cette vie-là. Il faut se réjouir. Rien ne doit t'emmener à être triste. Il faut te réjouir, mon frère et ma sœur, parce que la vie, elle est belle, tout simplement. Et elle sera encore plus belle tout au long de cette émission, parce que nous allons recevoir nos convives, nous allons écouter de la très bonne musique, on va continuer à chanter, à danser. Nous allons aussi écouter de courtes exhortations qui vont nous emmener donc, à être davantage édifiés dans la parole de Dieu. Et puis, vers la fin de cette émission, la rubrique que vous attendez tous les vendredis, le passé au présent qui vous reconnecte à votre passé, ça sera un peu plus tard. Dans cette émission, pour l'heure, nos convives sont là, tout le monde est là. Et voilà, tout le comité d'organisation est à pied d'œuvre donc pour la réussite de cet agapé, bien entendu. L'équipe du jour pour vous servir est composée de Sylvie Obité à ce micro et de Edouard Yao à la réalisation. Nous recevons sans plus tarder nos convives. Je reçois mes convives ont été par là, bien entendu, les annonceurs, toutes les personnes qui nous font confiance, qui renouvellent cette confiance chaque jour à la radio Fréquence Vie, et nous prions que le Seigneur les bénisse. Je vais m'entretenir à présent avec le pasteur Kwame Péniel, qui est un habitué de notre agapé, de notre royaume. Il est là pour nous parler donc de la veillée de prière et de miracles. Et le nom du ministère ou du centre, c'est le centre de prière Bethesda. C'est quoi? C'est un centre de prière, c'est ça? Bonjour, pasteur.
3: Oui, bonjour, c'est bon de Dieu.
0: Comment ça va? Bonne fête du travail, on est toujours dans le mois, hein?
3: Ouais.
0: Soyez bénis, homme de Dieu.
3: Merci à vous également, bénis le Seigneur, avec la grâce que nous avons de servir au royaume de Dieu. Mm-hmm. Je crois que c'est le plus beau travail que nous pouvons vraiment faire toute notre vie, et dont la récompense est éternelle.
0: Tout
3: nous rendons
0: fait.
3: Gloire à Dieu pour vraiment la vie de chacun d'entre nous.
0: Bonne fête du travail à tous les pasteurs, à tous les serviteurs et les servantes de Dieu.
3: Amen,
0: vous
3: amen.
0: Faites un travail formidable.
3: Amen,
0: vraiment
3: amen.
0: Que le Seigneur vous bénisse.
3: Amen, amen.
0: Allons-y. Veillée de prière et de miracles au centre de prière Bethesda. De quoi s'agit-il concrètement?
3: Oui.
0: Quels sont les détails?
3: J'aimerais dire bonjour à un enfant de Dieu. Même si tu n'es pas encore enfant de Dieu, mais Dieu t'appelle à être son enfant, il te dit bonjour. Et je suis là pour partager cette vraiment annonce avec toi. Il s'agit d'un programme ce soir au centre de prière et de délivrance guérison Bethesda. Mm-hmm. Dirigé par votre serviteur, le prophète, mais par ma voix aussi. Vous souhaitez vraiment des grandes bénédictions sur cette journée. En même temps, il vous donne rendez-vous dans cette veillée de ce soir à partir de 21h à l'aube, nous avons une grande veillée au siège du centre de prière Bethesda. Le thème qui nous réunit vraiment ce soir, c'est le bonheur et la grâce m'accompagneront tous les jours de ma vie. Bien-aimé, ce thème-là, je crois que vraiment, ça doit te dire quelque chose pour ta vie, ton parcours sur la terre. Que ce soit pour ton parcours professionnel, spirituel, ça doit te dire quelque chose. Ça doit te donner l'engouement, le zèle d'être avec nous ce soir. C'est un rendez-vous avec le divin. C'est une rencontre avec le Dieu qui est capable de tout et qui peut tout. Bien-aimé, je ne sais pas vraiment à quelle situation tu es actuellement, quelle tournure prend ta vie actuellement. Mais tout ce que tu dois chercher actuellement, c'est la face de Dieu. Et tous ceux qui cherchent la face de Dieu vivent le bonheur et la grâce. David, qui est l'auteur de ce psaume, nous connaissons vraiment la vie de David par les Saintes Écritures. Où était David? Et où le bonheur et la grâce nous a emmené, autrefois connu comme berger en brousse, par le bonheur et la grâce, la paix de Dieu, de l'onction de Dieu. Il a quitté vraiment derrière le troupeau pour se retrouver devant
4: le roi Saül, après, il s'est retrouvé sur le trône. Toi qui es bloqué à quelque part, qui souffre, peut-être que le bonheur que tu attends en ce moment, c'est la guérison. Peut-être que le bonheur que tu attends à ce moment, c'est une restauration. Viens ce soir dans cette veillée. Le Seigneur te réserve de ces grandes choses pour essuyer tes larmes, pour décanter ta situation.
0: Amen. Amen. Donc, on rappelle, hein, c'est pour demain, 8 mai, à Bobo, à Vaucartier, c'est bien ça. Hein?
4: C'est pour aujourd'hui, aujourd'hui, aujourd'hui.
0: Ah, pardon, aujourd'hui. Ça veut dire qu'elle est 8. D'accord.
4: Oui, c'est pour aujourd'hui le 8 de 21 à l'aube, précisément à Bobo, à Vaucartier, entre la gendarmerie et le dépôt 9.
0: Okay.
4: Le répète, c'est au terre du centre. Mais j'aimerais vraiment encourager tous ceux qui entendent cette annonce. Avec Dieu, il n'y a rien d'hasard. Mm. Il y a des bénédictions. Dieu te demande de sortir de tes quatre murs pour les rencontrer. Mm. Il y a des changements. Dieu te demande de sortir vraiment de ton lieu de confort pour les rencontrer. Mm-hmm. Ce n'est pas toutes les bénédictions qui viendront vers toi. Mm-hmm. Mais il y a vraiment des solutions que tu dois sortir pour aller rencontrer, pour les faire venir à la maison. Mm-hmm. Et souvent, quand Dieu veut décanter nos situations, vraiment, nous-mêmes, nous ignorons l'endroit, mais par l'appel à travers l'évangile, les annonceurs, on peut rencontrer les ossements et on peut vraiment témoigner aussi des grâces et des bénédictions de Dieu.
0: D'accord.
4: Dans ce thème du bonheur, la grâce m'accompagneront. C'est une veillée qui est bienvenue pour toi qui traverse des moments difficiles, toi qui attends peut-être qu'une restauration sur le plan de la procréation. Je ne sais pas, peu importe le besoin, les attentes, le bonheur, la grâce te propulseront à jouir et vraiment bénéficier de toutes ces choses. C'est pour ce soir de 21h à l'aube.
0: De 21h à l'aube avec pour thème le bonheur et la grâce, c'est bien ça. D'accord, on va rappeler donc pour terminer la date encore, le lieu et puis on va terminer par les contacts, pasteur.
4: Bien aimé, aujourd'hui, à partir même de 18h, 19h, tu peux te déplacer de ta commune. Je ne sais pas dans quelle commune tu es. Même si tu veux, au cours de cette journée, tu peux venir. Le centre de prière Bethesda, vraiment, a des grands lieux de repos. Vous arrivez, vous allez vous reposer. Mais à partir de 21h, ta vie prendra la tournure du bonheur et de la grâce. Et le repère que nous vous donnons à vous stationner là pour nous contacter, c'est l'hôtel du centre. L'hôtel du centre, c'est juste après la gendarmerie de la garde à Bobo, entre le dépôt 9 et vraiment la gendarmerie. Une fois que vous êtes à l'hôtel du centre, vous stationnez là et vous nous contactez sur les deux numéros que je vous donne maintenant. Mmh. Vous prenez le 2 x 07 66 07 73. 2 x 07 66 07 73. Le second numéro, c'est le 2 x 01 22-51-14, 2 x 01, 22-51-14. Rendez-vous, c'est pour ce soir, à partir de 21h à l'aube. Le bonheur et la grâce t'attend. Dieu te bénisse.
0: Amen. Merci beaucoup, pasteur Kwame Péniel.
4: Merci
0: d'être venu du centre de prière Bethesda. Vous êtes joignable au 07-07-66-07-73, 01-01-22-51-14. Bon programme de prière à vous.
4: Merci.
0: Pasteur Kwame Péniel, qu'est-ce qu'on vous sert à notre agapé de ce jour?
4: Je choisis une bonne sauce guaguasu accompagnée de un plat de foutou banane bien pilé.
0: Mm-hmm. Un bon baoulé,
4: voilà. Un bon baoulé, parce qu'on ne peut jamais oublier vraiment nos valeurs depuis Boaké.
0: C'est ça. La tâche, occupez-vous du monsieur, s'il vous plaît.
4: Merci.
0: Après avoir donc prié, il faut aller se former, raison pour laquelle nous allons à présent recevoir donc monsieur Naki Akilas, qui est là pour nous parler donc de la formation pratique en comptabilité, en fiscalité. Il vient du cabinet Afrique Consulting et Audit. Bonjour monsieur Naki Akilas.
5: Bonjour à tous les auditeurs. D'accord, nous c'est le cabinet Afrique Consulting Audit, cabinet d'expertise comptable audit et des commissariats aux comptes inscrits à l'ordre des experts comptables de Côte d'Ivoire et agréés par le FDFI. Et ce matin, nous sommes là.
0: En quoi c'est si important de faire cette précision?
5: Oui, c'est
0: important. Parce que chaque fois, vous le dites.
5: Hein. Oui, toutefois, c'est important de préciser qu'Afrique Consulte nous audite un cabinet d'expertise comptable, l'audité des commissariats aux comptes et agréé par le FDFI et puis inscrit à l'ordre des experts comptables. Pourquoi? Parce que c'est. Les formations que nous faisons, beaucoup de structures le font.
0: Okay.
5: Et qui ne sont pas forcément dans le domaine, je vais dire, comptable, qui décide de. Voilà,
0: qui ne sont pas forcément agréés, en fait.
5: Tout à fait. Ce n'est pas forcément agréé, tout ça. Donc, c'est important pour nous de pouvoir apporter cette précision-là sur le cabinet Afrique Consulting Audit.
0: Très bien.
5: Et ce matin, nous sommes là dans le cadre de la tenue de notre 15e session de formation intitulée. Mmh. 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Et c'est une formation qui va durer 2 mois et ça sera du 1er juin au 1er août 2026. Mmh. 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Mmh. Et donc, c'est une formation qui a été mise en place déjà, qui part déjà d'un constat. Tous nos jeunes frères diplômés qui finissent leur cursus académie vraiment trouvent des difficultés à pouvoir tenir vraiment un poste à défaut de compétences pratiques.
0: Mm-hmm.
5: Et donc, on a constaté ça et les responsables ont mis sur pied vraiment cette formation en comptabilité, mm-hmm. en fiscalité et en gestion de paie. Donc, on a créé un cadre vraiment propice,
0: oui.
5: un cadre vraiment agréable. Et avec un accompagnement de personnes expérimentées dans le domaine de la comptabilité, dans le domaine de la fiscalité et même pareil pour la paie. Donc nous leur offrons une formation de qualité,
0: mm-hmm.
5: une formation pratique qui leur permettra de pouvoir s'insérer facilement dans le tissu professionnel.
0: Mm-hmm.
5: Et donc par exemple tout au long du programme, il sera question de maîtriser la comptabilisation des opérations courantes à l'aide des outils de gestion,
0: okay.
5: de pouvoir établir les bulletins de paie, de pouvoir établir les déclarations fiscales et sociales. Et puis de pouvoir utiliser aussi les bases IMPO de la DGI ICNPS. A noter qu'un stage aussi de 3 mois est garanti au meilleur à l'issue de la formation.
0: D'accord.
5: Donc nous tenons aussi à inviter tous nos professionnels, les personnes qui sont déjà en fonction, qui travaillent déjà, et qui ressentent le besoin de se recycler voilà, en comptabilité, en fiscalité ou en gestion de paie, à venir participer à ce programme de formation qui leur sera vraiment utile. Et qui leur permettra aussi de pouvoir gravir aussi des échelons.
0: Mmh.
5: Donc vraiment, venez tous, n'hésitez pas. Et pour ce qui est déjà du coût de la formation, il est de 150 000 francs.
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0: Mmh. D'accord. Donc on va rappeler les dates et puis le lieu. Vous êtes situé où?
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0: Le numéro là me plaît beaucoup. Ok, merci beaucoup, Monsieur Naki Akilas. 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Qu'est-ce qu'on vous sert à la gapée d'aujourd'hui?
5: Déjà...
0: La neuf à le mercredi, dans le vol, vous aviez mangé un gros foutou.
5: Uh-huh.
0: Voilà, d'accord. Sauce graine avec tous les animaux dans la sauce.
5: C'était ça.
0: Voilà, aujourd'hui à la gapée, qu'est-ce que vous prenez?
5: Aujourd'hui,
0: bien entendu, vous avez digéré depuis vendredi,
5: oui,
0: vous avez digéré le foutou.
5: J'ai bien digéré.
0: Donc on peut reconduire le foutou ou pas?
5: Non, on va aller doucement. Je vais commencer avec un peu de croissant.
0: Ok.
5: Avec du lait. Et puis après, on verra.
0: D'accord. Merci beaucoup.
5: Merci.
0: Vous rentrez bien.
5: Merci.
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0: 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Il est 10h sur la voix qui dit Dieu vous aime.
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2: Ce message est l'un des messages prêchés par le pasteur Ola, l'auteur de plusieurs ouvrages, aussi le formateur au niveau de la vie chrétienne. Il est aussi le premier responsable des églises, la mission évangélique, la montagne de délivrance. 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Jean chapitre 4.
3: First John chapter
2: 4. Toujours la vie supérieure.
3: Still on the superior life.
2: Lève la voix, dis, je vis une vie supérieure.
3: Lift your voice and say, I live a superior life.
2: Dis encore fort, je vis une vie supérieure.
3: Say louder, I live a superior life.
2: Jean chapitre 4.
3: First John chapter 4.
2: Jean chapitre 4.
3: First John chapter 4.
2: Verset 4.
3: Verse 4.
2: Jean chapitre 4 verset 4.
3: First John chapter 4 verse 4.
2: Vous, petits enfants, vous êtes de Dieu et vous les avez vaincus. Combien de personnes? Je veux entendre combien de personnes. Et tous, vous
3: one
2: les avez tous vaincus. Pourquoi?
3: Why?
2: Parce que celui qui est en vous est plus grand que celui qui est dans le monde. Une vie supérieure.
3: A superior life.
2: Deuxième chose.
3: Second thing.
2: La vie manifestée parle de une vie assurée.
3: The manifested life speak of an assured life.
2: Une vie assurée.
3: An assured life.
2: Dans un monde pervers.
3: In a pervert world.
2: Une vie assurée dans un monde pervers.
3: An assured life in a pervert world.
2: Quel que soit ce qui se passe dans le monde.
3: No matter what is happening in the world.
2: Ta vie est déjà assurée.
3: Your life is already assured.
2: Jean chapitre 16.
3: John chapter 16.
2: Une vie assurée dans un monde instable.
3: An assured life in an instable world.
2: Jean chapitre 16.
3: John 16.
2: Verset 33.
3: Verse
2: une vie assurée, assurée. Regardez du côté de l'assurance.
3: Take a look at the side of assurance.
2: Notre vie est assurée.
3: Our life is assured.
2: J'ai dit notre vie est assurée.
3: I say our life is assured.
2: Jean chapitre 16 verset 33.
3: John 16 verse 33.
2: Je vous ai dit ces choses afin que vous ayez la paix en moi, l'assurance, la sécurité. Vous aurez des tribulations dans le monde, mais prenez courage. J'ai vaincu le monde. Prenez courage. J'ai fait quoi? Vaincu le monde. Là où les autres plaisent, toi,
3: yeah,
2: tu auras des
3: crying,
2: beaux sourires.
3: You have a good smile.
2: Le monde ne peut jamais effrayer Dieu.
3: The world can never scare God.
2: Jamais effrayer Dieu.
3: Never scare God.
2: Il n'y a aucun projet du monde
3: there
2: qui,
3: is no project of the
2: qui étonne Dieu.
3: That surprises God.
2: Jean chapitre 6.
3: John chapter 6.
2: Jean chapitre 6.
3: John chapter 6.
2: Verset 39 au verset 40.
3: Verse 39 to 40.
2: Une vie assurée dans
3: an
2: un monde
3: life
2: pervers,
3: in a
2: un monde perdu,
3: world, a lost world,
2: un monde inquiet.
3: A worrisome world.
2: Le monde complique la vie pour eux-mêmes.
3: The world is complicating the life for themselves.
2: Mais quand il aura les ténèbres,
3: but when there will be darkness,
2: dans tout le monde entier, chez nous, il aura la lumière.
3: World, at our place, there will be light.
2: Jean chapitre 6,
3: John chapter 6
2: verset 39 au verset 40. Or,
3: oh,
2: la volonté de celui qui m'a envoyé, c'est que je ne perde rien de tout ce qu'il m'a donné. Tu ne perdras pas où?
3: You will not lose.
2: Je ne perds rien de ce qu'il m'a donné, mais que je le ressuscite au dernier jour. La volonté de mon Père, c'est que quiconque voit le Fils et croit en lui ait la vie éternelle et je le ressusciterai. Personne ne peut t'ôter de ses mains.
3: No one can remove you from his
2: Jean place. Chapitre 10.
3: John chapter 10.
2: Jean chapitre 10. Nous avons une victoire incroyable étant
3: we have
2: en Jésus.
3: An incredible victory in
2: c'est
3: Jesus.
2: Notre plus grand privilège.
3: It is our greatest privilege.
2: Jean chapitre 10.
3: John chapter 10.
2: Jean chapitre 10.
3: John chapter 10.
2: Verset 27.
3: Verse 27.
2: Au verset 30. Jean chapitre 10 verset 27 au verset 30. Mes brebis entendent ma voix. Je les connais et elles me suivent. Je les donne la vie éternelle et elles ne périront jamais. Oh, dis, je ne périrai jamais.
3: Say, I will never perish.
2: Dis, je suis en Jésus Christ.
3: Say, I'm in Jesus Christ.
2: Je ne périrai jamais.
3: I will never perish.
2: Hallelujah.
3: Hallelujah.
2: Elles ne périront jamais. Et personne ne les ravira de ma main. Aucun féticheur ne peut te ravir de sa main. Aucune institution ne peut te ravir de sa main. Tu es en sécurité. Mon Père qui me les a donnés est plus grand que tous. Et personne, il répète encore, et personne ne peut les ravir de la main de mon Père. Parce que notre vie est doublement sécurisée.
3: Because our life is secure.
2: Il dit, moi et le Père, nous sommes... Colossiens chapitre 3.
3: Colossiens chapitre 3.
2: Soyez sans crainte.
3: Be without fear.
2: Aucune maladie ne pourra te ravir
3: no
2: de sa main.
3: Can be able to pluck you out of his hand.
2: La maladie va disparaître au nom de Jésus-Christ.
3: Tu
2: as encore des années à vivre sous la
3: you
2: terre.
3: Oh,
2: j'ai dit, tu as encore des années
3: I
2: à vivre sous la terre.
3: Yes to live on earth.
2: Le cancer ne peut pas t'enlever de sa main. L'infection ne peut pas t'enlever de sa main. C'est pourquoi je te déclare guéri au nom de Jésus. J'ai dit, je te déclare guéri au nom de Jésus. Je te déclare guéri de son mal au nom de Jésus. Colossiens chapitre 3.
3: Colossiens chapitre 3.
2: Verset 3.
3: Verset 3.
2: Colossiens chapitre 3, verset 3 au verset 4. Car vous êtes morts. Et votre vie est cachée avec Christ en Dieu. Mort à quoi? On ne peut plus tuer quelqu'un qui est déjà mort.
3: You cannot kill someone who is already dead.
2: Vous n'êtes pas avec moi.
3: You are not with me.
2: Quand nos ennemis nous voient, ils nous voient comme les gens morts.
3: Us,
2: donc ils ne savent pas où commencer.
3: Dead, so they don't know where to begin.
2: C'est pourquoi certaines personnes te
3: that
2: voient.
3: Is why certain people, they see you.
2: Et ils sont étonnés que tu es encore vivant.
3: And they are surprised that you are still living.
2: Parce que dans leurs pensées, dans leurs
3: coffreries,
2: ils t'avaient déjà tué.
3: They've already killed you.
2: Mais aussi dans leur stupidité,
3: also in their stupidity,
2: ils ne savaient pas quand quelqu'un est en Jésus.
3: They don't know that when someone is in Jesus,
2: il est déjà mort.
3: He's already dead.
2: Et si vous l'appelez dans le spirituel,
3: and if you call him into the spiritual,
2: puisqu'il était déjà mort dans le spirituel en
3: someone
2: Jésus,
3: is already dead in the spiritual,
2: c'est son cadavre qui va se présenter à
3: he
2: vous.
3: Is his corpse that will be presented to you.
2: Maintenant, quand vous allez le tuer,
3: so when you will kill him,
2: dans le spirituel,
3: the spiritual,
2: il est déjà mort avant que vous ne l'avez interpellé.
3: Call him.
2: On ne tue pas un mort deuxième
3: not
2: fois.
3: Kill a dead two times.
2: Maintenant, quand il se réveille le
3: so
2: matin,
3: when
2: il
3: wakes là, up in the morning,
2: mais pourquoi tu es encore vivant?
3: Say, but why are you still living?
2: Parce que ce n'est plus moi qui vis.

0: Nous sommes morts.
1: We are dead.
0: Aux yeux des hommes.
1: The eyes of
0: et nous sommes cachés.
1: And we are hidden.
0: En Christ.
1: In Christ.
0: Et Christ est caché.
1: And Christ is hidden in God.
0: C'est pourquoi personne ne peut prédire ton avenir.
1: One can predict your future.
0: Oh, j'ai dit personne ne peut prédire ton
1: one
0: avenir.
1: Can predict your future.
0: Parce que Christ en toi
1: Christ in you
0: est l'espérance de la gloire. Aujourd'hui peut être chaotique, mais demain sera grand. Aujourd'hui peut être difficile, mais demain sera glorieux. Aujourd'hui tu peux dire que tu n'as rien, mais le Seigneur va agir dans les tentatives de la nuit et quelque chose se produira demain. Je prononce que ton lendemain sera glorieux. J'ai dit ton lendemain sera glorieux. J'ai dit ton lendemain sera glorieux. Ton lendemain sera glorieux. Verset 4, il dit, quand Christ, notre vie n'est pas notre vie c'est Christ. Quand Christ, votre vie, paraîtra, alors vous paraîtrez aussi avec lui dans la gloire. Vous paraîtrez aussi dans la gloire.
1: In the glory.
0: Quelqu'un dit, je ne sais pas comment
1: Someone
0: ça va se faire.
1: I don't know how it will be done.
0: Dieu ne te montre pas comment ça va
1: God
0: se faire.
1: Will not show you how it
0: seulement
1: will
0: tu verras ce qu'il avait déjà fait.
1: What he has already
0: je
1: done.
0: Le déclare au cours
1: and
0: de cette année. Tu verras un miracle que tu ne sauras jamais comment ça a été conçu. J'ai dit, tu verras un miracle que tu ne sauras jamais comment ça a été conçu. Le Seigneur qui conçoit ces choses est aussi le même qui l'exécute. Ce qu'il a conçu pour toi, il l'exécutera. Jérémie 33, verset 2. L'Éternel qui conçoit ces choses est aussi le même qui l'exécute. Soyez sans crainte. Il y a des grandes choses qui se préparent.
1: There are great things that are being prepared.
0: Merci infiniment de nous avoir suivis. Je suis votre serviteur, le docteur Olakunle Aregbesola. Si vous avez besoin d'être suivi dans la voie du Seigneur, vous avez besoin d'être enseigné pour devenir un véritable chrétien, vous avez aussi besoin qu'on vous tienne par la main pour grandir dans cette vocation chrétienne auquel notre Dieu nous avait appelé, je serai très ravi de recevoir vos appels à partir de notre numéro WhatsApp, le 07 47 45 57 12. Et si vous cherchez à appartenir à une église vivante, nous vous encourageons à se joindre à nous pour les enseignements, pour des formations et surtout pour des temps forts de la prière. Nous sommes situés dans la commune de Makori, précisément dans les cités Hibiscus, en face des groupes scolaires, les Ménimes. Que le Seigneur bénisse votre journée et que vous partez de gloire en gloire. Shalom.
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2: 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Quelqu'un dit avec moi, dominé. Dominé. J'espère que tu as ton mouchoir ici, hein.
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2: Est-ce qu'on peut se réjouir dans la présence du Seigneur ?

0: la Suecia. Aimer comme Jésus.
1: Et comme lui, c'est comme la vie.
0: Parler comme Jésus.
2: Jésus.
0: Manifester son règne.
2: Jésus.
0: Aimer comme Jésus.
3: Jésus.
0: Marcher comme Jésus.
2: Jésus.
0: Agir comme Jésus.
2: Jésus.
0: Manifester son règne. Aimer comme Jésus.
2: Jésus.
0: Marcher comme Jésus.
2: Jésus.
0: Agir comme Jésus.
2: Jésus.
0: Manifester.

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0: vendredi 8 mai 2026, 9h-11h. L'émission s'appelle Agapé, version Sylvie Obité. Réalisation signée Edouard Yao. Merci de votre fidélité. Merci d'être sur la place publique, sur la place de joie, sur la place de la vie. Voilà, sur la place de la vie, c'est ce que je cherchais. À la place la vie.
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0: Edouard, j'ai envie d'éteindre ça aujourd'hui. Je sens ça. Allez, on va échanger avec la deuxième vague de nos convives et non passagers. Passagers, c'est le mercredi, le vendredi, c'est les convives. Il est de retour. Il est de retour, monsieur Akilas, voilà, Naki, qui est là encore une fois pour nous parler donc de la formation avec lui. Hein, quand on le voit, on sait qu'il s'agit de la formation. 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

10h31 minutes sur la zone de fréquence. Vous êtes toujours à l'écoute de votre émission Agapé. Version Sylvie Obité, les vendredis. L'équipe pour vous servir est composée de Edouard Yao à la réalisation de Sylvie Obité à ce micro. Tout à l'heure, hein, quand on va revenir de la pub, nous allons donc nous replonger dans le passé, musicalement parlant, bien entendu, à travers notre rubrique Le passé au présent. Pour l'heure, quelqu'un qui a la voix de. Bon, enfin, je ne sais pas qui c'est, mais c'est très intéressant, on écoute. Et juste après ça, on va à la pub.

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1: Je reçois la grâce pour toi.
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1: Alléluia. Je vous salue dans le nom de notre Seigneur Jésus-Christ. Je me nomme Madame Cho. Il faut dire, dans le mois d'août, je dormais. Et à une heure tardive, mon téléphone a sonné. Et quand j'ai décroché le téléphone, la personne a dit allô. J'ai dit allô. Et j'ai dit c'est qui? La personne a donné un nom que je ne connais pas. Et il a coupé. Et quand je suis allée me coucher, j'ai eu insomnie, je ne peux plus dormir. Je me force, je ne peux pas. Un coup, il y a un esprit qui est venu m'assoupir. Je ne peux pas bouger. Je vais crier pour appeler mon mari, je n'arrive pas. Un coup, le Saint-Esprit m'a envahi. J'ai commencé à prier en langue fortement. Et quand j'ai commencé à prier en langue, l'esprit m'a lâché. Et je me suis levée, je suis sortie au salon. J'ai prié le Seigneur. J'ai prié. Et après la prière, je me suis retrouvée. Et quand j'ai pris le téléphone, j'ai regardé l'heure à laquelle la personne m'appelait. Il était minuit moins. Et un mois après, ma petite soeur m'appelle que le voisin est malade. J'ai dit, il a quoi? Que le voisin, il ne parle pas. Il est là, on ne sait pas ce qu'il fait. D'accord, j'ai dit, j'ai compris. Et ils ont dit comme ça qu'ils l'ont envoyé au village pour soigner. Et après, on dit ça allait. Et après aussi, on m'annonce sa mort. Et après sa mort, un mois après, je prends le numéro qui m'a appelé. J'appelle, c'est le numéro de son fils. Je dis, tiens. Et ce matin, je veux rendre gloire à Dieu. Ce jour-là, si Jésus n'était pas là, j'étais morte. Et le Seigneur a combattu pour moi. Je suis en vie. Je lui rends gloire. Et je bénis le nom du Seigneur pour cette radio. Il faut dire, avant, je n'arrivais pas à prier. Mais maintenant, même si je suis fatiguée, j'entends la voix de Pasteur Samy. Je gagne la force pour me lever, pour intercéder. Donc je rends gloire à Dieu pour la seule gloire de notre Seigneur Jésus-Christ.
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3: 10h50, nous voici dans les dernières minutes de cette émission, puis la dernière rubrique, bien entendu, de cette émission, le passé au présent, qui vous reconnecte au passé, musicalement parlant, hein, bien entendu. Et voilà, donc, après le passé au présent, nous allons recevoir, je vais recevoir mon confrère Boulou Vincent tout à l'heure à 11h, pour parler donc de ce grand événement, hein, ce moment de prière qu'organise la radio Fréquence Vie pour vous, hein, pour vous, fidèles auditeurs de la radio Fréquence Vie, spéciale OSB Jéricho. Ça sera pour tout à l'heure. Tous les détails avec mon confrère Boulou Vincent. Mais avant, notre rubrique Le passé au présent, nous y sommes. Vous connaissez le principe, on vous fait passer un morceau culte, voilà, un morceau qui date, une chanson qui date. Ça sera à vous de nous dire qui est l'auteur de la chanson. Quel est le titre de la chanson? Si vous trouvez juste ces deux réponses, eh bien, vous repartez avec des applaudissements. Vous repartez avec la grosse pierre de 5 francs de notre royaume qui est très, très, très, très, très, très, très lourde. Et vous repartez également avec une dédicace à trois personnes. Voilà. Si vous répondez juste à une question, vous repartez uniquement avec la pièce de 5 francs cassée en deux. C'est pas rien, hein, quand même. C'est pas rien. Allez, top, c'est parti. Voici la première proposition musicale de cette chanson. On continue de faire un clin d'œil au pasteur Chantre. Nous sommes toujours dans le mois donc du travail. On continue de saluer, hein, tous ces pasteurs, tous ces hommes de Dieu qui s'investissent dans la vie des âmes et qui en même temps chantent. On écoute.

0: Voilà, qui chante cette chanson? Beaucoup ne savent pas, il est aussi pasteur, en effet, il est aussi pasteur. Et c'est une chanson qui date d'une dizaine d'années, qui nous avait marqué à l'époque. Hein. Merci à Edouard Yao d'avoir fait passer cette version un peu différente. Ça, c'est la version acoustique. 07 58 21 21 21 ou le 05 44 56 2 fois 74 pour nous dire qui chante la chanson et quel est le titre. Aujourd'hui,
1: est oui, ton... bonjour, la
0: oui, la princesse du royaume, bonjour.
1: Bonjour.
0: D'accord. Daniel Kadjo.
1: Oui. Si j'ai bonne mémoire.
0: Oui.
1: Je pense que c'est le pasteur Azaf du ciel.
0: C'est ça. Bravo pour la première réponse. Le titre. Que personne ne te vole ta victoire. Tu as déjà fait la grande partie, hein?
1: Je pense que c'est, je ne suis pas née au hasard.
0: Non, c'est pas ça. C'est vrai que cette phrase-là se trouve.
1: Bon, d'accord.
0: Il y a qu'on va chercher encore et puis tu reviens.

0: précieux.
1: Allô? Effectivement, c'est le pasteur Azaf du ciel. Pasteur Chantre. Donc on attend maintenant le titre de la chanson.
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1: Il y a des abos qui vont dire je ne suis pas né au hasard. J'aime bien toute cette version, hein. Tu as déniché ça. Le côté. Allô?
3: Hi.
1: Hi, who is that? Miss Ondeko Jolidi, how are you this morning?
3: Fine. Very well. Hello.
1: Okay. We thank God. Okay. So... Qui chante la chanson? Non, quel est le titre de la chanson?
3: La grandeur d'un homme.
1: La grandeur... Si, c'est ça. La grandeur d'un homme.
3: Allô?
1: Oui, allô? C'est ça. Bon, là, on fait comment? C'est ça, bravo. La grandeur d'un homme. La grandeur d'un homme. Ok, alors. Et puis?
3: La grandeur d'un homme. Vous verrez l'aider de tout.
1: Oui, rapidement.
3: Au président du chandelier d'or.
1: Deux, ça fait deux.
3: D'or. Et au troisième, la légende.
1: Voilà, c'est tout. Merci beaucoup, maman.
2: Je ne suis pas né au hasard.
1: Effectivement, c'est le pasteur Azaf du ciel.
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1: Amen, pasteur Azaf du ciel.
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1: Mais passer au présent, voici la deuxième proposition musicale de cette rubrique. On écoute.

0: qui est-il? Et quel est le titre de cette chanson? Un autre serviteur de Dieu avec le talent de la chanson ou le talent musical? Golo, on vous attend au 07 58 21 21 21 ou au 05 44 56 2 fois 74. Allô?
1: Allô?
0: Oui?
1: Bonjour, ma fille.
0: Maman Davalé?
1: J'ai appelé le connaisseur, tu m'as coupé.
0: Ah bon? Non, ça n'a pas entendu, hein.
1: Ah, d'accord.
0: C'est la connexion. Mm-hmm.
1: D'accord. Lui qui s'en a fait, Guy Kodia Vincent.
0: Bon, ce qu'on va faire maintenant, là, non, je ne vais pas dire si c'est vrai ou bien si c'est faux. Et puis, on attend la deuxième proposition de réponse. Voilà. Parce que ça fait un peu tricherie. Un a dit le nom de l'auteur, et puis l'autre va dire le titre, et puis c'est lui qui a dit le titre là qui a gagné. C'est pas juste. Allons-y.
1: Oui, comme je l'ai dit là, Odia Guy Vincent.
0: Je note.
1: Ah oui, à Colopa.
0: Non, c'est pas ça. On va pas chercher encore. Merci d'avoir appelé. En tout cas, nous, on ne sait pas. Hein. On ne sait pas encore. Edouard, c'est pas ça? On ne sait pas. Ce qu'elle a dit là, si c'est ça, ouais. Si c'est pas ça, ouais. On ne sait pas. Allô?
1: Ah, il peut revenir encore bien.
0: Ah, non.
1: Thank you.
0: Merci, bye. Maman. Bye. We are, we are. Qui chante la chanson là? Et quel est le titre? C'est qui l'auteur? Allô?
2: Oui, allô?
0: Oui, bonjour, monsieur.
2: Oui, bonjour, bonjour, la princesse du ciel, du royaume.
0: Merci beaucoup, prince. Alors, du royaume.
2: C'est le pasteur Guy Vincent.
0: Non, hein? Vous-même, votre nom, s'il vous plaît.
2: C'est Koutouangui.
0: Koutouangui, hein, d'accord. Oui. Ok, allez-y.
2: Le pasteur Guy Vincent Koudia. Le titre, c'est Agolupa.
0: Bravo! Voilà. Ouais, connaisseur connaît. Mon frère Koutouan Guy, vous nous appelez d'où?
2: Oh, j'appelle Yopougon.
0: Yopougon, c'est la première fois hein, que vous appelez
2: oui,
0: à l'émission.
2: C'est la première fois.
0: Ça fait plaisir. Bienvenue. Edouard, donne-lui encore ses applaudissements. Ouh, je vais me blesser. Ses applaudissements de bienvenue. Voilà. Merci beaucoup. On espère vous avoir avec nous hein, chaque vendredi désormais. Okay. Faites une dédicace à... On lui donne combien? 4 personnes, comme c'est la première fois, pour vous encourager.
2: Bon, ok. Donc, je vais dire... Je vais saluer mon pasteur. Le pasteur Loboué. Loboué Robert. Et puis, bon, tout le monde. Je salue tout le monde aussi. Voilà.
0: D'accord. Merci beaucoup, cher frère Koutouan Guy. Vous nous appelez de Yopougon pour la première fois. C'est un réel plaisir de vous recevoir à l'émission. Effectivement, c'est le pasteur Guy Vincent, hein, Guy Kodia Vincent. Et le titre, c'est Agolopa. Agolopa. Voilà. Bravo encore une fois.

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1: Le passé au présent, dernière proposition musicale hein, de cette rubrique. On écoute. Rappelez-vous.

aussi pasteur et chanteur, bien entendu. De qui s'agit-il? Quel est le titre de la chanson? En tout cas, celui qui va trouver les deux bonnes réponses va faire une dédicace à 5 personnes. Voilà. Parce que ça, c'est pas évident. Ça, c'est Edouard Yao qui a déniché ça. Mais moi-même,

Sin col. Alors, il s'appelle Pasteur Timothée Djaka. Je sais qu'il y en a qui vont dire, ah, c'est lui. Pasteur Timothée Djaka, le titre, Je veux chanter. Voilà, donc, cette rubrique, aujourd'hui encore, était consacrée donc, au pasteur chantre. Voilà, c'est pasteur qui ont ces deux vocations, être pasteur et être chantre à la fois. En tout cas, c'est une belle mission, c'est une belle vocation. On a voulu leur rendre hommage parce qu'on se dit que ce n'est pas facile. Certainement qu'on va continuer encore avec eux la semaine prochaine, on verra. Voilà, parce que nous sommes toujours dans le mois du travail et on a voulu faire un clin d'œil, on a voulu honorer ces hommes de Dieu qui en même temps chantent pour la gloire du Seigneur. C'est ici qu'on va refermer donc les portes de cette rubrique Le passé au présent. Et je reçois sans plus tarder mon confrère Bolou Vincent pour parler donc de OSB spécial Jéricho.

0: Voilà, 11h07, on a eu un réel plaisir, Edouard Yahweh, moi-même Sylvie Obité au micro, on a eu un réel plaisir à vous présenter cette émission, mais comme je l'ai dit, je vais recevoir mon confrère Boulou Vincent et c'est après son entretien qu'on vous dit au revoir, que Dieu vous garde et bon week-end.
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0: Vous êtes toujours à l'écoute de la radio Fréquence Vie et nous sommes à notre émission Agapé. Sans plus tarder, je vais recevoir mon confrère Boulou Vincent. Vous savez qu'en ce moment, la radio Fréquence Vie organise un grand événement. Et c'est pour demain, 9 mai 2026. Je le reçois dans le cadre donc de spécial OSB Jéricho. Et on en parle. Boulou Vincent, bonjour.
3: Bonjour Sylvie. Nous donnons ici, avec ta permission, quelques rudiments d'informations relativement à ce grand rendez-vous très spirituel de mémoire d'animateur. Chaque année, c'est la même date, la même période, la radio Fréquence Vie convie ses auditeurs à un temps de prière intense de nommé spécial OSB Jéricho.
0: Spécial OSB Jéricho et l'édition 2026 qui aura lieu où?
3: Il est important de rappeler que l'édition 2026 aura lieu demain, samedi 9 mai, comme tu le disais dès l'entame de nos échanges, à l'église évangélique des Assemblées de Dieu, Temple La Référence et à Djamé, en face de la gare routière de Bassam et de Bounois. Et donc, le thème, je le rappelle encore une fois, c'est où la foi qui renverse les murailles, faisant référence bien sûr au mur de Jéricho. On s'en souvient que c'était une ville très difficile à prendre, avec une muraille. Donc le peuple de Dieu a fait le tour pendant 7 jours en proclamant, en chantant, en priant. Et c'est la raison pour laquelle il y a un livret qui accompagne bien sûr ce grand moment.
0: Tout à fait.
3: Une semaine avant demain samedi, les auditeurs ont été habitués tous les midis de pouvoir prier en direct avec le pasteur Charmé qui conduira ce moment très très très important. C'est le lieu pour moi, Sylvie, avant de terminer, de dire aux auditeurs, à tous ceux qui vont effectuer le déplacement, c'est demain, nous donnons quelques dispositions pratiques. il faut venir très tôt pour avoir les meilleures places. Vous savez qu'à cette rencontre, il y a beaucoup de personnes qui arrivent, même de l'intérieur du pays. Il y a des convois qui sont en train de converger sur Abidjan pour ce grand moment. Donc, il est important que vous puissiez venir très tôt. Je rappelle que les premières personnes qui vont arriver, selon les mieux, je veux dire, logés, voilà.
0: Logés, installés.
3: Installés, tout ça, voilà. Et donc, les portes de l'église seront ouvertes dès 6 heures déjà, vous pouvez avoir accès. Et puis, à 8h00, nous allons démarrer ce moment de prière par la louange et par la célébration au Seigneur. Deuxième versant, bien sûr, de ce programme très important, le pasteur Chami viendra prendre la parole pour donner l'enseignement, la foi qui renverse les murailles. Mm-hmm. Il y aura une première offrande et ensuite un temps intense de prière parce qu'on met l'accent sur la prière.
0: Oui, oui, c'est la particularité de ce programme.
3: Absolument. On met l'accent sur la prière, comme tu l'as dit si bien, Sylvie. Ensuite, nous allons lancer un appel pour tous ceux qui veulent faire des dons à la radio. Nous avons besoin, c'est une radio qui n'a pas de subvention, faut-il le rappeler, le préciser. 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Il reste également quelques exemplaires. Je le disais tantôt, c'est à dessein que les premières personnes qui vont fouler le pied de l'église seront les mieux installées, mais également les mieux servies. Parce qu'il y aura quelques exemplaires du livret. Et la Bible dit clairement que la fin de toute chose vaut mieux que son commencement.
0: Tout à fait.
3: C'est vrai que vous n'avez pas pris les livrets en début de semaine, mais je vous rassure que demain samedi, le dernier jour pour la proclamation, pour faire tomber les murailles de vos vies,

0: par ce rendez-vous divin. 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
1: À nous la force, la joie du Seigneur.
2: Nous sommes également à l'orée des examens à grand tirage de fin d'année. Il y a des blocages. Parce que lorsqu'on parle de Jéricho, comme je l'ai dit tantôt, c'est une ville qui était imprenable, qui était barricadée.
3: Chacun d'entre nous, on a un Jéricho dans notre vie.
2: Tout à fait. Donc, soit Jéricho du mariage, soit des Jéricho de la promotion, de l'avancement. Tu as droit, bien sûr, à un voyage. Tu as déposé ton visa depuis de nombreuses années. On te tourne en rond. Tout ça, et des projets qui n'arrivent pas à thème, voilà, qui ressemblent à une symphonie inachevée. Donc tout ça...
3: Soit Jéricho de santé,
2: absolument,
3: de l'enfantement...
2: Absolument. Tout ce que vous rencontrez comme difficulté dans vos vies, venez ensemble, nous allons prier, et ensemble nous allons faire tomber les murailles. Amen. C'est en substance l'information essentielle et capitale que je voudrais apporter à cette étape de ton émission, Sylvie.
3: D'accord. Merci beaucoup, Paul Vincent. Rendez-vous donc pris pour demain à partir de 8h à l'église Assemblée de Dieu à Djamé, temple La Référence. Et puis nous allons prier pour faire tomber tous les Jéricho de nos vies. C'est pour demain. Merci beaucoup, Bolo Vincent.
2: C'est moi.
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1: Bien aimé dans le Seigneur, je vais vous dire merci et vous saluer dans le beau et précieux nom de notre Seigneur et Sauveur Jésus-Christ. Le Seigneur, il est fidèle. Dieu est bon. Alléluia. Autrefois, quand je venais à OSB, je venais pour donner seulement des sujets de prière. J'ai eu à traverser beaucoup de difficultés dans ma vie. Mais dans ces moments, le Seigneur ne m'a jamais abandonné. Amen. Il est mon Dieu fidèle.
2: Amen.
1: Il est mon ami fidèle.
2: Amen.
1: Dieu est bon. Dieu est bon. Il m'a donné du travail.
2: Amen.
1: Et là où je n'ai même pas postulé, c'est là-bas qu'on m'a appelé.
2: Amen.
1: Alléluia. Et chaque jour, Dieu me bénit dans mon travail.
2: Amen.
1: Je vais dire merci à Dieu. Il a permis qu'il puisse avoir au moins un toit pour dormir. Il m'a trouvé une très belle femme.
2: Hey!
1: Alléluia.
2: Hey!

0: son mari qui est allé en Hollande. On n'avait plus de ses nouvelles. Pendant 2 ans, on croyait qu'il n'était plus. Pendant des moments de Covid-19, on n'avait plus de ses nouvelles. Mais tout récemment, il nous a appelés.
1: Hey,
0: alléluia.
1: Amen.
0: Le Seigneur est fidèle. Ma petite soeur qui passait des examens qu'il n'avait jamais, Dieu lui a fait la grâce pour lui donner le bac. Alléluia.
1: Amen.
0: Dieu a fait beaucoup de choses pour moi et ma famille. Nous voulons lui dire merci dans le nom de Jésus-Christ. Je voulais seulement honorer cet engagement parce qu'il a dit à Dieu, je veux aussi grand témoignage à OSB.
1: Amen.
0: Et je vais marquer ce moment-là pour dire merci à Dieu. Alléluia.
1: Amen.
0: Que le Seigneur vous bénisse.
1: Amen.
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3: Madame, Monsieur, bienvenue à ce flash d'information. Ouvrons ce flash par le rayonnement culturel de la Côte d'Ivoire. Le ministre de la Communication, Amadou Koulibaly, a lancé hier au Sofitel Hôtel Ivoire la 4e édition du SICA, le Salon international du contenu audiovisuel, prévu du 26 au 28 novembre prochain. Ce salon ambitionne de structurer une véritable industrie capable de porter nos propres récits. Avec un Japon en invité d'honneur et un cinéma ivoirien qui a généré 1,5 milliard de francs CFA l'an dernier, le SICA veut faire émerger des champions africains sur la scène mondiale. Santé. Le gouvernement passe à l'offensive. Le ministre Pierre Demba annonce une contribution étatique record de plus de 259 milliards de francs CFA d'ici 2030 pour la vaccination. L'enjeu est de taille, compenser la baisse des aides internationales. Une urgence est signalée concernant le nouveau vaccin contre le paludisme dont la couverture reste insuffisante à l'approche de la saison des pluies. Hier également, la base navale de Yopougon-Lokodro a célébré la femme militaire. Le ministre de la Défense, Tene Birahima Ouattara, a réaffirmé que l'intégration du genre est une réalité au Fassi. L'objectif est clair, voir plus de femmes accéder au poste de haut commandement par le mérite. 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Le temple de la référence des Assemblées de Dieu d'Adjamé Centre accueillera OSB Jéricho. Le pasteur Chami et toute l'équipe vous attendent pour renverser par la prière et la foi les murailles qui bloquent vos vies. Un rendez-vous à ne pas manquer pour quiconque veut voir les remparts s'écrouler. À l'étranger, le monde diplomatique a les yeux tournés vers le Vatican. Marco Rubio, le secrétaire d'État américain, rencontre aujourd'hui le pape Léon XIV. Une mission d'apaisement pour tenter de résorber la crise entre Washington et le Saint-Siège, notamment sur le dossier nucléaire iranien. Triste nouvelle en Afrique australe, le décès à 86 ans de l'ancien président du Botswana, Festus Mogae. Il avait dirigé son pays avec sagesse entre 1998 et 2008. Et enfin en sport, on connaît désormais les affiches des finales européennes. En Ligue Europa, Freiburg défiera Aston Villa. En basket, les Knicks de New York l'emportent face à Philadelphie, tandis que San Antonio a littéralement corrigé Minnesota. Au Master de Rome, les favorites Goff et Sabalenka passent sans encombre. Enfin, en rugby pro D2, Aix-en-Provence réalise la performance de la 29e journée en faisant tomber le leader Vans. Voilà, c'est ici que s'achève ce flash d'information. Merci de votre fidélité. Dieu vous bénisse.
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5: Alléluia. Je vous salue dans le nom de notre Seigneur Jésus-Christ. Je me nomme Madame Cho. Il faut dire, dans le mois d'août, je dormais. Et à une heure tardive, mon téléphone a sonné. Et quand j'ai décroché le téléphone, la personne a dit allô, j'ai dit allô. Et j'ai dit c'est qui? La personne a donné un nom que je ne connais pas. Et il a coupé. Et quand je suis allée me coucher, j'ai eu insomnie, je ne peux plus dormir. Je me force, je ne peux pas. Un coup, il y a un esprit qui est venu m'assoupir. Je ne peux pas bouger. Je vais crier pour appeler mon mari, je n'arrive pas. Le Saint-Esprit m'a envahi. J'ai commencé à prier en langue fortement. Et quand j'ai commencé à prier en langue, l'Esprit m'a lâché. Et je me suis levée, je suis sortie au salon. J'ai prié le Seigneur. J'ai prié. Et après la prière, je me suis retrouvée. Et quand j'ai pris le téléphone, j'ai regardé l'heure à laquelle laquelle la personne m'appelait, il était minuit moins. Et un mois après, ma petite soeur m'appelle que le voisin est malade. J'ai dit, il a quoi? Que le voisin, il ne parle pas, il est là, on ne sait pas ce qu'il fait. D'accord, j'ai dit, j'ai compris. Et ils ont dit comme ça qu'ils l'ont envoyé au village pour soigner. Et après, on dit ça allait. Et après aussi, on m'annonce sa mort. Et après sa mort, un mois après, je prends le numéro qui m'a appelé. J'appelle, c'est le numéro de son fils. Je dis, tiens. Et ce matin, je veux rendre gloire à Dieu. Ce jour-là, si Jésus n'était pas là, j'étais morte. Et le Seigneur a combattu pour moi. Je suis en vie. Je lui rends gloire. Et je bénis le nom du Seigneur pour cette radio. Il faut dire, avant, je n'arrivais pas à prier. Mais maintenant, même si je suis fatiguée, j'entends la voix de ta sœur Samy. Je gagne la force pour me lever, pour intercéder. Donc je rends gloire à Dieu pour la seule gloire de notre Seigneur Jésus-Christ.

0: Que Dieu nous bénisse.
1: Amen.
0: Oh, les amen est faible. Que Dieu nous bénisse.
1: Amen.
0: Bien-aimé, que Dieu te bénisse de là où tu es, depuis ta position. Reçois les salutations de ton frère, le bien-aimé, pasteur Chami, qui n'est pas seul. Tu as entendu tout à l'heure le bruit de la trompette. Demain encore, nous allons bruiter du côté d'Adjamé. Nous allons renverser les murailles et nous allons repartir chez nous étant complètement libérés et délivrés. Dis amen.
1: Amen.
2: Amen.
0: Je suis avec le pasteur Nyang Etienne, qui est de la maison. Il va se présenter. Salut le peuple de Dieu.
3: Merci, pasteur Chami. Prophète Goudaba, sois béni.
2: Amen.
3: Auditrice et auditeur de la radio Fréquence Vie, shalom chez vous, shalom dans vos cœurs, shalom dans vos maisons. Nous sommes encore là pour la prière de cet après-midi. Et la finale, c'est demain à partir de 8h-9h aux assemblées de Dieu d'Adjamé. Rendez-vous demain.
0: Amen. Amen. Le prophète Gouda est aussi des nôtres. Il va aussi se présenter et saluer le peuple béni du Seigneur.
2: Shalom, peuple de Dieu. Shalom, fidèles amis de la radio de la vie, en particulier l'émission OSB et tous ceux-là même qui nous écoutent. Je crois qu'on passera un temps merveilleux. C'est-à-dire que nous sommes à la demi-finale. Voilà, on passera un temps merveilleux de cette demi-finale. Et de toute façon, Paris Saint-Germain a gagné Baena. C'est comme ça. Nous aussi, on va arriver en finale, au nom de Jésus.
0: Attends, tu ne veux pas que les supporters de Bayern soient là-bas ou bien? Amen.
2: Ils seront là.
0: Bon, Dieu merci, moi, mais je ne regarde pas ballon, donc je ne sais pas de quoi il est en train de parler. Je suis délivré de ballon, oui, parce qu'il y a trop de crises là-bas, donc je suis délivré de cette affaire. Amen.
1: Amen.
0: Nous attendons aussi, d'un moment à l'autre, la missionnaire Koujolidi, qui certainement est en route pour nous rejoindre. Nous sommes aujourd'hui vendredi 8 mai, jour J moins 1. Bon, je suis tenté même de dire moins 0, parce que c'est demain.
1: C'est
0: jour J moins 1, jour J moins 0. Demain, déjà, nous allons aller sur pied de guerre, parce qu'on parle de Jéricho, quelque chose doit tomber au nom puissant de Jésus. Nous sommes à la page 24 de notre livret de prière. Je précise que le livret de prière est toujours disponible au kiosque de la radio Fréquence Vie, disponible aussi au kiosque de la radio Fréquence Vie à Boaké, et ensuite à Adjamé, où nous allons avoir la rencontre demain. Philippiens 4, les versets 6 jusqu'au verset 9. Je fais la lecture. Ne vous inquiétez de rien, mais en toute chose, faites connaître vos besoins à Dieu par des prières et des supplications avec des actions de grâce. Et la paix de Dieu qui suit par toute intelligence gardera vos cœurs et vos pensées en Jésus-Christ. Au reste, frères, que tout ce qui est vrai, tout ce qui est honorable, tout ce qui est juste, tout ce qui est pur, tout ce qui est aimable, tout ce qui mérite l'approbation, ce qui est vertueux et digne de louange, soit l'objet de vos pensées. Le verset 9, ce que vous avez appris, reçu et entendu de moi, et ce que vous avez vu en moi, pratiquez-le, et le Dieu de paix sera avec vous. Dis amen.
1: Amen.
0: Bien-aimés dans la foi, dans ce sixième chapitre, pour ne pas dire en ce sixième jour, autant pour moi, il sera question de faire connaître nos besoins à Dieu. Et nous venons de lire Philippiens 4, verset 6 à 9. Ne vous inquiétez de rien. C'est très important. Avant de commencer à faire les requêtes, nous avons commencé par la prière d'identification, le renoncement, nous avons pris les âmes spirituelles, la repentance plutôt, voilà, après l'identification, la repentance, le renoncement, ensuite la prise des âmes, et nous avons hier formaté notre esprit pour créer nous-mêmes les conditions de notre rétablissement, de notre délivrance, de notre guérison. Donc, de notre exaucement. Yeah. Et aujourd'hui, c'est le temps maintenant de faire des requêtes. Si vous avez bien suivi, c'est une stratégie de combat spirituel. Il y a un début et on va jusqu'à la fin. Donc, chaque jour, avant de prier, commence par la repentance d'identification. Ensuite, tu fais les repentances. Ensuite, tu renonces. Tu réclames le sang de Jésus. Ensuite, tu fais la prière des âmes. Et maintenant, tu commence à faire tes requêtes. Bien-aimé dans la foi, c'est le moment de parler à ton Dieu de façon sincère. Souvent, quand les gens ont des épreuves, ils ont recours à la prière qu'en dernier ressort. Vous voyez, quand on rencontre certaines difficultés, c'est quand on a tout essayé, de bon, comment on a fait ceci, on a fait cela, ça n'a pas marché, on va prier maintenant. Non, ça ne doit pas être comme ça. La prière doit être au début. Amen.
1: Amen.
0: La prière doit être au début. Un jour, une personne de son entourage qui observait les effets, bon, je vais commencer un peu plus haut, souvent quand des gens ont des épreuves, ils n'ont recours à la prière qu'en dernier ressort. J'ai connu un homme qui luttait courageusement contre un cancer. Un jour, une personne de son entourage qui observait les effets graduels de la maladie sur son corps lui dit, « Eh bien, ils ont tout essayé, ils ont essayé tout le reste, je suppose qu'il est temps de commencer à prier. » Vous voyez, c'est-à-dire, les gens ont fait tout ce qu'ils pouvaient faire, c'est maintenant on va prier. Ce n'est pas normal. Tu dois prier d'abord, avant même d'aller à l'hôpital. Parce que c'est le Seigneur qui va conduire les mains des docteurs, des infirmiers, pour pouvoir t'apporter une solution. Amen.
1: Amen.
0: Certaines personnes disent, j'ai essayé tout ce que je connaissais pour régler la situation, mais sans succès. C'est le temps de commencer à prier. Non, ça suppose qu'il n'avait pas prié jusque-là. C'est maintenant qu'il va commencer à prier. Dans ces deux cas, il considérait la prière comme l'ultime effort à faire pour régler le problème. Frères et sœurs dans la foi, au lieu d'être un dernier ressort, la prière devait être une des premières choses que nous devions faire. 1 Thessaloniciens 5, 17 nous dit quoi? Priez sans cesse. Je ne dis pas qu'il ne faut pas aller à l'hôpital. Non, nous ne sommes pas à cet extrême-là. Mais il faut prier d'abord. C'est le moment. Fais-le connaître ton besoin au nom puissant de Jésus-Christ de Nazareth. Ne vous inquiétez de rien. Demain, c'est demain. Et demain sera aussi le temps où Dieu va mettre fin au règne de l'ennemi dans ta vie. Dis amen si tu crois.
1: Amen.
0: Car la Bible dit que les ténèbres ne régneront pas à toujours. Il y a un temps, il y a un temps. Tu dois dire, monsieur le diable, vendredi n'est pas samedi, samedi n'est pas dimanche. Aujourd'hui là, je considère que mon dimanche est arrivé. Même si c'est samedi, dis-lui que toi, samedi là, c'est pour toi un dimanche. Le temps de la résurrection, le jour de la résurrection, le jour où tu vas repartir chez toi étant exaucé. Dis amen bien.
1: Amen.
0: Est-ce que tu peux dire avec moi, Seigneur,
1: Seigneur,
0: je proclame que mon dimanche,
1: arrive.
0: Mon dimanche arrive.
1: Au nom de Jésus.
0: Prenons ensemble les âmes spirituelles. Dis avec moi, au nom de Jésus.
1: Seigneur.
0: Ce midi, je me recouvre de ton sang. Comme protection divine. Et je réclame
1: l'assistance des anges
0: et du Saint-Esprit
1: pour me secourir
0: dans ce combat. Au nom de Jésus. Seigneur, sois ma couverture extérieure.
1: Mon rocher, mon bouclier.
0: Ma cuirasse.
1: Ma forteresse.
0: Ma haute retraite. Mon abri sûr.
1: Ma bannière.
0: Mon étendard. Mon bienfaiteur et mon libérateur.
1: Que toute arme
0: forgée contre moi
1: soit sans effet.
0: Que toute langue qui se lève en justice contre moi soit condamnée. Au nom de Jésus. Seigneur, exerce mes mains
1: au combat.
0: Mes doigts
1: à la bataille.
0: Afin que toutes les actions prophétiques que je ferai dans tous mes combats puissent atteindre leur objectif.
1: Que le coût soit doublé, triplé, multiplié.
0: Au nom de Jésus.
1: Seigneur,
0: mets-moi sur ton cheval blanc. Et remets-moi l'arc. Et la couronne de victoire.
1: Que je parte en vainqueur.
0: Pour vaincre tous mes ennemis.
1: Au nom de Jésus.
0: Donne-moi un bon amen. On va sonner de la trompette.

0: Amen.
1: Amen.
0: J'espère que... Bon, certains sont au travail, je ne vais pas te demander de sonner la trompette dans ton lieu de travail, mais si tu es à la maison, fais comme nous au nom de Jésus. Le premier sujet nous conduit dans le livre de Romains au chapitre 4, le verset 17. Romains 4, le verset 17. Je fais la lecture. Ou bien Papa Nyan a dit à Troubé?
1: Je t'ai établi père d'un grand nombre de nations. Il est notre père devant celui auquel il a cru. Dieu qui donne la vie aux morts et qui appelle les choses qui ne sont point comme si elles étaient.
0: Amen. Je t'ai établi. C'est le passé. C'est le passé. Je t'ai établi. J'aime bien cette version qui dit « Je t'avais établi ». Parce que le plus que parfait est un temps antérieur. C'est un temps dans le passé, antérieur au passé simple. Dis « Amen ».
1: Amen.
0: Bien aimé dans la foi. On est allé à l'école aussi un peu, hein.
1: Alléluia.
0: C'est très important. Alléluia. Je t'ai établi. Le Seigneur dit, c'est pas maintenant qu'il t'a établi, il y a longtemps qu'il t'a établi. Et il t'a établi comment? Il dit, je t'ai établi père d'un grand nombre de nations. Mais ce qui nous intéresse ici, c'est que Dieu est capable d'amener à l'existence ce qui n'existe pas. Amen.
1: Amen.
0: C'est ce qu'il dit ici. Et qui appelle les choses qui ne sont point comme si elles étaient. Bien-aimé, tu vas appeler les choses qui ne sont pas dans ta vie. Tu vas les nommer. Tu vas dire leur nom. Et ces choses vont commencer à être manifestes dans ta vie. Dis avec moi, au nom de Jésus.
1: Au nom de Jésus.
0: Seigneur, cet après-midi, j'appelle maintenant.
1: J'appelle maintenant.
0: À l'existence.
1: À l'existence.
0: Tout ce qui n'existe pas.
1: Tout ce qui n'existe pas.
0: Dans ma vie.
1: Dans ma vie.
0: Dans mon travail.
1: Dans mon travail.
0: Dans mes relations.
1: Dans mes relations.
0: Dans mon foyer.
1: Dans mon foyer.
0: Dans mes opportunités.
1: Dans mes opportunités.
0: Je les appelle maintenant.
1: Je les appelle maintenant.
0: Bien-aimé, si tu connais le nom, dis le nom. Faut nommer ce que tu veux que cela existe. Il faut nommer. Si c'est l'enfantement, appelle l'enfantement. Appelle le travail. Appelle, appelle. Il faut nommer, nomme. Tout ce qui n'existe pas dans ta vie, cela va exister. Cela va exister. Cela va exister. Cela va exister. Cela va exister. Cela va exister. Cela va exister. Cela va exister. 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aïe, il faut prier, il faut appeler, amen à l'existence, tout ce qui n'existe pas, au nom puissant de Jésus, au nom puissant de Jésus, ton Dieu sur le point d'accomplir cela, dans le nom de Jésus-Christ de Nazareth, amen,
1: amen,
0: amen. L'homme de Dieu, le prophète Gouda va prier pour ce sujet.
2: Il est question aujourd'hui de faire connaître vos besoins à Dieu, on ne parle pas de faire connaître tes problèmes à Dieu. Un besoin, c'est un manque. Donc, il y a quelque chose qui manque dans ta vie. Il y a quelque chose dont tu as besoin.
0: Yes.
2: Je déclare ce midi, au nom puissant de Jésus-Christ, que tout ce qui manquait dans ta vie, tel que Jésus est apparu dans la chambre qui était fermée, que cela apparaisse dans ta vie.
0: Au nom de Jésus.
2: On dit amen bien de là où tu es.
0: Amen.
2: Dis que cela apparaisse dans ta vie.
0: Au nom de Jésus.
2: Que ce qui te manquait apparaisse maintenant.
0: Amen.
2: Que ce que tu ne voyais pas se réaliser, que cela apparaisse au nom de Jésus.
0: Amen.
2: Je déclare qu'il en soit ainsi et pas autrement au nom de
0: Jésus-Christ de Nazareth, dit amen.
1: Amen.
0: Nous allons maintenant demander au Seigneur d'opérer un signe en notre faveur. Amen.
1: Amen.
0: Prends ta Bible et nous allons faire cette lecture. Le psaume 86, le verset 17. Opère un signe en ma faveur.
1: Amen.
0: Que mes ennemis le voient et soient confus. Car tu me secours et tu me consoles, ô Éternel. Alléluia. Amen. Dis avec moi, Seigneur,
1: Seigneur,
0: cet après-midi, opère un signe en ma faveur. Opère un signe en ma faveur. Que mes ennemis le voient et qu'ils soient confus. Que la confusion soit leur partage. Au nom de Jésus, bon bailleur, prions. 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

même au SP de demain, toi tu reçois ton signe et tu vas venir un témoignage demain, bien aimé. Demande le signe, tu le verras s'accomplir aujourd'hui même, aujourd'hui même, aujourd'hui même. Ton Dieu est sur le point d'accomplir quelque chose de grand.

0: de Nazareth. Le pasteur Nyang va élever la voix et prier par rapport à ce sujet.
1: Alléluia. Nous adorons le Dieu qui opère des signes.
0: Amen.
1: Le Dieu qui ouvre et personne ne peut fermer.
0: Yes.
1: Le Dieu qui ferme et personne ne peut
0: ouvrir. Personne ne peut ouvrir.
1: Mais ce matin, je crois que quelqu'un qui est positionné reçoit son miracle attendu au nom de Jésus.
0: Amen.
1: Des signes, des merveilles, des prodiges apparaissent maintenant au nom de Jésus-Christ.
0: Amen, amen, amen. Au nom de Jésus. S'ouvre au nom de Jésus.
1: Contre Marital.
0: Oh, alléluia. Au nom de Jésus.
1: Au nom de Jésus-Christ de Nazareth.
0: Merci, Seigneur.
1: Les marchés des opportunités sont ouvertes
0: au nom de Jésus. Gloria de Shadigui de Wii. Confusion. Confusion.
1: Avec Dieu,
0: total. Au nom de Jésus. Merci Seigneur.
1: Orient de Chadigue de Wiris Pai de Flo.
0: Au nom de Jésus.
1: Amen.
0: Amen. Prions maintenant avec Genèse 17, le verset 2. J'établirai mon alliance entre moi et toi. Et je te multiplierai à l'infini. Bien-aimé, tu vas dire, Seigneur, multiplie-moi à l'infini.
1: Seigneur, multiplie-moi à l'infini.
2: Multiplie-moi à l'infini.
0: J'ai coutume de dire que quand Dieu multiplie, on ne peut pas compter.
1: Alléluia.
0: Si tu connais combien dans ton compte bancaire, c'est que tu n'as pas encore multiplié.
1: Mm.
0: Quand Dieu va te multiplier, tu ne pourras pas compter. Mm. Abraham doutait, il dit, sors, compte les étoiles. Abraham dit, étoile, là, c'est trop loin. Il dit, bon. Compte la poussière, il dit poussière la même aussi, elle trouve, il dit bon, tes cheveux là, faut compter. Mm. Bien-aimé, quand Dieu multiplie, on ne peut pas compter.
1: Alléluia.
0: Dis avec moi, Seigneur, multiplie-moi
1: à l'infini.
0: Multiplie-moi du milieu de ma famille, paternel et maternel.
1: Multiplie-moi,
0: étends mes cordages.
1: Au nom de Jésus,
0: bon voyage, prions. Au nom de Jésus-Christ de Nazareth, au nom puissant de Jésus, Seigneur, multiplie. Multiplie, multiplie, multiplie, multiplie, multiplie, multiplie.

Multiplie Seigneur, multiplie Seigneur, multiplie Seigneur, multiplie Seigneur, au nom puissant de Jésus, au nom puissant de Jésus, multiplie Seigneur, aïe aïe aïe aïe aïe aïe aïe aïe aïe, prie prie prie prie prie prie prie prie prie prie, bien aimé, demande au Seigneur de te multiplier, qu'il te multiplie, qu'il te multiplie, qu'il te multiplie, qu'il te multiplie, qu'il te multiplie.

0: Il me multiplie à l'infini. Écoutez-moi, au départ, ils ont parlé de Penina, mais quand Anne a commencé à accoucher, on n'a plus parlé de Penina. Penina, c'est-à-dire qu'a été soustrait de la carte de la Bible. Je suis en train de dire que Dieu va soustraire de la carte de ton histoire, parce qu'il doit te multiplier. J'ai dit, Dieu va multiplier tes enfants, il va multiplier tes avoirs, il va multiplier tes projets, il va multiplier ton commerce, il va multiplier ta vie, il multipliera, il multipliera, il multipliera, au nom de Jésus.
1: Amen.
2: Amen.
1: Prions maintenant avec Proverbes 24, verset 11. Des libres se contraignent à la mort. Ceux qu'on va égorger, sauve-les. Bien-aimé, tu as une responsabilité. Tu as une responsabilité. Le Seigneur te mandate cet après-midi. Il dit délivre. Donc tu vas prier pour tous ceux qui sont malades dans ta maison, dans ta famille, que Dieu leur donne la guérison. Dis avec moi, au nom de Jésus.
3: Au nom de Jésus.
1: Seigneur.
3: Cet après-midi.
1: Guéris. Délivre. Libère. Tous ceux qui sont malades. Dans la maison de mon père.
3: Dans la maison de mon père.
1: Dans la maison de ma mère.
3: Dans la maison de ma mère.
1: Guéris-les. Délivre-les. Arrache-les.
3: De la mort.
1: Et du séjour des morts.
3: Au nom de Jésus.
1: Bambaya, prions.
4: Au nom de Jésus.
5: Seigneur, nous enrobe. Je te remercie de recommander tous ceux qui sont malades de la maison de mon père, de ma mère. Le Seigneur.

0: toi-même tu es malade, reçois la guérison, reçois la guérison, reçois la guérison, reçois la guérison, sois libéré, sois guéri, sois libéré, sois guéri, maintenant même tu te lèves, tu te lèves, tu te lèves, tu te lèves, reçois ta guérison, au nom puissant de Jésus-Christ de Nazareth. Le pasteur Nyang va prier pour ce sujet.
1: Dieu, notre Père, le Dieu qui guérit.
2: Amen.
1: Tu envoies ta parole et ta parole est guérie.
2: Amen.
1: En Christ, tu as franchi.
2: Amen.
1: En Christ, tu libères.
2: Amen.
1: En Christ, tu délivres.
2: Amen.
1: C'est pour cela, au son de ma voix, yes, quelqu'un est guéri de cette maladie.
2: Amen.
1: Au nom de Jésus. Quelqu'un est libéré
0: de
1: cette maladie.
0: Au nom de Jésus.
1: Nom de Jésus. Cette infirmité est brisée dans le corps de quelqu'un.
2: Jésus.
1: Au nom de Jésus-Christ, l'Esprit du Seigneur arrache quelqu'un de la mort prématurée.
2: Au nom de Jésus.
1: Dans nos maisons, point de mort.
0: Oui.
1: Aucune maladie ne va entraîner quelqu'un à la mort.
0: Au nom de Jésus.
1: Parce que notre Dieu détruit les alliances
2: diaboliques.
1: Et en ce moment précis, j'appelle la restauration, la guérison, la santé divine, la liberté, l'affranchissement. Au nom de Jésus, les miracles accompagnent ceux qui croient en ce moment précis. Merci, merci et merci. Au nom de Jésus. Amen.
2: Amen.
0: Amen. Marc 11, le verset 24. C'est pourquoi je vous dis, tout ce que vous demanderez en priant, croyez que vous l'avez reçu et vous le verrez s'accomplir.
2: Amen.
0: J'aime bien ce passage qui renferme deux dimensions. La première dimension dit, croyez que vous l'avez reçu.
2: Amen.
0: Donc tu dois croire que ça est déjà en ta possession.
1: Amen.
0: Et la deuxième dimension dit, tu le verras s'accomplir.
2: Amen.
0: Pour pouvoir voir quelque chose s'accomplir, il faut que tu l'aies déjà reçu. C'est très important. Quand tu finis de prier, n'affiche plus ce visage défaitiste. Il faut maintenant afficher un visage de quelqu'un qui a déjà été exaucé.
1: Amen.
0: Prenons l'exemple de Anne. Quand elle a fini de prier, la Bible dit son visage ne fut plus jamais le même. Mais elle n'avait pas encore Samuel.
1: Ouais.
0: Mais son visage avait déjà changé. Pour elle, elle avait déjà reçu son Samuel. Même si la manifestation n'était pas là, elle l'avait déjà reçu.
2: Amen.
0: Tu vas aller prier demain. Quand tu vas sortir de OSB, bien-aimé, ton visage ne doit plus jamais être le même.
2: Amen.
0: Dis avec moi au nom de Jésus.
1: Au nom de Jésus.
0: Seigneur.
2: Seigneur.
0: Je crois.
2: Je crois.
0: Que tout ce que j'ai demandé.
2: Que tout ce que j'ai demandé.

0: demander.
1: Et tout ce que je vais demander.
0: Et tout ce que je veux demander.
1: Demain.
0: Demain.
1: À OSB.
0: À OSB.
1: Grandeur nature.
0: Grandeur nature.
1: Je l'ai déjà reçu.
0: Je l'ai déjà reçu.
1: Je le possède déjà.
0: Je le possède déjà.
1: Et je le verrai.
0: Et je le verrai.
1: S'accomplir.
0: S'accomplir.
1: Au nom de Jésus.
0: Au nom de Jésus.
1: Bon maillot, Pio.
2: Jésus-Christ de Nazareth.
1: Oui, Seigneur. Je l'ai déjà reçu. Je l'ai déjà reçu.
2: Je l'ai déjà reçu.
1: Et je le verrai.

0: tout ce sujet encore.
1: Si ce n'est que te dire que tu es déjà béni.
2: Amen.
1: Que Dieu t'a déjà exaucé.
2: Amen.
1: Crois seulement et tu le verras s'accomplir.
3: Amen.
2: Amen.
0: On va souffler de

0: Au nom de
1: Jésus,
0: je vois la muraille de quelqu'un qui sont en train d'être ébranlés.
1: Amen.
0: Les murailles du divorce sont ébranlées.
1: Amen.
0: Les murailles de l'échec sont ébranlées.
1: Amen.
0: De la servitude sont ébranlées.
1: Amen.
0: De l'esclavage sont ébranlées.
1: Amen.
0: Au nom puissant de
1: Jésus,
0: prends ton livret, nous allons faire la prière d'ensemble. Nous sommes à la page 26. Dis avec moi, ô Éternel, écoute la voix de mes supplications.
1: Écoute la voix de mes supplications.
0: Quand je crie à toi, que je lève les mains, que je lève les mains vers ton sanctuaire, c'est à toi que je crie.
1: C'est à toi que je crie.
0: Ô Éternel,
1: ne reste pas sourd
0: à ma voix, de peur que si.
1: De peur que si
0: tu t'éloignes, sans me répondre, je ne sois semblable, à ceux qui descendent dans la fosse.
1: Oh
0: Dieu,
1: opère
0: un signe à ma faveur, que mes ennemis le voient, et qu'ils soient confondus. Au nom puissant de Jésus-Christ de Nazareth, dis Amen. Papa Nyang, il va élever la voix et dis merci au Seigneur pour tous ces sujets qui sont montés vers lui.
2: Notre Dieu est le Dieu qui entend la prière de ses enfants et les exauce.
0: Yes.
2: C'est pour cela qu'il a dit, ne crains point, ne doute pas. Parce qu'Abraham, notre père, n'a pas douté.
0: Mm-hmm.
2: Il a espéré contre toute espérance.
0: Et
2: sa promesse est venue dans ses mains.
0: Yes.
2: Cet après-midi, jusqu'à demain, alors que quelqu'un croit, je rends grâce parce que les promesses sont dans nos mains.
0: Au nom de Jésus.
2: L'enfantement est dans nos mains.
0: Au nom de
2: Jésus. Les guérisons miraculeuses sont dans nos mains.
0: Au nom de Jésus.
2: La santé divine sont dans nos mains.
0: Au nom
2: de
0: Jésus.
2: Les portes sont ouvertes.
0: Au nom de Jésus.
2: Les miracles, les signes, les prodiges.
0: Au nom de Jésus.
2: Au nom de Jésus.
0: Gloire.
2: Nous recevons l'ouverture des portes du travail.
0: Au nom de Jésus.
2: Les premiers travaux, nous allons recevoir.
0: Au nom de Jésus.
2: Ce que nous espérons, la paix, le terrain.
0: Gloire.
2: Nous allons recevoir.
0: Gloire. Merci Seigneur. Merci Seigneur.
2: Au nom de Jésus.
0: Au nom de Jésus. Merci Seigneur. Parce que tu le fais. Au nom de Jésus.
2: Rien
0: de
2: chat, de gateway,
0: de spy, de flow. Au nom de Jésus-Christ de Nazareth. Béni sois-tu, Seigneur. Au nom de Jésus.
2: Personne au milieu de nous ne sera enterré. Les méchants de nos destinées seront enterrés.
0: Au nom de Jésus.
2: A tout est accompli.
0: Au nom de Jésus.
2: Il a tout accompli.
0: Tout accompli.
2: À lui la gloire.
0: À lui la gloire.
2: Merci Seigneur
0: au
2: pour
0: nom
2: l'exaucement.
0: De Jésus-Christ
2: au
0: de
2: nom de Jésus. Amen.
0: Amen. Bien-aimés dans la foi, que Dieu vous bénisse abondamment.
2: Amen.
0: Les livrets sont toujours disponibles.
2: Mm-hmm.
0: C'est 500 francs. On a fait ça à 500 pour permettre à tout le monde, non seulement d'en avoir, mais d'acheter aussi et pour faire des dons. C'est très important. Ce sera aussi ta manière à toi de soutenir la radio Fréquence Vie. Demain, sous le coup de 7 heures, nous, on sera déjà là-bas, mais nous commençons de 8 heures jusqu'à 13 heures. Ne manque pas ce rendez-vous de prière et ne te fais pas raconter aussi ce grand rendez-vous. Que Dieu bénisse ses serviteurs, le pasteur Nyang Etienne, le prophète Gouda, la missionnaire Koujo Lydie qui nous ont soutenus, le pasteur Wally aussi qui était des nôtres hier. Que Dieu nous garde. Shalom, shalom. À demain, Dieu voulant.
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5: La mission évangélique Le Réobot, avec à sa tête l'évangéliste Dr Paul Gwebe, organise une retraite spirituelle chaque jeudi en 15 pour tous ceux qui sont fatigués et chargés selon Matthieu 11, verset 28. 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Général de brigade Sako Issa, directeur général de l'administration et des finances du ministère de la Défense. Commissaire général de brigade Koulibaly Inyamien Christophe, directeur des finances du ministère de la Défense. Intendant général de brigade Soulama Bakari, directeur du commissaire des armées du ministère de la Défense, et l'ensemble du personnel du domaine du commissariat des armées du ministère de la Défense, révérend pasteur Tano Kwame Jean-Claude, président national de l'église AEC, et l'ensemble de la communauté, la grande famille serrée en France et à Abidjan, M. Fofana Issoufou, directeur de société en France, les autorités administratives et coutumières du Lot-Guibois, les cantons Abouiri et Djeko, les tribus Gbagota, Kokorua et Satroko, les villages Gekoko, Bega, Djigo, Dakuritro, Guigedou et Daguko, les grandes familles Gebokelilie, Geive et Dekedou, les familles Tutulilif, Gizolili, Sironyakwalili et Luklibua, la coordination des mutuelles du canton Djeko, la mutuelle de développement de Gekoko, la grande famille Otitil, frères, mères, enfants, petits-enfants, parents, alliés et connaissances, ainsi que la famille Otiti et alliés, ont la profonde douleur de vous annoncer le décès de leur fils, frère et père, M. Otiti Zate Georges Richard, enseignant à la retraite, décès survenu le lundi 27 avril 2026 à l'hôpital militaire d'Abidjan, HMA. Programme des obsèques, mardi 12, mercredi 13 et jeudi 14 mai 2026, présentation des condoléances au domicile familial situé à Yopougon-Bel-Air, à la cité Sorim, Villa 22, rue L35, de 17h à 19h. Vendredi 22 mai 2026, levée de corps à la salle Félix Oufouette-Boigny Ivoussef de Trècheville, de 10h30 à 11h30, suivi du transfert du corps à Divo, veillée religieuse de 21h jusqu'à l'aube. Samedi 23 mai 2026, inhumation au cimetière de Dougako à Divo. Les grandes familles assignées à Awakrou, sous-préfecture de Pakobo et Abidjan, la famille Kouadio à Akwangokrou et Kofi Ngorankrou, sous-préfecture de Tibissou et Abidjan, la famille Koko à Akwangokrou et Abidjan, la grande famille Ayetou à Abidjan, Nana Amanikasi, chef du village d'Awakrou, sous-préfecture de Pakobo et ses notables, la famille Zouaglan à Awankrou, sous-préfecture de Pakobo et Abidjan, la famille Akpo à Awakrou et Abidjan, la fraternité Saint-Paul et Pierre d'Awakro, l'honorable Kwasi Kwaku Eugène, la famille Feu Conan Kwasi à Awakro et Abidjan, la grande famille Niaoré Zegbeyi à Diatolitier, sous-préfecture du Lakota, Abidjan et Europe, la grande famille Bawa à Diatolitier et Abidjan, la veuve Zegbeyi Modestine, les enfants Conan Kwaku Judicael, Conan Ivana Etienne, Conan Yasmine, Conan Fanuel et Conan Ange Daniel ont la profonde douleur de vous annoncer le décès de leur fils, frère, époux, père, oncle, beau-père, beau-fils, Priva Konan, responsable régional Afrique électricité et automatisme à Barry Kalebo, décès survenu le 7 avril 2026. Programme des obsèques du 28 au 30 avril 2026 de 18h30 à 20h30. Présentation des condoléances au domicile du défunt à Bingerville, cité Bel Air, 500 mètres après le palais de justice. Vendredi 8 mai 2026, première veillée de 21h à 23h. 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Samedi 23 mai 2026, 10h, inhumation au cimetière du Divillage. 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Contact 07 09 72 80 98.

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1: Alléluia.

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1: Josué, chapitre 12. Voici les rois que les enfants d'Israël bâtirent et dont ils possédèrent le pays de l'autre côté du Jourdain, vers le soleil levant, depuis le torrent de l'Arnon jusqu'à la montagne de l'Hermon, avec toute la plaine à l'Orient. Sihon, roi des Amoréens, qui habitait à Hesbon. Sa domination s'étendait depuis Aroer, qui est au bord du torrent de l'Arnon, et, depuis le milieu du torrent, sur la moitié de Galaad, jusqu'au torrent de Jabbok, frontière des enfants d'Ammon. Sur la plaine, jusqu'à la mer de Kinneret à l'Orient, et jusqu'à la mer de la plaine, la mer Salée, à l'Orient vers Beth-Jeshimoth, et du côté du Midi, sur le pied du Pisga. Og, roi de Bazan, seul reste des Réphaïm, qui habitait à Ashtaroth et à Edrei. Sa domination s'étendait sur la montagne de l'Hermon, sur Salka, sur tout Bazan jusqu'à la frontière des Guéchuriens et des Maacassiens, et sur la moitié de Galaad, frontière de Sihon, roi de Hesbon. Moïse, serviteur de l'Éternel, et les enfants d'Israël les bâtirent. Et Moïse, serviteur de l'Éternel, donna leur pays en possession aux Rubénites, aux Gadites et à la moitié de la tribu de Manassé. Voici les rois que Josué et les enfants d'Israël bâtirent de ce côté-ci du Jourdain, à l'Occident, depuis Baal-Gad dans la vallée du Liban jusqu'à la montagne nue qui s'élève vers Séhir. Josué donna leur pays en possession aux tribus d'Israël, à chacune sa portion, dans la montagne, dans la vallée, dans la plaine, sur les coteaux, dans le désert et dans le Midi. Pays des Hétiens, des Amoréens, des Cananéens, des Phéréziens, des Héviens et des Jébusiens. Le roi de Jéricho, 1. Le roi d'Aï, près de Bethel, 1. Le roi de Jérusalem, 1. Le roi d'Hébron, 1. Le roi de Jarmuth, 1. Le roi de Lachis, 1. Le roi d'Églon, 1. Le roi de Gézer, 1. Le roi de Débir, 1. Le roi de Guéder, 1. Le roi de Horma, 1. Le roi d'Arad, 1. Le roi de Libna, 1. Le roi d'Adulam, 1. Le roi de Makeda, 1. Le roi de Bethel, 1. Le roi de Tapuar, 1. Le roi de Éfer, 1. Le roi d'Afek, 1. Le roi de Lacharon, 1. Le roi de Madon, 1. Le roi de Hatsor, 1. Le roi de Shimron-Méron, 1. Le roi d'Akshaf, 1. Le roi de Taanak, 1. Le roi de Megiddo, 1. Le roi de Kedesh, 1. Le roi de Jokneam, au Carmel, 1. Le roi de Dor, sur les hauteurs de Dor, 1. Le roi de Gojim, près de Gilgal, 1. Le roi de Tirtsa, 1. Total des rois, 31.

Voilà, au salon des amis, nous y sommes. Il est 13h passé de 4 minutes. Et au salon, comme vous le savez, nous sommes installés pour de bonnes nouvelles, certainement des annonceurs, mais aussi et surtout de la thématique. Alors, vous avez au microphone Joseph Ikiyonyawa et puis du côté de la baie vitrée, Edouard Yao et une équipe continue de nous entretenir, de nous conduire. Alors, tout de suite et maintenant, nous allons écoutez Jésus Sauveur. Jésus Sauveur, c'est le nouveau cantique du pasteur Guy que nous allons maintenant écouter. À mes auditeurs, dansons ensemble. Sinon, installons-nous dans le salon.

0: Oui, j'ai Jésus dans ma vie, je ne crains rien, nous dit Chantre Dakia. Après le pasteur Guy que nous avons entendu hein, dans Jésus Sauveur, nous écoutons maintenant Je ne crains rien de Chantre Dakia. Alors, Dakia va nous amener à recevoir ici les différents annonceurs. Et celui avec qui nous allons échanger se nomme Naki Akilas. Il nous vient du cabinet comptable, d'expert comptable Afrique Consulting and Audit pour parler des formations pratiques, donc comptabilité. Voilà, fiscalité et puis voilà, les autres, hein, PME et tout ça. Amis auditeurs, nous allons donner la parole à Akilas Naki qui va nous dire que du 1er juin au 1er août 2026 va se tenir cette formation autour du perfectionnement en comptabilité, Sisquada fiscalité et paye. Alors, Akilas, on va dire shalom.
1: Shalom, shalom à tous nos auditeurs.
0: Comment ça va?
1: Ça va bien, frère, grâce à Dieu.
0: D'accord, les nouvelles sont bonnes, toujours avec Afrique Consulting and Audit. Il y a toujours une formation à l'affiche, en tout cas, ça fait du bien.
1: D'accord, c'est bien cela. Donc, nous sommes là ce midi pour informer tous nos auditeurs de la tenue de notre 15e session de formation intitulée Perfectionnement en comptabilité Sisquada, en fiscalité et en paye. Donc, c'est une formation qui va durer 2 mois. Et qui va se tenir qui va démarrer le 1er juin, sera du 1er juin au 1er août 2026. Et c'est tout le lundi, le mercredi, le vendredi, de 18h à 20h et les samedis de 9h à 13h.
0: D'accord. En tout cas, c'est bien et ça concerne qui?
1: La formation concerne déjà tous nos jeunes frères diplômés en gestion, les comptables confirmés, les fiscalistes et les personnes chargées des ressources humaines. Toutes ces personnes-là qui sont invitées à venir participer à ce programme de formation. Il faut dire que la formation part d'un constat qui est que on a remarqué que nos frères qui sortent de l'école peinent à pouvoir tenir un poste vraiment convenablement à défaut de compétences pratiques. Donc c'est vu ce constat-là que le cabinet vraiment a mis en place une formation avec un cadre vraiment propice et agréable, accompagné de formateurs vraiment expérimentés et vouloir offrir une formation très pratique en comptabilité, une formation de même en fiscalité pour la paye. 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
0: Donc, d'accord. Alors concrètement, Akilas, 2 mois de formation, quelles seront les grandes articulations? On va voir quoi et quoi.
1: Donc tout au long du programme, il sera question de maîtriser la comptabilisation des opérations courantes à l'aide des outils de gestion, de pouvoir établir les déclarations fiscales et sociales, de pouvoir établir les bulletins de paye, de pouvoir utiliser les bases IMPOT de la DGI et de pouvoir utiliser aussi les bases IMPOT de la plateforme ICNPS aussi également. Donc aussi, il a précisé qu'un stage au minimum de 3 mois est garanti au meilleur à l'issue de la formation.
0: D'accord. À l'issue de la formation, les meilleurs auront un stage payant, hein, un stage au cours duquel on va vous donner de l'argent. C'est ce qu'on appelle rémunérer, là, c'est ça, hein, rémunéré, voilà. Un stage rémunéré. 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
0: D'accord, d'accord, d'accord. En tout cas, merci beaucoup Akilas Naki, venu de Afrique Consulting and Audit, pour annoncer cette formation pratique en comptabilité, fiscalité et paye. Akilas a donc invité les uns les autres à venir du 1er juin au 1er août 2026. Est-ce qu'on a parlé du prix ?
1: Non, non, non.
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1: C'est ça, c'est bien.
0: Très bien. D'accord, on a donné l'adresse géographique de Afrique Consulting, on a laissé des numéros de téléphone. Alors on va dire toujours avec Dakia que quand on a Jésus, on ne craint rien. Le cabinet d'experts comptables, voilà, Afrique Consulting, un audit, ne craint rien également. Salutations à donc à Madame Dominique Kofi Agbalesi, sans oublier Madame Berou Priska que nous avons l'habitude de recevoir ici. D'accord. Allez, au revoir, Akilas, et puis très bon après-midi.
1: Merci.
0: Au revoir.
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0: Jésus est dans ma vie, je ne crains rien.

Quand il est 13h en temps universel, à 13h c'est la digestion, à 13h certains sont encore à table, à 13h on cause entre nous au salon, à 13h alors on se partage des sujets, à 13h également on prie. Pour ceux qui prennent leur pause, c'est le moment de s'approcher de Dieu, demander des orientations. À 13h, alors on se donne du temps. Aujourd'hui, on va dire que... Est-ce qu'avant, on disait entre midi et deux? Entre midi et deux, est-ce que cela existe encore dans nos services, entre midi et deux, où on pouvait se retrouver pour prier, où on pouvait se retrouver pour partager des sujets? Est-ce que de nos jours, ça se fait encore dans les bureaux, dans l'administration, dans les services privés, dans les entreprises? Est-ce qu'il y a encore entre midi et deux?

C'est vrai qu'il y en a qui nous suivent, qui ne sont pas forcément Côte d'Ivoire. Et puis, voilà, décalage horaire oblige. Hein. On va saluer monsieur le ministre Nestor Yoboué, qui, depuis Maryland, aux États-Unis, écoute la radio fréquence vie. Et c'est pas la même heure, en tout cas. Chez nous, il est 13h passé de 20 minutes. Ailleurs, c'est pas le cas. On verra plus 6 ou moins 6. Voilà.

Oui, Elde, ce chantre d'Akia, nous pensons que ce cantique, ça va avec le temps qu'il fait. Il faut de la douceur, il faut donc de la spiritualité, il faut donc être à l'écoute de l'Éternel. C'est cela aussi le salon des amis.

Oui, Nestor Yobué, il est 9h donc au Maryland. Encore salutations. Et puis, voilà, cette douceur-là. On va revenir sur ce chant. Jésus t'appelle des chants de Déborah. Mais pour l'heure, encore, visitons Béatrice Nupalé.

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1: Voilà. Merci d'être avec nous en ce jour. Les amis de la radio Fréquence Ville, découverte des amis, et nous partons tout de suite et maintenant pour découvrir une amie de la radio Fréquence Ville, et elle se nomme bien-aimée sœur Lydie Loboué. On va dire shalom à notre sœur Lydie Loboué.
2: Shalom, shalom, shalom.
1: Comment ça va?
2: Dieu fait grâce.
1: D'accord. Alors Lydie Loboué est donc secrétaire. Et puis, elle est une sœur en Christ convertie depuis combien d'années déjà qu'elle est convertie au Seigneur?
2: Depuis 90.
1: Depuis 1990, la sœur a donné sa vie au Seigneur. Elle est secrétaire, elle est mère d'un enfant. Et aujourd'hui, on va dire que notre sœur Lydie Loboué est donc chantre de l'Éternel. Mais amen. Également, elle est amie de la radio Fréquence Vie, n'est-ce pas?
2: Amen.
1: Alors, ça s'acclame, n'est-ce pas? On va acclamer le Seigneur parce qu'on a avec nous une amie de la radio Fréquence Vie, Lydie Loboué, chantre Elmi. Alors, chère bien-aimée sœur Lydie Loboué,
2: oui,
1: on va
2: tonton.
1: Dire que depuis la conversion en 1990, en quelle année a-t-elle découvert la radio Fréquence Vie?
2: Merci beaucoup, tonton Ikio, pour la parole que vous me donnez en ce moment. En fait, je connais la radio Fréquence Vie depuis 99.
1: 1999, c'est-à-dire, on va dire, environ 9 ans après sa conversion, la radio naît et elle découvre la radio. Et depuis lors, elle est restée scotchée à cette radio jusqu'en 2000, on va dire
2: 25.
1: Voilà. Alors, qu'est-ce qui plaît à notre sœur Lydie Loboué à Radio Fréquence Vie depuis sa découverte?
2: Alors, quand j'ai découvert la Radio Fréquence Vie, il y a l'émission de notre papa, Dieu Donné Ngoumbé.
1: Oui.
2: Voilà.
1: À 5h du matin.
2: À 5h du matin, que j'aime beaucoup.
1: Mm-hmm. L'émission OSB 5h du matin.
2: OSB 5h du matin.
1: OK.
2: Et il y a une autre émission qui est faite... j'ai oublié le nom.
1: D'accord.
2: Ça, je sais que comme
1: alors, ça parle de quoi cette émission-là?
2: Oh, ça parle de... C'est parole d'espoir.
1: Oui, parole d'espoir, docteur.
2: Voilà.
1: Bishop Ayetouali, oui.
2: Oui, j'ai beaucoup aimé parole d'espoir.
1: Tout à l'heure même à la mairie de Cocody, Bishop Ayetouali. Voilà, donc parole d'espoir et puis
2: oui,
1: OSB. Des émissions qui ont bercé et qui ont fait croître notre sœur Lydie Loboué dans la foi chrétienne.
2: Amen.
1: Alors... vous avez dans votre marche avec le Seigneur connu certainement des moments de difficulté, des moments de joie également.
2: Bien sûr.
1: Qu'est-ce que la radio a dû apporter à tout cela pendant les moments de difficulté?
2: Pendant les moments de difficulté, j'écoutais beaucoup Parole d'espoir.
1: Parole d'espoir.
2: Oui, Parole d'espoir. D'accord. Et chaque matin, j'étais scotché à Parole d'espoir. Mmh. Et ça me relevait. Ça me revigorait et ça me redonnait la force de continuer avec le Seigneur.
1: D'accord.
2: Au point où un moment même, j'ai voulu rentrer en contact même avec le pasteur Ayetouali pour lui dire merci pour tout ce qu'il fait au travers du Seigneur dans ma vie.
1: D'accord. Alors tout de suite, c'est vrai que notre sœur Lydie Loboué est chantre de l'Éternel. Elle va nous faire un a cappella tout à l'heure, rapidement. Mais avant, quel est l'un des meilleurs chants qui plaît à Lydie Loboué dans notre répertoire? Quel est le chantre? Quelle est cette sœur en Christ, servante de Dieu, chantre qui lui a beaucoup plu?
2: En fait, le chantre qui m'a beaucoup plu, mais c'était une dame dans le temps.
1: D'accord, elle s'appelle?
2: Voilà. Je n'ai pas son nom.
1: Et elle, ses chants,
2: mais son chant a été repris par le groupe Eden. Quand Jésus en est.
1: Ah oui, c'est Déborah.
2: Voilà.
1: C'est Déborah.
2: J'ai vraiment aimé la voix, le timbre vocal.
1: Le coffre de cette
2: dame-là. Et j'écoutais ça beaucoup.
1: D'accord.
2: Jusqu'à ce que Eden reprenne cela.
1: Alors, voici pour vous, amis auditeurs de la radio Fréquence Vie, avec notre amie Lydie Leboué, chantre Déborah. Alors tout de suite, on va s'écouter ce titre à penser de chantre Déborah.

0: Alors, après ce merveilleux cantique de Chantre Déborah que nous avons donc offert à notre amie de ce jour, Lydie Leboué. Lydie Leboué étant chantre de l'Éternel, chantre Elmi, elle va nous faire un a cappella d'un de ces merveilleux cantiques, n'est-ce pas?
1: C'est parti. Oui. Amen. Merci pour cette opportunité. Alors, je vais chanter le chant qui dit « Te glorifier ».

0: Alléluia, amen. Alléluia. Amen. C'est ça aussi la découverte des amis. Découverte des amis. Nous sommes aujourd'hui avec notre bien-aimée sœur Lydie Loboué, convertie au Seigneur Jésus-Christ dans les années 1990. Et aujourd'hui, elle continue de marcher avec le Seigneur, certainement avec des hauts et des bas. Alors, avec notre sœur Lydie Loboué, quel est ce mets ivoirien? Quel est ce repas ivoirien que Lydie aime consommer?
1: J'aime le foutou. Mm-hmm. Le foutou et puis la sauce. Bon, en général, on dit la sauce graine, mais nous, on a une sauce typiquement tchétchera. Uh-huh, notre sauce, voilà, tchétchera, voilà.
0: Ah oui!
1: Foutou, sauce graine, foutou, sauce tchétchera.
0: D'accord. Alors, on espère qu'un jour, on ira visiter notre ami.
1: Bien sûr.
0: Lobo, et puis déguster ce mets-là.
1: Oui, ce sera avec plaisir.
0: Voilà, qui met déjà l'eau à la bouche de certains auditeurs. Voilà. Alors, en dehors du travail, en dehors de l'église, qu'est-ce que notre sœur Lydie Loboué aime? Généralement, dans les CV, on demande qu'est-ce que vous aimez et puis vous écrivez. Qu'est-ce
1: que notre sœur aime? Un peu comme loisir.
0: Oui.
1: Voilà, j'aime beaucoup la musique.
0: La musique! Oui, elle chante déjà. Et en dehors de la. Et après la musique?
1: Après la musique. Bon, dans le temps, j'aimais beaucoup la lecture.
0: La lecture, pas de
1: voilà.
0: Natation, pas de sport.
1: Oh, le sport, j'ai fait, j'étais athlète dans les années, oui, j'ai rencontré
0: c'était
1: même.
0: C'était en quelle année déjà?
1: Oui, c'était en classe de CM1, CM2, hein.
0: CM1, CM2.
1: C'était au primaire.
0: On va dire les années 80.
1: Voilà, non, oui, dans les années 80.
0: Voilà.
1: Voilà, donc j'ai remporté même une coupe. Mm-hmm. Une coupe quand j'étais, puisque je faisais le marathon.
0: D'accord.
1: Voilà, le marathon scolaire. Et après, bon, quand j'ai eu l'entrée en sixième, je suis allée dans une école où on ne faisait plus le marathon.
0: Okay.
1: C'est comme ça que j'ai arrêté.
0: Oui.
1: Voilà, sinon,
0: mais tout de
1: moi-même.
0: Même, l'amour du sport reste.
1: Bien sûr, bien D'accord. sûr. Mais surtout le marathon. Mm-hmm. Voilà, parce que les jeux brutaux, là, ça me fatigue un peu.
0: D'accord. Alors, quelqu'un nous prend en marche pour la première fois, un ami de la radio, un auditeur de la radio. Si notre sœur Lydie Loboué devrait encourager un frère à être ami de la radio Fréquente Vie, qu'est-ce qu'elle allait leur dire?
1: Alors, je dirais à un frère, à une sœur, que la radio, c'est pour nous tous. La radio Fréquence Vie, c'est Dieu a permis que la radio soit là pour que nous, les enfants de Dieu, nous soyons fortifiés. Nous, les enfants de Dieu, ayons les informations venant de l'Éternel à temps réel. Et à temps précis.
0: Amen.
1: Et à la radio Fréquence Vie, on a toute une plénitude de serviteurs de Dieu qui passent, qui nous revigorent, qui nous relèvent au travers de certains messages. Alors je voudrais encourager un frère, une sœur à soutenir cette radio, parce que cette radio, c'est notre bien à nous. Si nous ne soutenons pas ce qui nous appartient, qui viendra soutenir ce qui nous appartient? Alors, demandons, je demande à tous les suiveurs, tous les frères, toutes les sœurs, tous les papas, tous les pasteurs, tous les prophètes, tous les révérends, de se joindre à nous pour soutenir cette radio qui est notre bien commun.
0: Très bien, très bien, très bien, très bien. Alors, ça mérite une acclamation, hein, voilà. 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Yamoussoukro, que vous soyez à Bouaké, que vous soyez à Bengourou, que vous soyez à Man, que vous soyez même hors de la Côte d'Ivoire, que vous nous suivez au travers de l'Internet, alors vous avez la 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
0: 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Devenons amis de Fréquence Vie pour que l'œuvre puisse avancer, puisse aller de l'avant, n'est-ce pas? Alors, on a écouté le chant de Déborah, mais je suis sûr qu'il y a encore un autre chantre, certainement, qui a touché le cœur de notre sœur Lydie Loboué pendant qu'elle réfléchit. Elle va certainement trouver le nom d'un chantre. Et puis on va lui dédier une de ses chansons.
1: Oui, j'ai beaucoup aimé le groupe Gaël.
0: Le groupe Gaël, voilà.
1: Oui,
0: le groupe
1: aimé.
0: Adorons l'Éternel.
1: Oui.
0: Gaël, ça veut dire G.
1: Oui.
0: Groupe Adorons l'Éternel.
1: Okay.
0: Voilà, donc okay. Groupe Adorons l'Éternel. Oui. On va choisir certainement un titre de ce groupe-là. Quel est le titre qui vient en tête de notre sœur Lydie?
1: Il y a eu Shiloh, mais j'ai beaucoup aimé C'est encore
0: c'est
1: possible.
0: C'est encore possible, là. Ouais, c'était mon coup de cœur. C'est encore possible. Qu'est-ce que tu traverses maintenant, mon frère? Qu'est-ce que tu vis maintenant, ma sœur? Et que tu te dis qu'il n'y a plus d'espoir. Le chant ici départ. Donc, les serviteurs servants de Dieu, Dieu te dit ici que c'est encore possible. Écoutons ça.

0: Voilà, c'est encore possible, merveilleux groupe Gaël, groupe Adorons l'Éternel. C'est encore possible. Qu'est-ce que tu crois que ce n'est pas possible dans ta vie? Le Seigneur te rappelle que c'est possible.
1: Bien sûr.
0: Alors, on va allègrement vers la fin de notre entretien avec notre sœur Lydie Loboué, chanteuse Elmi, elle-même auteur-compositeur. Elle
1: oui.
0: a un album, c'est
1: oui,
0: ça?
1: Oui.
0: On n'est pas là pour faire la promotion, c'est oui. vrai, mais voilà, notre sœur, en tant qu'amie de la radio Fréquence Vie, qu'est-ce qu'elle peut dire sur son album?
1: Alors, vraiment, je voudrais inviter les auditeurs à écouter cet album. Je ne dirais pas c'est un album. Voilà, je ne dirais pas. Voilà, je ne dirais pas c'est un album de belle facture. Mais j'encourage quand même les gens à l'écouter. Parce que chaque personne, en écoutant un chant, a sa sensibilité. Et l'album, c'est Visitation Divine. Visitation Divine, on se trouve sur YouTube. Il y a les CD qui sont disponibles. Ça se trouve également sur les plateformes de téléchargement légal. Et je viens de sortir un single qui est Célébrons Jésus-Christ de Nazareth.
0: Très bien. Alors avant de partir, on va proposer cela aux auditeurs. Le titre c'est...
1: Célébrons Jésus.
0: Célébrons l'Éternel. Tout à l'heure, le groupe Adorons l'Éternel. Et maintenant, c'est le titre d'un
1: Célébrons
0: chant.
1: Jésus.
0: Célébrons l'Éternel, Célébrons Jésus.
1: Amen.
0: De chanteur Elmi. Mmh. Que nous recevons en tant qu'amis de la radio Fréquence Vie, notre sœur Lydie Loboué. On écoute ce chant.

0: Alors nous sommes au terme, hein, nous sommes au terme de ce rendez-vous, amis d'auditeurs. C'était Découverte des amis avec notre sœur Lydie Leboué, chantre Elmi qui était des nôtres. Quel est ton mot de fin?
1: Ah, je vous remercie, je vous remercie beaucoup de m'avoir rendue participante à ce programme et que Dieu vous bénisse. 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
1: C'était donc Découverte des Amis qui vous a été présenté par Joseph Ikio Niawa, réalisateur, Edouard Yao, que je salue. Shalom à toutes et à tous. Au revoir.

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0: Voilà, mes auditeurs, il est 14h passé de 9 minutes. Nous sommes maintenant, après donc découverte des amis, nous allons passer à Espace Promo. Espace Promo reçoit ce soir pour vous Chantre Falissa, ensuite Ruth des Gloires. Et puis, ce sera au tour de donc à Seke Grâce de s'exprimer également. Bienvenue à toutes et à tous. Nous allons donc tout de suite ouvrir. Donc, cette émission avec Falissa, qui n'est pas seule, elle est accompagnée de Dame Ebirim, c'est bien cela. On va commencer par saluer Madame Ebirim. Madame Ebirim, bonsoir.
1: Bonsoir, le père d'amour.
0: Comment ça va?
1: Très bien, par la grâce.
0: Merci, Seigneur. Chantre Falissa, bonsoir.
2: Bonsoir, Papa Ikio.
0: Comment
2: merci
0: ça va?
2: Merci de nous recevoir. Oui, ça va bien, par la grâce de Dieu.
0: D'accord. Oui. Alors, Falissa, elle parle bien français, c'est ça, non?
2: Oui.
0: D'accord. Et puis elle parle aussi anglais.
2: Un peu, oui.
0: D'accord, c'est un peu.
2: Oui, un peu.
0: Beaucoup français, un peu anglais.
2: Oui.
0: D'accord. Allez, ce soir, sinon cet après-midi, vous êtes la bienvenue à cette émission Espace Promo et nous recevons Chantre Falissa qui est accompagnée de Madame Ebirim et nous parlons de ce single dénommé Tu es là, c'est ça, hein?
2: Effectivement.
0: On écoute chanter Falissa.

0: Oh, je crois en toi, je crois en toi, merveilleux cantique. Tout au long de cet entretien, nous parlerons donc de ce cantique, mais nous allons apprendre à découvrir Falissa. Qui est Falissa? C'est Madame Ebérim qui va se faire fort de nous la présenter, ou bien Falissa peut se présenter elle-même?
1: Je pense qu'elle peut le faire elle-même.
0: D'accord. Alors, Falissa, à l'état civil, c'est quel nom?
2: Oui, à l'état civil, c'est Faliratu Issa, épouse Messin.
0: On va reprendre.
2: Faliratu Issa, épouse Messin.
0: Faliratu Issa, épouse
2: Messin.
0: Messin.
2: Oui.
0: D'accord. Oh, mais c'est tellement merveilleux. Alors, pourquoi le pseudonyme Falissa?
2: Falissa, bon, c'est mon petit nom de maison, Fali, plus le nom Issa, les deux donnent Falissa.
0: Ah, d'accord, c'est ce qui donne Falissa,
2: oui.
0: Artistique. Ah oui, c'est merveilleux.
2: Merci.
0: Falissa, d'accord. Alors, Falissa a fait ses premiers pas dans la chanson chrétienne en quelle année?
2: Bon, il faut dire que j'ai commencé d'abord par la musique mondaine ou séculière, si vous voulez. En 2007, j'ai sorti un album. Donc j'ai donné ma vie à Jésus quelques mois avant la sortie de cet album. Donc voilà, donc l'album sortait en même temps que j'étais encore bébé dans la foi. Voilà. Donc voilà, donc j'ai continué ma promotion dans la musique mondaine jusqu'en 2011 où j'ai reçu l'appel à servir l'Éternel.
0: D'accord.
2: Et quand j'ai reçu l'appel, ma première réaction a été de fuir d'abord, parce que bon, j'ai dit à Dieu, je ne suis pas prête, je suis encore jeune. J'ai inventé tous les arguments que je voulais inventer. J'ai dit, bon, je vais faire un titre juste pour marquer voilà, c'est l'appel, et voilà, après je vais continuer dans la musique mondaine. Mais bon, le Saint-Esprit m'a rattrapé. Un peu plus d'une dizaine d'années plus tard. Et voilà, me voici aujourd'hui en train de commencer le ministère.
0: D'accord, oh, c'est merveilleux. Falissa est de quelle nationalité?
2: Je suis béninoise.
0: Béninoise,
2: oui.
0: D'accord. Mais hors antenne, j'ai cru avoir entendu qu'il y a un mélange dans Falissa. Hein?
2: Oui, oui.
0: Un peu de mélange.
2: Un peu de mélange, oui. Bon, je suis du Nord Bénin. Je suis Dendi, Bariba et Peul.
0: Ah, d'accord.
2: Oui.
0: Dendi,
2: Bariba,
0: Barima et
2: Bariba et
0: Peul.
2: Oui.
0: C'est un mélange de trois langues,
2: oui,
0: c'est ça?
2: Oui, les trois grandes langues du Nord Bénin.
0: Du Nord du Bénin.
2: Oui.
0: C'est là-bas qu'on a Parakou, là?
2: Oui, c'est là-bas qu'on a Parakou. J'ai passé une bonne partie de mon enfance à Parakou.
0: À Parakou, oui. Ok, au Nord, oui. Alors, en Côte d'Ivoire, ici, Falissa, c'est pour chanter? C'est pour travailler? Falissa fait quoi en Côte d'Ivoire?
2: Bon, c'est pas pour chanter. Mon mari est fonctionnaire international, donc on se promène de pays
0: en pays.
2: De pays
0: en pays. Ah oui, donc, j'ai cru même avoir entendu que Falissa a fait l'Éthiopie.
2: J'ai fait l'Éthiopie, oui.
0: Oui. Et en Éthiopie, elle découvre une église dans la seule laquelle on parle anglais.
2: Oui, Winners Chapel. Oui, et c'est comme ça que j'ai intégré Winners Chapel.
0: D'accord, et aujourd'hui membre de cette église, même ici à Abidjan.
2: Oui.
0: Oh, c'est merveilleux, c'est merveilleux. Chez nous aussi, il y a quelque chose qu'on fait, quand on vient à l'émission, la langue qu'on sait parler le plus là, hein, la langue d'Afrique, hein, pas le français, vous allez saluer les gens dans une des langues que vous aimez bien. C'est quoi ça, en quoi, en fond?
2: En dindi.
0: Hein?
2: En dindi. Mon fond n'est pas très... Bon, je comprends, mais je ne suis pas...
0: Très doué à parler.
2: Voilà, très doué à parler.
0: D'accord. Allez, on y va.
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0: tuturi Non, je sens l'inspiration qui monte au fait. Allons-y, Falissa.
2: Avori wa goroka han danga. Donc j'ai dit donc à prêter l'écoute et suivre l'émission.
0: Ok, oh, mais c'est merveilleux, c'est merveilleux, c'est merveilleux. D'accord. Alors, Dame Ebérim, nous on n'a plus rien à dire, hein, Ebérim. qu'est-ce qu'on doit dire? L'œuvre est disponible.
3: Oui, l'œuvre est disponible sur tout donc les plateformes de téléchargement. Mm-hmm. Donc, il est bon d'écouter. Allons sur TikTok, allons sur YouTube, allons sur toutes sortes de réseaux. L'œuvre est disponible. Téléchargement gratuit. Mm-hmm. Donc, que tout le monde s'en serve. Et si vous voulez nous joindre pour avoir ne serait-ce que l'œuvre de façon visuelle, voilà, vous pouvez nous appeler au 01 51 74 79 82. 01 51 74 79 82.
0: Oh oui.
3: Il s'agit de la chante Falissa et elle annonce Jésus. Uh-huh. En toutes circonstances, notre Dieu est là. Uh-huh. Elle a dit, je sais que tu es là. Donc elle peut dire quelque chose même sur ce single.
0: D'accord. Alors ce single, il a été fait où? Dans quel studio?
2: Chez le frère Serge Houé.
0: D'accord, Serge Houé qui a fait l'enregistrement
2: qui a,
0: au studio.
2: Arrangé le son.
0: Voilà. Qui a fait l'arrangement, mastering, tout ça. Hein.
2: Oui, oui.
0: Merci. Merci. Alors, on va se dire au revoir. D'accord. Et puis, on se donne rendez-vous, peut-être encore vendredi.
2: Hein?
0: D'ici là, que Dieu nous garde. Et puis, vous avez aimé le passage à Fréquence Vie ici?
2: Ah oui.
0: C'est
2: merci
0: bon?
2: de nous avoir reçus dans votre émission. Que
0: Alléluia.
2: Dieu vous bénisse. Et merci à tous les auditeurs qui nous suivent. Mm-hmm. J'aimerais vous exhorter à persévérer dans la foi. C'est pas facile. On est en train de remarquer l'aide, le découragement qui est en train de frapper les frères et les sœurs, beaucoup qui abandonnent la foi. Mm-hmm. Je vous exhorte à rester ferme dans la foi. Mm-hmm. Jésus-Christ est la seule solution. Et en dehors de lui, les difficultés que vous avez, que vous pensez avoir actuellement, en dehors de lui, ces difficultés vont être multipliées. Mm-hmm. Donc le seul endroit où on peut trouver le secours, le seul endroit où vous allez trouver le réconfort, c'est auprès de Jésus-Christ. Donc,
0: Amen.
2: Déposez tous vos fardeaux au pied de sa croix et faites-lui confiance. Il est le rémunérateur de celui qui le cherche. Mm-hmm. N'arrêtez pas de le chercher et que Dieu vous bénisse.
0: Amen. Amen. Oh, c'est merveilleux. Allez, on se dit au revoir et puis à la semaine prochaine avec ce merveilleux cantique.

0: Après Falissa, c'est au tour de cette sœur que nous appelons affectueusement Ruth des Gloires. C'est au tour donc de Ruth des Gloires de s'exprimer au travers de ce merveilleux cantique « Sans Dieu, l'homme n'est rien ». Et ce soir, nous allons parler avec Kenneth Assi qui est venu donc représenter Ruth des Gloires. On va dire bonsoir.
1: Bonsoir.
0: Comment ça va?
1: Très bien.
0: Oh oui, je suis content. Alors donc avec lui, nous parlerons donc de ce merveilleux cantique « Sans Dieu, l'homme n'est rien » de Ruth des Gloires, qui certainement est en route. Et après, Kenneth Assi, nous allons recevoir dans ce studio notre bien-aimée sœur Aseke Grâce, la grâce de Dieu dans l'or. Aseke.

0: Alors, quel est qui est Rude de Gloire, en si peu de mots?
1: Rude de Gloire, j'aime bien l'appeler, la servante de Dieu. Et celle qui préfère chanter sa vie même, si je peux m'exprimer ainsi. C'est-à-dire qu'elle se base sur ce qu'elle a vécu, ce qu'elle a traversé, pour chanter. Et pour amener aussi les enfants de Dieu que nous sommes à faire comme elle. C'est-à-dire à ne pas abandonner le Seigneur, mais à persévérer, quelle que soit la situation.
0: Amen.
1: C'est ce que peut dire un peu de Rute de Gloire.
0: D'accord. Rute de Gloire, ainsi présentée par Kenneth Assi, que nous recevons au cours de cette émission. On écoute encore un bout avant de continuer la parlotte.

0: Alors, Kenneth, au travers de ces cantiques « Sans Dieu, l'homme n'est rien », il y a certainement un message que veut véhiculer notre sœur Ruth de Gloire, n'est-ce pas, Kenneth ?
1: Bien sûr que oui. Ruth de Gloire, comme je l'ai dit tout à l'heure, comme je l'ai dit tantôt, Ruth de Gloire, vu tout ce qu'elle a traversé, vu tout ce qu'elle a vécu, a décidé d'exhorter le peuple de Dieu aussi à tourner leur regard vers le Seigneur, quelle que soit la situation, quel que soit ce que nous traversons. Et voici un peu ce que Ruth de Gloire veut leur véhiculer comme message. Ruth de Gloire veut véhiculer ce message pour dire aux enfants de Dieu, quelle que soit la situation, quel que soit ce que nous traversons, ne pas projeter nos regards ailleurs, mais d'avoir toujours le regard fixé sur le Seigneur Jésus. Voici un peu le message qu'elle veut véhiculer.
0: La quintessence de ce message, rester accroché au Seigneur, quelles que soient les difficultés que nous vivrons, que nous traverserons dans ce monde, sachant tourner toujours les regards vers Dieu. Sans Dieu, l'homme n'est rien.

0: Du tout, et c'est pourquoi nous continuons la causerie avec Kenneth Assi, représentant, digne représentant, j'ajoute, de Route de Gloire dans ce studio B de la radio Fréquence Vie. Alors, ce chant sans Dieu est disponible sur des clés USB, mais également disponible en mode téléchargement, n'est-ce pas?
1: Bien sûr, bien sûr. Et nous voulons aussi, nous voulons profiter de vos antennes pour dire à tous ceux qui nous écoutent en ce moment de ne pas se décourager. D'aller sur toutes les plateformes de téléchargement et aussi sur tous ceux qui en ont besoin de nous faire appel et ils auront, quel que soit leur lieu d'habitation, nous serons en mesure de nous déplacer pour aller vers eux et les remettre.
0: D'accord. Cela est important. Merci en tout cas. Alors, est-ce qu'il y a des. On peut lancer un appel. Il faut lancer un appel aux auditeurs.
1: Oui, bien sûr.
0: De s'offrir la clé USB de Route de Gloire ou bien d'aller télécharger. Moyenna quelque chose pour encourager notre sœur à continuer l'œuvre.
1: Oui, vous savez, nous qui sommes avec les chantres, on sait ce que les chantres traversent. Et c'est parce qu'elles aiment le Seigneur. Et quand c'est un appel qu'elles ont reçu du Seigneur, elles ne peuvent pas abandonner. Mais elles ont besoin de nous. Elles ont besoin de nos soutiens. Soutien matériel comme financier. Elles en ont besoin. Excusez-moi, qu'elles en ont besoin. Et c'est l'occasion de dire à nos frères, aux frères et sœurs qui nous écoutent en ce moment, de ne pas fermer les yeux, mais de tout faire pour soutenir aussi les chantres, car les chantres en ont vraiment besoin. Quand on a des appels pour un concert ou pour un événement chrétien, il faut aussi les moyens financiers, il faut aussi le déplacement. Pour le déplacement, il faut le matériel. Mais un chantre ou la chantre qui n'a pas les moyens, comment est-ce qu'ils pourront se déplacer? Alors, c'est le lieu de dire à nous, tous ceux qui nous écoutent que Rue de Gloire est disponible.
0: Oui, Rue de Gloire est disponible.
1: Est disponible. Et quel que soit l'événement qu'ils comptent organiser, alors Rue de Gloire est prête à répondre favorablement à leurs appels. Et pour cela, on peut dire la contacter au 2x01 27 49 89.
0: On reprend.
1: 2x01 27 49 89. Quel que soit, comme je l'ai dit tantôt, quel que soit leur lieu d'habitation, nous serons obligés de nous déplacer pour aller remettre le CD.
0: D'accord. Merci beaucoup, Kenneth Assi, d'être venu représenter valablement, j'ajoute, Route de Gloire. Et nous avons parlé de ce single, Sans Dieu, l'homme de rien, disponible en tout cas sur un mode de téléchargement, vraiment, disponible sur clé USB. Et les contacts ont été donnés par Kenneth à vos claviers. Donc, pour ceux qui veulent inviter Route de Gloire pour une cérémonie, pour un spectacle, on va parler comme de l'autre côté, invitez-la, elle sera des vôtres. Merci, Kenneth Assi, d'être passé. Et puis, certainement, on se donne rendez-vous la semaine prochaine.
1: C'est
0: au revoir.
1: Merci beaucoup.

0: Alors, cette fois-ci, on a inversé l'ordre des chants. Hein. Elle, c'est Aseke Grace. Grâce à ce qui est avec nous pour nous présenter sa nouvelle sortie discographique, album duquel nous avons extrait ces trois chants, Il a sciencé, Aller par tout le monde et puis L'aveugle voix. Et ce soir, ce sont ces cantiques que nous vous présenterons dans le but de la promotion du tout dernier album de chantre Aseke Grace, à qui nous disons bonsoir.
1: Bonsoir, papa Ikio.
0: Comment ça va?
1: Ça va très bien, par la grâce de Dieu.
0: D'accord. Alors, les nouveaux bébés, souvent, ils sont chouchoutés, hein. Et c'est le cas de cet album, n'est-ce pas?
1: C'est ça.
0: D'accord. Alors, encore un album.

0: l'homme, de Aseke Grass, explication.
1: Le premier album a fait quand même 7 ans. Donc on a voulu quand même puiser un peu.
0: Quand un enfant a 7 ans, on peut faire son petit frère au moins.
1: Oui, oui, c'est ça.
0: D'accord, et c'est ce qui s'est passé.
1: Exactement.
0: Et celui qui vient de naître s'appelle comment?
1: Jésus-Christ, source de bénédiction.
0: Jésus-Christ, source de bénédiction, que nous présente Chantre Aseke Grass ce soir. Alors, nous écoutons Le Vieux Père à Sciencé, sinon, le titre, c'est Les Chao.
1: Yes,
0: Les Chao. Chao.
1: Oui, oui. Les champignons.

Ah oui, nous partons allègrement vers la fin de ce merveilleux cantique, les Chao, autrement dit le vieux père Asiancé, que nous écoutons. Nous sommes au terme et après ce merveilleux cantique de Aseke Grasse, nous allons déguster aller partout le monde. Je l'ai dit tout à l'heure, nous avons inversé l'ordre de ces chants, mais tout de même, c'est la promotion qui continue et nous parlerons encore et encore. Écoutons ce cantique.

0: C'est une question de rumba parsemée de blues. Donc on danse comme des VIP, soft,
1: ah oui,
0: doucement,
1: ah oui, ah oui,
0: sans
1: ah oui,
0: s'angoisser,
1: ah oui.
0: Sans se presser.
1: Ça c'est vrai.
0: Yes.
1: Alors, à ce que grâce, on va profiter de ce merveilleux cantique pour lancer un appel aux auditeurs. Tous ceux qui sont avec nous, qui nous écoutent, allez, on vous écoute, sinon on écoute à ce que grâce.
0: Je veux bénir le nom de Jésus pour tous ces auditeurs, ces auditrices de la radio de la fréquence de la vie. C'est l'évangélisation. Toi, tu ne peux pas te déplacer comme la chante à Sakai pour aller dans les rues pour crier. Tu ne peux pas aller dans les hameaux. Mais ton argent peut se déplacer, ton rêve peut marcher pour aller jusqu'à son transéquet. Pour qu'on ait tous les atouts qu'il faut pour pouvoir annoncer l'évangile. C'est pour ça que le Seigneur nous a appelés. Mais chacun, par rapport à ses moyens de bord, par rapport à sa sensibilité, il peut évangéliser. Donc je veux dire à quelqu'un qu'on peut évangéliser au travers de sa voix, sa personne, au travers de son déplacement, au travers de son argent, de son matériel, on peut le faire. Donc si tu m'entends, homme de Dieu, frère en Christ, directeur, DG, si tu entends la chante à Seke, on a besoin d'un soutien, mais surtout les pleins soutiens spirituels, financiers, un soutien matériel. Et si tu m'entends, que tu ne peux pas te déplacer, que tu as envie d'évangéliser, tu peux le faire. Pas un wave, pas un RIA, pas un Western Union. Et puis, on va travailler parce qu'on a du boulot, franchement. On a du boulot. Mm-hmm. On voit qu'actuellement, les gens ne sont plus tellement spirituels. On ne sait pas c'est quoi le problème, mais les gens sont un peu découragés, ils sont un peu angoissés, fatigués. Et donc, on leur donne un peu de punch. Moi, quand on se déplace, le déplacement, l'évangile est moins cher, mais l'évangélisation est très, très, très coûteuse parce qu'il faut, tout ce qu'il faut pour pouvoir vraiment asseoir une campagne d'évangélisation à proprement dit.
1: D'accord. Alors, ceci étant, vous le savez, c'est que grâce, quand elle est ici, il y a toujours une bonne nouvelle, et c'est la bonne nouvelle qu'elle a donnée. Accompagnez-la pour l'évangélisation. Il faut soutenir ce ministère pour parler aux enfants, voilà, qui sont un peu marginalisés. Oui. Il faut leur donner le message de l'amour de Dieu, car le vieux père a sciencé pour eux. Oui. Ce ne sera pas à nous de les empêcher d'aller au vieux père. Hein. Il faut les encourager à aller au vieux père. On écoute encore ce cantique avec lequel on se dira au revoir. À ce que grâce, on se donne les numéros de téléphone.
0: Le 0501 29 95 43.
1: On reprend
0: 0501 29 95 43.
1: Merci beaucoup à ce que grâce. Et puis, c'est le message de fin, c'est ça? Ou il y a un autre message?
0: Oui, le message de ça, c'est le message de fin. Je veux dire aux hommes de Dieu, à tous ceux qui nous écoutent, qui écoutent la radio Fréquence Vie, de pouvoir vraiment nous soutenir. On a besoin de moyens pour pouvoir travailler. Mm-hmm. C'est l'évangélisation qui est là. Voilà.
1: Merci beaucoup. Et puis, on termine le reste de ce cantique en beauté avec,
0: l'aveugle voix.
1: C'est l'aveugle voix.
0: Yes.

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0: de monter la chanson. Parce que c'est les questions, hein.
1: Alléluia. Yes,
0: oh.
1: Allez, nous sommes à la fin de cet entretien avec Seke Grace. Merci d'être passé.
0: C'est
1: on
0: moi.
1: On se donne rendez-vous la semaine prochaine. D'ici là, que Dieu nous garde.
0: Et puis, grâce.
1: Alors, retenez que c'était à Seke Grace, yes, au studio B de la radio Fréquence Vie, au microphone Joseph Ikiyonyawa, aidé dans sa tâche par notre bien-aimée sœur Esther Seizoé.
0: Yes, amen. Voilà. Fort.

trop. Alors lui, c'est le pasteur Guy, hein, que vous connaissez. Il vit désormais en France. Son retour, ce sera pour bientôt. Il y est pour le ministère pastoral et bien d'autres affaires. Et il profite pour sortir ce cantique, une reprise de cette formation musicale que vous connaissez, Résurrection. Un cantique repris ici, arrangé par Landry Fouabi et Yuri, un bien-aimé ukrainien depuis France. Allez, on écoute ce chant.

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2: Bonjour mes bien-aimés, nous commençons ce matin une nouvelle étude de personnage 18, les Danites, première partie, les Danites, de la tribu de Dan. Juge 18, verset 1. En ce temps-là, il n'y avait point de roi en Israël. Et la tribu des Danites se cherchait une possession pour s'établir, car jusqu'à ce jour, il ne lui était point échu d'héritage au milieu des tribus d'Israël. Fin de citation. Thème, ayez du zèle et non de la paresse. Cette histoire nous ramène au temps de Josué. Les fils de Dan avaient, comme toutes les autres tribus, reçu leur territoire en héritage. Chaque tribu devait combattre les habitants de son héritage et les soumettre pour prendre le territoire. Les autres tribus ont réussi à s'installer dans leur territoire qui leur ont été attribués, sauf les Danites. Après une première tentative où ils ont été repoussés par les Amoréens, ils n'ont plus essayé. Jusqu'ici, ils sont encore à la recherche d'une possession pour s'établir. Bien des chrétiens ressemblent aux Danites. Ils paraissent pour entrer dans leur appel. Ils paraissent pour entrer dans leur ministère. Ayant peur d'échouer, ils n'osent pas réessayer après un premier échec comme les Danites. Et pourtant, l'échec fait partie de la vie. On apprend de ses échecs. Nous ne sommes pas nos échecs, mais nous apprenons de nos échecs et nous rebondissons. Eh bien, ses frères, ayant peur d'échouer, n'osent pas réessayer après un premier échec. Et après, ils s'occupent des choses sans importance, qui n'ont rien à voir avec leur appel. Bien-aimés, sachant que l'Église progresse lentement ou difficilement parce qu'elle ne profite pas de l'engagement de tous ses membres. Oui, beaucoup de membres sont des spectateurs au lieu d'être des acteurs. Lorsque nous lisons l'épître de Romains, de Corinthiens, on voit que il n'y a pas de chrétien qui soit dépourvu d'appel ou de don. Le Saint-Esprit a équipé chaque chrétien. Et donc, il faut que chacun entre dans son appel. Alors, passons de spectateur à acteur. Car celui qui est acteur est celui qui perçoit les moindres défauts de ceux qui sont dans le jeu et qui les critiquent. Ou il est celui qui encourage. Mais nous ne sommes pas des spectateurs. Dieu nous a appelés à être des acteurs. Si nous sommes acteurs, nous pouvons être aussi de bons spectateurs. Parce qu'on ne jugera pas nos frères mais on les encouragera dans leurs activités, dans leur ministère. Que chacun prenne sa place d'acteur pour que l'Église entre pleinement dans son appel. Oui, que chacun s'occupe de son ministère, que chacun entre dans son ministère et qu'il le fasse avec zèle, sans paresse, sans traîner, qu'il le fasse sans qu'on le supplie, sans qu'on l'attende, sans se faire désirer, que chacun prenne sa place d'acteur pour que l'Église progresse pleinement dans son appel. L'Église a une vision missionnaire naturelle. Elle n'est pas appelée à se réjouir sur place en son sein, mais elle est appelée à propager le nom de Jésus-Christ. Et une église locale est appelée à implanter d'autres églises locales. C'est comme ça. Mais pour que cela soit, il faut que, déjà dans l'église locale, chacun soit à sa place. Chacun occupe un ministère précis et qu'il s'y engage pleinement. Dans la mesure où l'église locale est vivante, où tous ses membres sont actifs, alors elle peut produire d'autres églises locales. Alors frère, que chacun prenne sa place d'acteur pour que l'Église entre pleinement dans son appel. Le Seigneur est à la porte. Le Seigneur est à la porte. Il a dit qu'il revient nous chercher. Le frère, le Seigneur est à la porte. Réveillons-nous. Réveillons-nous. Le Seigneur, dans les évangiles, nous a parlé de l'Antéchrist. Mais maintenant, les adeptes d'Antéchrist s'affichent en plein jour. Ils ne cachent plus. Ils s'affichent en plein jour. Des gens qui ont des marques sur leur poignet 666, ils s'affichent déjà en Europe. Des gens qui prêchent l'Antéchrist s'affichent déjà en Europe. Donc, ce n'est plus caché. Ces adeptes sont là en plein jour. Même, je me souviens, un chef d'État européen a dit à la télévision, en face de tout le monde, que la bête de l'événement arrive et elle est là. La bête de l'événement, c'est l'Antéchrist. Et ce chef de l'État a dit clairement que l'Antéchrist est là. Donc il se prépare. Comme Jésus était là, vous vous souvenez, Jésus était là, et Jean-Baptiste était en train de préparer le chemin. Eh bien, l'Antéchrist est là. Ses adeptes sont en train de préparer le chemin. Frères, c'est sans commentaire. L'actualité que nous vivons chaque jour dans le monde nous dit clairement que le Seigneur Jésus-Christ est à la porte. Alors, cessons de paresser. Arrêtons de jouer avec le péché. Rejetons les séductions de toutes sortes. Séduction sexuelle, séduction alcoolique, séduction de la drogue, de la cigarette, séduction des plaisirs de la jeunesse, des passions du monde, les virées nocturnes, les chrétiens qui vont en boîte, les chrétiens qui passent le temps de les maquiller. Arrêtez, réveillez-vous. Et que chacun s'engage dans son appel, dans son ministère, pour que l'Église vive et que notre Seigneur nous trouve au travail. Réveillez-vous. Romains 12, verset 11 nous dit, ayez du zèle et non de la paresse. Soyez fervents d'esprit, servez le Seigneur. Frère, ce n'est pas une parole en l'air. Prends ça au sérieux, réveille-toi. Répands-toi de tes vices qui te font dormir. Réveille-toi des passions de la chair dans lesquelles tu es enchaîné et qui te loin du Seigneur. Réveille-toi, répands-toi. Et réveille-toi, mets-toi au travail. Pensez forte. Levons-nous et mettons-nous au travail, car l'heure est grave, bien-aimé. Pasteur Yonsoi Emile Kona vous salue et vous bénit. Bonne journée à tous. Que celui qui a les oreilles entende ce que l'Esprit dit aux églises. Au nom de Jésus, amen.
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1: Je vous salue dans le précieux et le puissant nom de Jésus. J'espère que vous allez bien et en tout cas c'est ma prière que le Seigneur vous bénisse et que Dieu vous fasse grâce en toutes choses et que le Seigneur vous mette au large. Je suis missionnaire Nafi Glory Diarasuba et je suis heureuse d'être en votre compagnie. Vous êtes à votre espace aisé. Alors, nous allons aujourd'hui écouter l'histoire d'une femme spéciale. Il y a une femme dans les Écritures, la femme Tsunamite, dont l'histoire ne crie pas, elle perce. Son enfant se réveille un matin, il sort au champ avec son père, et quelque part, entre le soleil et la terre, quelque chose ne va pas. L'enfant crie, « ma tête !» Il le porte vers sa mère. Les mêmes bras qui jadis tenaient une promesse ont maintenant un problème qu'elle n'a pas vu venir. Elle s'assoit avec lui. Pas de panique, pas de bruit, juste de la présence jusqu'à ce que le moment arrive. Et juste comme ça, l'enfant reste immobile. La vie part. La promesse reste silencieuse. Tout ce que Dieu avait dit est sans vie sur ses genoux. La Bible dit dans le livre de Jérémie 29, le verset 11, il dit en effet, moi je

0: Prenez les projets que je forme pour vous, déclare l'Éternel, projets de paix et non de malheur, afin de vous donner un avenir et de l'espérance. Cette femme avait cru en la promesse. Elle n'avait pas d'enfant. Elle a reçu un serviteur de Dieu, un prophète. Elle a logé. Elle s'en est occupée. Et elle a eu l'enfant. Et voilà l'enfant qui part, juste comme ça, d'un clic, avec une douleur à la tête. Alors, maintenant, regardez ça. Avec cette promesse que Dieu a faite. C'est là, ici, que la plupart des gens commencent à se briser. Dieu a fait la promesse, mais l'enfant est parti. Dieu n'a-t-il pas dit qu'il te rendrait riche? Dieu n'a-t-il pas dit, femme célibataire, que tu te marierais? Il t'a même donné là des années pour certaines personnes, dans 2 ans, je te vois mariée. Dieu n'a-t-il pas dit que tu ne serais plus là aujourd'hui parce qu'il avait pour toi des projets meilleurs? Est-ce que Dieu n'a pas dit à cette femme et il n'a pas accompli sa parole en lui donnant cet enfant? Là, maintenant, c'est là où beaucoup de personnes se brisent. C'est là où que les questions se posent, là où la peur prend le dessus, où les conclusions se forment rapidement. Mais qu'est-ce que c'est? Mais pas elle, pas la femme tsunamite. Elle fait quelque chose qui n'a pas de sens. Elle se lève, elle porte l'enfant, elle entre dans la chambre d'Élijah, elle couche l'enfant sur le lit, elle ferme la porte. Elle n'appelle pas les voisins, elle n'annonce pas la mort, elle ne se prépare pas pour l'enterrement. Elle ferme la porte sur ce qu'elle vient de voir, son fils mort. Elle sort, elle commence un voyage. Elle va vers l'homme de Dieu. Elle va vers lui parce qu'elle sait. Elle sait d'où provient cet enfant. Son mari la voit partir. Il lui pose une question très normale. Mais pourquoi tu vas voir l'homme de Dieu aujourd'hui? Et sa réponse est claire dans le livre de 2 Rois 4, verset 23. Elle lui dit: tout va bien. Oh, une femme peut-elle dire maintenant tout va bien? Dix fois, tout va bien. Elle lui dit: tout va bien. Je vois mon fils sombrer dans l'alcool, mais je peux dire tout va bien. Je vois l'infidélité de mon époux qui devient chronique, mais je dis tout va bien. Je vois cette maladie, ce cancer qui est en train de grandir. J'ai même tellement peur d'accepter que c'est un cancer. Je regarde ce cancer où je te conseille d'aller à l'hôpital et de suivre correctement. Dieu a donné la science, l'intelligence à des gens de science pour t'aider à guérir. Mais je dis tout va bien. J'ai le pied qui s'enfle, mais je dis tout va bien. J'ai pas d'argent. Le propriétaire va s'amener bientôt, mais je dis tout va bien. Cette femme répond à son époux: oui, elle dit tout va bien. Écoutez, cette femme est extraordinaire. Nous savons tous aujourd'hui combien de fois, telle qu'il y a une situation que nous traversons, en moins de 20 secondes, il y a pratiquement 10 personnes qui sont au courant de cette situation. Dès que le téléphone sonne, que nous prenons le téléphone, allô? Oui, Aïcha, comment ça va? Amoué, tu vas bien? Non, non, ça va pas. Tu vois le prophète là? Oui, le prophète que j'avais hébergé là. Tu te souviens, non? Oui. Et tu sais, l'enfant est mort. Mais l'enfant est mort. D'autres femmes seraient allées en colère quand l'époux leur demanderait: mais pourquoi tu vas le voir? Chérie, l'enfant est mort. L'enfant est mort, l'enfant est mort. Yeah, l'homme de Dieu m'a blagué. Non, l'enfant est mort, oh Seigneur. L'enfant est mort, pourquoi? Ce n'est pas un véritable homme de Dieu. On t'a donné une parole. Dès que la parole tarde à s'accomplir, oh, c'est des fautifs. Ce n'est pas des hommes de Dieu. Oui, c'est des menteurs. C'est des vendeurs d'illusions. Oh là, ce homme de Dieu-là. Non, ce qu'il a dit n'est pas vrai. Cette femme a dépassé le stand-in que l'on pouvait voir. Elle a dit à son époux, son époux, son propre époux, si elle ne peut pas plus sur ses genoux à lui, sur ses épaules à lui, où pourrait-elle aller parler? Mais à lui, elle lui dit, ça va. Tout va bien. Comment une femme peut dire tout va bien quand tout va clairement pas bien? Il faut être une femme au-delà de notre imagination pour faire ça. Parce qu'elle ne parle pas de ce qui s'est passé, elle parle de ce qu'elle comprend. Cette femme refuse de croire que le Dieu en qui elle a cru et qui l'a distinguée parmi des femmes l'a trompée, va la tromper. Elle n'est plus Ève. Elle a quitté le jardin d'Éden. Elle a reçu l'onction. Elle a reçu l'esprit. Elle comprend que s'il y a un changement dans l'histoire, ce n'est pas ça la vérité. Le changement dans l'histoire n'est pas la vérité. Parce que l'histoire doit se passer comme Dieu veut que l'histoire se passe. Donc, elle ne parle pas de ce qui se passe. Elle ne parle pas de ce que ses yeux voient. Elle parle. Elle décide d'accepter ce qu'elle comprend. Cet enfant n'était pas un enfant ordinaire. Cet enfant avait été annoncé. Cet enfant est venu par un mot. Et maintenant, elle est en train de faire face à quelque chose de plus profond que la perte. Elle fait face à une contradiction. C'est la parole de l'Éternel contre ce que l'ennemi veut dire. C'est la parole de Dieu contre ce que Satan veut montrer à cette femme. Elle va monter. Chaque pas que cette femme va faire lui donne de se poser une question. Si Dieu a donné cette promesse, comment peut-elle finir comme ça? Quand cette femme atteint enfin le prophète, elle ne s'effondre pas. Elle ne se plaint pas. Elle ne prend pas les coudes du prophète. Elle ne le juge pas. Elle ne l'insulte pas. Elle ne le méprise pas. Mais elle parle. Elle dit dans le livre de 2 Rois 4, verset 28, elle dit, est-ce que je t'ai demandé un fils? Prophète, est-ce que moi, je t'ai demandé un fils? Est-ce que je ne t'ai pas dit de ne pas me tromper? Est-ce que je ne t'ai pas dit ça? Calmement. Ce n'est pas de la colère. C'est de l'alignement. La question est une question d'alignement. Elle tient le ciel responsable de ce que le ciel a commencé. Je ne t'ai pas demandé un fils. C'est toi, quand je t'ai donné la maison, tu étais tellement content que tu as sorti de ta bouche que dans l'autre année, dans cette saison, quand moi je vais revenir, tu vas tenir un enfant. Et quand tu m'as dit ça, est-ce que je ne t'ai pas dit ne me trompe pas? Tu as dit non. Que le Dieu que toi tu sais ne trompe personne. Et puis moi j'ai cru. Voici l'enfant là maintenant. Qu'est-ce qui se passe? Donc Élisha va envoyer son serviteur devant. Lui va aller, mais rien ne va se passer. Et ça aussi, c'est un autre moment que beaucoup manquent. Parce que parfois, de l'aide viendra. Et puis, rien ne va changer. Souvent, on va aller dans des endroits. Rien ne change parce que c'est nous-mêmes que Dieu veut. Parce que Dieu sait ce qu'il attend de nous. Mais cette femme va refuser de se détacher. Quand le prophète envoie son serviteur qui part, qui fait tout ce qu'il a envie de faire, elle voit que rien n'a changé. La Bible dit dans le livre de 2 Rois 4, verset 30, elle dit, l'Éternel est vivant. Mon âme est vivante. Elle dit au prophète, je ne te quitterai pas. Parce que ce qui a commencé là, ça doit pouvoir s'achever. Je ne t'ai rien demandé. Tu as pris sur toi de faire quelque chose. Donc, elle lui dit clairement. Elle lui dit clairement. Elle appelle, elle lui dit clairement. je ne te quitterai pas. Je prie que le Seigneur donne cette force de caractère à une femme qui m'écoute en ce moment. Oui, toi. Que Dieu te fasse grâce de cette force de caractère. Être sereine et imperturbable. Quand l'ennemi veut t'annoncer le contraire de ce que Dieu ne t'a pas dit. Elle ne fait pas que croire à cette femme. Elle ne se dispute même pas. Elle reste jusqu'à celui qui porte, celui qui doit porter le mot bouger. Elle reste là, elle croit. Et quand Élisa va en faire entrer, quand le prophète Élie va venir dans la pièce fermée, où une promesse morte a été faite, une promesse vient de mourir, lui va rentrer, quelque chose va changer. La prière va se faire, le processus arrive et lentement, la vie revient. Le même enfant, le même corps, la même situation, mais un résultat différent. Maintenant, écoutez attentivement. Cette histoire ne concerne pas seulement la résurrection. C'est aussi une question de discernement. Parce que la différence entre cette femme et beaucoup d'autres qui vivent souvent des situations pareilles, la différence entre elles, c'est est-ce que nous avons compris la promesse du Seigneur? Est-ce que nous comprenons la promesse du Seigneur? Cette dame a reconnu que ce qu'elle a vu ne correspondait pas à ce qui avait été fait. Ce qu'elle a entendu, ce que l'on lui a dit ne correspondait pas à ce qui se passait. Elle a pris la responsabilité d'y retourner jusqu'à ce que tout aille bien. Maintenant, la question ne concerne plus la dame. Il s'agit maintenant de toi, femme qui m'écoute, de toi, homme qui m'écoute. Qu'est-ce que tu tiens qui vient autrefois de Dieu mais qui semble maintenant être mort? Qu'est-ce que tu tiens qui autrefois Dieu t'a donné, qui maintenant semble être mort entre tes mains? De cette grâce que Dieu t'a faite, que tu ne vois plus manifester. Qu'est-ce que tu tiens? Qu'est-ce que tu as enterré trop vite? Ton rêve, ta vision, tes objectifs, les désirs que l'Éternel avait mis dans ton cœur, que tu as fini par enterrer parce que tu ne voyais rien. Ce que tu as appelé en disant oui, amen, en quoi tu ne crois plus parce que tu ne vois pas les choses se passer comme tu veux. Tu as arrêté même de penser à certaines choses qui depuis la première fois le Seigneur t'avait dit que je ferai ça avec toi. Là où je suis là, mon cher, autant mettre ça dans les placards. Ou bien, tu es d'accord avec ce que l'ennemi te fait voir, pas avec ce que l'Éternel t'a dit. Parce que certaines choses dans notre vie ne sont pas terminées. Elles attendent que nous reconnaissons la contradiction et que nous revenons à la source. Ce don que Dieu t'a donné là, attend que tu reconnais que c'est Dieu qui t'a donné et que tu repossèdes ce don au nom de Jésus de Nazareth. La faveur que Dieu a décidé de te faire, cette faveur là est encore là. Elle attend que tu reconnaisses et que tu reviennes la récupérer à la source avec toute la foi que le Seigneur a mis en toi. Ne nie pas, n'appelle pas ça la réalité. Ce n'est pas la réalité, c'est la version de l'ennemi. Dieu n'a pas dit que tout était fini pour toi. Elle a refusé de couronner la finale. Elle a refusé d'accepter. C'est pour cela que ce qui était mort en ses mains a commencé à vivre à nouveau. Certaines choses vont rester enterrées parce que Dieu n'a pas pu les ranimer. Non, mais parce que personne ne les a portés. pourquoi tu arrêtes de porter cette faveur que Dieu veut te faire, cette grâce que Dieu te fait? Pourquoi tu veux arrêter de porter ce rêve que Dieu a mis en toi? Je prie que le Seigneur te donne encore la force de porter les promesses qu'il a faites pour toi. Je prie que le Seigneur te donne encore la force d'y croire et de les vivre. On n'enterre pas une promesse parce qu'elle est restée silencieuse. On la rend à celui qui l'a prononcée. Et c'est ce que cette femme a fait. Reprenez la promesse à sa source et vous verrez qu'elle s'accomplira. Seigneur, c'est toi qui as dit, et ce que ta bouche dit, ta main l'accomplit. Et je veux croire ça. Que Dieu te bénisse. Pendant que tu te souviens de cette promesse que Dieu t'avait faite, que tu as trop vite enterrée, et que tu commences à prier pour cette semaine, l'autre semaine qui suit, encore et encore, jusqu'à la manifestation de cette promesse dans ta vie. Que le Seigneur soit ta force. Au nom de Jésus. Amen.
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4: Bonsoir à tous et bienvenue à ce point de l'actualité sur Fréquence Vie. En Côte d'Ivoire, le ministre de la Communication, porte-parole du gouvernement Amadou Koulibaly, a procédé hier au lancement officiel de la 4e édition du Salon international du contenu audiovisuel d'Abidjan, SICA, au Sofitel Hôtel Ivoire. Prévu du 26 au 28 novembre prochain, ce salon ambitionne de structurer une véritable industrie capable de porter nos propres récits. Avec un Japon en invité d'honneur et un cinéma ivoirien qui a généré 1,5 milliard de francs CFA l'an dernier, le SICA veut faire émerger des champions africains sur la scène mondiale. Le ministre de la Santé, de l'Hygiène publique et de la couverture maladie universelle, Pierre Demba, annonce une contribution étatique record de plus de 259 milliards de francs CFA d'ici 2030 pour la vaccination. L'enjeu est de taille, compenser la baisse des aides internationales. Une urgence est signalée concernant le nouveau vaccin contre le paludisme dont la couverture reste insuffisante à l'approche de la saison des pluies. Hier également, la base navale de Yopougon-Lokodro a célébré la femme militaire. L'édition placée sur le thème « Droit, discipline et mérite, promouvoir l'égalité dans les forces armées » visait à reconnaître le rôle stratégique des femmes au sein des forces armées de Côte d'Ivoire, FACI. Le vice-premier ministre et ministre de la Défense, Tene Birahima Ouattara, a réaffirmé que l'intégration du genre est une réalité au FACI. Si vous avez de la foi comme un grain de sénévé, vous direz à ce sycomore, déracine-toi et plante-toi dans la mer et il vous obéirait. C'est fort de cette promesse de Luc 17 au verset 6 que Radio Fréquence Vie vous invite à un moment prophétique. Demain samedi 9 mai, dès 7h du matin, le temple de la référence des assemblées de Dieu d'Adjamé Centre accueillera OSB Jéricho 2026. Le pasteur Chami et toute l'équipe vous y attendent pour renverser par la prière et la foi, les murailles qui bloquent vos vies. Un rendez-vous à ne pas manquer pour quiconque veut voir les remparts s'écrouler. À l'étranger, le monde diplomatique a les yeux tournés vers le Vatican. Marco Rubio, le secrétaire d'État américain, rencontre le pape Léon XIV, une mission d'apaisement pour tenter de résorber la crise entre Washington et le Saint-Siège, notamment sur le dossier nucléaire iranien. Réunis à Dakar, les gouverneurs de la BCAO et les ministres des Finances de la zone explorent un cadre réglementaire commun pour encadrer les monnaies numériques. Alors que les crypto-actifs bouleversent les circuits financiers traditionnels à l'échelle mondiale, l'objectif est de concilier innovation et inclusion financière tout en protégeant la souveraineté monétaire face aux risques de cybercriminalité et de volatilité. Enfin, en sport, en Ligue Europa, la finale opposera les Allemands de Freiburg aux Anglais d'Aston Villa. En Ligue Europa Conférence, l'incroyable épopée alsacienne prend fin. Strasbourg ne verra pas la finale après avoir chuté une nouvelle fois hier face au Rayo Vallecano. Le club espagnol disputera le titre contre Crystal Palace qui, de son côté, a éliminé le Shakhtar Donetsk. NBA, victoire des Knicks contre Philadelphie, 108-102 et large succès des Spurs face au Minnesota. Au Master de Rome, qualification autoritaire de Coco Gauff, Arina Sabalenka et Stefanos Tsitsipas. En revanche, fin de parcours pour les Français Atman et Mpechi Pericard. Enfin, en rugby pro D2, dans le choc de la 29e journée, Aix-en-Provence s'impose de justesse face à Vannes. Et la suite des informations sportives, c'est pour 19h30 dans Actu Sport Vif. N'oubliez pas le rendez-vous de prière OSB Jéricho 2026, demain samedi à partir de 7h du côté des Assemblées de Dieu d'Adjamé, temple La Référence. C'est la fin de ce flash. Un rendez-vous est pris pour 19h30 pour la dernière session d'information avec Yves Steven Djike.
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0: Bonsoir à tous, bonsoir surtout à toutes et bienvenue à Philadelphia 100% Femmes, notre moment de partage entre femmes sur la radio Fréquence Vie et là où on décortique toutes les problématiques liées à la femme. Aujourd'hui encore, on ouvre le micro sur un sujet qui nous concerne toutes. Il s'agit du travail. Comme vous le savez, nous sommes toujours dans le mois du travail et comme le vendredi passé, aujourd'hui encore, on va parler du travail. Travailler, ce n'est pas juste pointer à 8 heures, c'est connaître ses droits pour ne pas se faire marcher dessus, c'est affronter des défis qu'on ne raconte pas dans les rapports et c'est remporter des victoires qu'on n'applaudit pas toujours. Alors aujourd'hui, on donne la parole à une femme qui a fait les deux, une femme qui a commencé en blouse blanche dans un laboratoire d'optique et qui dirige aujourd'hui un groupe. Le groupe Immaculée Optique. Elle est opticienne de formation, chef d'entreprise et témoin de ce que signifie concrètement droit, défi, victoire au féminin. Car c'est notre thème du jour, femme au travail, droit, défi et victoire. Mon invitée ne corrige pas seulement la vue, elle est une visionnaire, madame Anne-Marie Soumaoro Kakoué, épouse de Balé, PDG du groupe Immaculée Optique. Puisque c'est d'elle qu'il s'agit, elle m'en invite. L'émission Philadelphia 100% Femmes de ce jour est réalisée par chef Niagne, le pasteur Niagne Etienne, qui vous salue aussi, hein, fidèles auditeurs au passage. Je suis Sylvie Obité à ce micro, présidente du RIFEL, le réseau international des femmes leaders africaines. Madame la PDG, Madame Balé, bonsoir.
1: Bonsoir, Madame Sylvie.
0: Merci d'être là. Bonne fête du travail.
1: Merci, pareillement vous.
0: D'accord. Rapprochez-vous un tout petit peu du micro.
1: D'accord.
0: Voilà. Donc, saluez aussi nos auditrices, nos auditeurs. Ils sont nombreux à nous écouter.
1: Bonsoir, chers auditeurs. Merci d'être nombreux en ligne. Mm-hmm. J'espère que l'échange sera vraiment détaillé.
0: Tout à fait. Alors, on en parle aujourd'hui encore, fidèles auditeurs et auditrices. Le travail, le travail, le travail. Le thème d'aujourd'hui, c'est « Femmes au travail, droits, défis et victoires ». Et comme je l'ai dit, hein, mon invité d'aujourd'hui a gravi les échelons pour être aujourd'hui à la tête d'un groupe qu'elle dirige depuis des années. Alors, on va peut-être commencer par présenter quand même votre entreprise.
1: D'accord.
0: Mm-hmm. On rappelle que c'est une entreprise de d'optique, d'accord.
1: Mm-hmm. Nous sommes une entreprise paramédicale.
0: Ok.
1: Nous exerçons dans le métier de l'optique, de la lunetterie et surtout de l'optométrie. Mm-hmm. Je suis la première docteure en optique de précision en Côte d'Ivoire.
0: Ok.
1: Et j'ose croire que des jeunes frères et sœurs suivront mon exemple.
0: Mm-hmm.
1: Immaculée Optique a débuté en 2013.
0: Ok.
1: Au niveau de Angry vers le 22e. Et progressivement, nous avons échelonné l'évolution de l'entreprise. Aujourd'hui, nous avons 4 succursales.
0: Ok, super.
1: Par le passé, avant la crise de la COVID, j'en avais 10, dont une clinique.
0: Ok.
1: Mais avec la difficulté de la vie,
0: oui,
1: j'ai dû en fermer 6.
0: Ok.
1: Pour en garder que 4.
0: Wow. Mais
1: on va rebondir.
0: Bien sûr, on va rebondir. Ça, j'aime ça. Mais vous n'avez pas commencé, chef. Vous avez commencé au bas de l'échelle. Vous avez commencé à travailler aussi pour d'autres personnes avant de créer votre entreprise à vous. À quel moment se fait le déclic?
1: Le déclic se fait pas sur un coup de tête.
0: Mm-hmm.
1: Vous savez, quand vous êtes en entreprise et que vous travaillez pour les autres, vous donnez le meilleur de vous-même.
0: Mm-hmm.
1: Mais souvent, vos idées ne sont pas écoutées.
0: Mm-hmm.
1: Je me rappelle quand j'étais encore dans une entreprise dont je vais taire le nom.
0: Bien sûr.
1: Voilà. J'ai fait une proposition à mon chef qui la balayait du revers de la main parce que j'étais une femme.
0: Mm-hmm.
1: C'est de là que tout est parti en fait.
0: Okay.
1: J'ai voulu sortir de cette technicienne en bouse, mm-hmm, pour porter le costume,
0: mm-hmm,
1: d'une chef d'entreprise.
0: Mm-hmm.
1: Pour pouvoir créer une entreprise en fait et avoir des idées et de pouvoir les exécuter.
0: Mm-hmm.
1: Une entreprise qui me ressemble en fait.
0: Tout à fait.
1: Donc, c'est de là qu'est parti le déclic.
0: Donc vous décidez de passer de salarié à entrepreneur, mm-hmm, PDG, lorsque justement votre employeur à l'époque n'a pas eu une oreille attentive à une proposition que vous aviez faite.
1: C'est ça.
0: D'accord. Alors, en tant que femme, est-ce qu'à l'époque, vos droits en tant que salariée ont été respectés quand même? Puisqu'on parle... nous sommes, comme je l'ai dit, dans le mois du travail, on parle travail, et qui dit travail dit droit et devoir. Mm-hmm. Est-ce que vous aviez l'impression que vos droits étaient respectés ou pas?
1: Bon.
0: Peut-être sans trop entrer dans les détails,
1: oui,
0: mais bon.
1: Oui, je peux dire que plus ou moins, mm-hmm. pas vraiment comme je le voulais, mais c'était respecté. Mm-hmm. Mais ce qui m'a vraiment motivée à partir, c'était lorsqu'une de mes collègues, qui devait avoir ce poste de dirigeant, s'est retrouvé face au chef d'entreprise, au directeur, qui lui a posé une question subtile à laquelle n'a pas pu répondre. C'est-à-dire, il lui demandait comme ça, quand il partirait en congé de maternité, comment elle compte gérer son absence. Elle n'a pas eu les arguments qu'il fallait pour avoir ce poste et elle a perdu.
0: Oh là là.
1: Donc, quand j'ai regardé, ça a dit, bon, là, j'étais encore très jeune. Mm-hmm. Je dis, donc si demain, je dois pouvoir porter une grossesse, il y a déjà un point de départ.
0: Tout à fait.
1: Donc, c'est un peu tout ça, en fait.
0: Tout à fait. D'accord. Alors, quand on a une femme et opticienne, puis chef d'entreprise dans un secteur médical, quels sont les droits spécifiques qu'on doit connaître et faire respecter? Par exemple, le code du travail, convention collective, maternité. Allez-y.
1: En tant que femme opticienne et chef d'entreprise dans le secteur médical, nos droits se situent à l'intersection du code de la santé publique, du code du travail et du respect de nos tests nationaux de l'optique, lunetterie et de détail. Voici les points clés à maîtriser pour faire respecter vos droits et sécuriser votre activité. L'exercice en tant qu'opticienne lunetière, chef d'entreprise, est encadré en Côte d'Ivoire par des tests.
0: Ok.
1: Maintenant, si le temps le permet, je peux peut-être...
0: Donc, du coup, on ne se lève pas. N'importe qui ne peut pas se lever pour ouvrir une boutique de lunetterie, d'optique, c'est ça?
1: Non.
0: Ok.
1: Selon qu'il sera dans les formels.
0: Mm-hmm.
1: Pour être réellement installé.
0: Mm-hmm.
1: Dans les normes, il faut être opticien et ivoirien.
0: Ok.
1: Il y a cette base-là qu'il faut déjà avoir.
0: Mais on voit des gens qui le font clandestinement, hein, notamment au plateau, mm-hmm. où tu peux aller avec ton ordonnance. Il paraît que tu peux aller avec ton ordonnance, tu leur donnes et puis tac, tac, tac, on te fait le truc. Et puis bon, voilà.
1: Bon. Mais ça a toujours existé, l'informel, les trafics ont toujours existé, mais n'empêche que le professionnel se démarque.
0: C'est ça.
1: Nous sommes en train de faire le travail en arrière-plan. Pour que dans pas longtemps, toutes ces choses n'existent plus.
0: C'est ça. D'accord. Alors, vous avez créé votre entreprise Immaculée Optique. Quel a été le défi numéro un que vous n'avez pas, par exemple, anticipé en tant que femme entrepreneur? On parlera peut-être de financement, de confiance des banques, regard des financeurs, par exemple. D'abord, est-ce que vous avez pris un prêt en banque pour ouvrir votre entreprise?
1: Non.
0: Ah.
1: Je n'ai pas pris des prêts.
0: D'accord.
1: Je me suis préparée financièrement, petit à petit, pendant que je travaillais dans une entreprise que je vais taire le nom. J'ai économisé. Et quand j'ai senti le besoin de partir, j'avais les outils financiers en main.
0: Ça, c'est très important, hein, parce que parfois, il y en a qui partent sur un coup de tête. Je vais créer mon entreprise. On ne respecte pas mon droit dans mon entreprise, dans laquelle je travaille. On ne prend pas mes avis en compte. Je vais partir. Et puis, paf, on part. Alors qu'on n'a rien en main. Donc, là, c'est quelque chose de très important. Oui. Il faut se préparer minutieusement avant de partir.
1: Psychologiquement, financièrement et émotionnellement. Mm-hmm. Parce qu'il y a beaucoup d'émotions dans la création.
0: Ce n'est pas toujours évident.
1: Oui, ce n'est pas toujours évident. Surtout... lorsque tu te retrouves face à ce syndrome du chantier, par exemple, où les hommes de métier, parce que tu es une femme, ne veulent pas respecter le délai qu'ils t'ont donné. Mais là, il faut que tu sois plus ferme, que tu puisses taper du poing sur la table pour leur dire, je vous ai dit que je veux ouvrir à telle date. Vous avez promis de me livrer mon matériel à telle date. Il faut que ça soit. Mais quand souvent, on n'est pas ferme, on nous fait la date. Donc, lors de l'ouverture de ma toute première officine, celle d'engrais, j'ai été confrontée à cette difficulté-là. Okay. Les menuisiers et les ébénistes pour épris n'ont pas voulu, n'ont pas craint en fait la femme que j'étais, qui ne voulait pas livrer dans le temps. Mais quand j'ai tapé du poing sur la table, mes meubles ont été livrés dans le temps.
2: Super.
1: Donc souvent, il faut avoir un peu de charisme.
2: Tout à fait.
1: Et cette fermeté, comme son
2: c'est femme. Ça, parce que comme on est des femmes là, des gens là, eh hey, Seigneur, pourquoi vous faites ça même, les hommes là? D'accord. Alors, beaucoup de femmes nous écoutent et certainement, il y en a qui aimeraient se lancer dans votre domaine.
1: D'accord.
2: Quel conseil vous pourriez donner aujourd'hui? Parlons surtout des obstacles. Alors, d'abord, quels sont les obstacles, les difficultés que vous avez rencontrées vous-même et comment est-ce que vous pouvez préparer les femmes qui veulent se lancer dans ce domaine? Tellement les difficultés sont nombreuses, mais mère rit avant de répondre.
1: Non, il y a tellement de difficultés que vraiment, je vais déjà dire à celle qui veut se lancer dans l'entrepreneuriat de se préparer psychologiquement et moralement.
2: C'est
1: parce
2: ça.
1: Que créer une entreprise n'est pas une chose facile. Parce que si on est habitué à ce rythme de l'employé lambda, qui s'attend à avoir un salaire tous les fins du mois. Quand tu deviens tout de suite entrepreneur, tu dois déjà te préparer dans l'esprit que tu as fait au moins 6, voire 3 ans sans salaire. Donc si tu te prépares déjà émotionnellement et psychologiquement comme ça, ok, tu peux te lancer. Et si une jeune dame veut se lancer dans l'entrepreneuriat, ce que je vais lui demander d'éviter d'emblée, c'est ce syndrome de l'imposteur. J'appelle ce syndrome de l'imposteur, ce syndrome qui te fait penser que tu n'es pas capable de faire cette mener cette action ou de mener cette activité.
2: Oui.
1: Cette petite voix qui te dit tu peux pas y arriver, tu peux pas y arriver. Non, va au-delà de cela. Tu dis, tu prophétises sur ta vie. Tu dis je vais y arriver, je peux le faire, je vais le faire. Je me donnerai les atouts physique, psychologique, financière qu'il faut. Et je vais y arriver.
2: Amen.
1: Et puis tu y arrives. Ce n'est pas vraiment facile, hein, parce qu'on le dit comme ça,
2: c'est entre clair.
1: Deux phrases,
2: c'est
1: ça
2: clair.
1: Paraît facile. Mais je suis en train de dire à une personne, une dame qui m'écoute, que ça fait 13 ans que j'ai commencé, et 13 ans de lutte perpétuelle, des défis à relever, mais c'est quand même un plaisir d'y être.
2: Super, c'est quand même un plaisir d'y être.
1: Quand on devient autonome, en fait, quand on crée une entreprise, c'est cette autonomie qui doit nous motiver, en fait.
2: Ok, d'accord. Et mais en termes de difficultés, est-ce que vous pouvez, je ne sais pas, essayer de nous partager quelques deux, trois difficultés, parce que votre domaine est un domaine quand même spécifique, c'est l'optique. Et c'est un domaine aussi qui est largement dominé par les hommes.
1: Bon, c'est ce que je peux dire à une personne ici, une jeune opticienne qui veut se lancer dans l'entrepreneuriat, c'est d'être ferme. Parce qu'on a déjà le regard des fournisseurs qui veulent toujours s'attendre à un patron, à un directeur homme. Donc, quand il se retrouve face à une dame, il veut que cette dernière ait plus d'arguments, qu'elle justifie, en fait, sa commande. Donc, je vais lui dire que, en tant que femme, chef d'entreprise, la commande de stock de verres et des montures ne se limite pas là. Il va falloir être plus explicite, montrer à celui qui est en face de toi que tu maîtrises ton métier. Il faut avoir de la valeur ajoutée, en fait.
2: Alors, Madame Gbale, qu'est-ce qui vous a poussé à vous investir dans ce domaine de l'optique? Il y a tellement de... Je veux dire, est-ce que c'est quelque chose que vous avez aimé depuis petite? Est-ce que c'était un rêve d'enfant ou bien comment est-ce que vous vous retrouvez dans ce domaine-là finalement?
1: C'est tellement personnel que vraiment je n'ai pas touché, mais bon, je vais
2: d'accord.
1: essayer. Comme là, vous me l'avez posé, je vais répondre à cette question et espérer ne pas en couler des larmes.
2: Oh là là.
1: J'ai un enfant autiste.
2: Ok.
1: Et il est né avec une tumeur.
2: Ok.
1: Une tumeur au cerveau. Une tumeur maligne au cerveau. Et elle se matérialise le plus souvent en touchant les yeux.
2: Ok.
1: Et il était le premier cas en Côte d'Ivoire.
2: Ok.
1: Donc, après son intervention, il était le nom du professeur.
2: Oui.
1: Le professeur qui s'est occupé de son cas, mm-hmm. et tous les médecins, m'ont conseillé de faire la médecine. Mm-hmm. Au moment où j'ai fait, je faisais la médecine, c'était en deuxième année.
2: Ok.
1: Donc, ils m'ont dit, bon, vu que les soins de l'enfant nécessitent des valeurs financières tous les mois, mm-hmm. ils vont me trouver une bourse mm-hmm. d'urgence pour que je puisse aller faire le BTS. Mm-hmm. Donc c'est comme ça que je me retrouve en BTS, vite travailler mm-hmm. pour pouvoir prendre mon fils en main. Mm-hmm. Mais il faut noter que je suis la seule opticienne qui a eu un thème médical. Donc j'ai soutenu sur le rétinoblastome qui était la pathologie dont souffrait mon fils.
2: Ok.
1: Donc ce qui m'a envoyé à l'optique, c'est mm-hmm. mon fils. Mm-hmm. Je voulais comprendre ce qu'il a eu.
2: Tout à fait.
1: Et trouver des moyens mm-hmm. pour le soulager mm-hmm. et soulager des enfants qui seront dans son cas. Mm-hmm. Donc voilà un peu.
2: D'accord. Voilà, vous avez été forte, hein? Vous n'avez pas coulé les larmes, béni Dieu. Effectivement, bah, nous sommes à une émission de femmes et la femme, mm-hmm. c'est aussi ça, c'est les ça. Combats, c'est les luttes. C'est... Parfois, on voit le sourire, mais derrière le sourire, il y a beaucoup de douleurs, beaucoup de luttes et on se surpasse tous, on se surpasse. Je vous ai toujours vu avec un sourire sans savoir que, bon, ben, il y avait cette difficulté, mais en tout cas, bravo.
1: Merci.
2: Et. On se met en union de prière pour votre fils. Mais comment il va? Ça va? Il y a du mieux?
1: Oui, ça va. Mm-hmm. Je vais te dire que ça va.
2: Ça va,
1: parce
2: oui,
1: que
2: oui.
1: tout a été une lutte. Mm-hmm. Pour qu'il marche, c'était une lutte. Mm-hmm. Pour qu'il puisse parler, ça a été une lutte. Mm-hmm. Même pour qu'il puisse avoir même le CPE, ça a été encore une lutte. Parce qu'on n'a pas pu trouver des centres spécifiques mm-hmm. pour son cas. Donc, il fallait en année changer au moins d'école, au moins 4-5 fois. Parce que quand il est dans une classe, que ses amis disent à leurs parents que il y a, oh, j'ai dit le mot, mm-hmm. il y a un bête dans notre classe, les parents ne veulent pas que leur enfant fréquente, il faut trouver une autre école. Mm-hmm. Donc, elle a eu le CPE, elle dit bon, petit, pour toi c'est bon, parce que je suis fatigué, c'est fatigant. Mm-hmm. Il est là, mm-hmm. il a 24 ans.
2: 24 ans.
1: C'est vrai que c'est une joie. Mm-hmm. De le voir en vie, en bonne santé. Mm-hmm. Mais c'est aussi beaucoup de douleur, beaucoup de peine, parce que quand tu as un enfant comme ça, qui ne travaille pas, mm-hmm. et quand tu vois les autres qui sont étudiants, qui travaillent, bon, mm-hmm. ça fait souvent de la peine, mais bon.
2: Tout à fait.
1: Ça va.
2: Ça va. Tout va bien, bravo Seigneur. Alors parlons justement de conciliation, vie professionnelle et vie de famille, mm-hmm. en tant que femme, mère, épouse et PDG. C'est le défi de toutes les femmes entrepreneurs. Hein. Comment est-ce que vous avez organisé votre dispositif personnel pour ne pas choisir entre la famille et le travail?
1: T'as dû trouver l'équilibre parfait. L'équilibre parfait. Mm-hmm. Parce que cette question, elle est centrale. Elle touche bien nombre de femmes. Si j'ai un conseil personnel à donner à une femme, chef d'entreprise qui m'écoute, c'est de lui dire, quand tu franchis la porte de ta maison, mm-hmm. tu enlèves ta bourse, mm-hmm. ton costume, mm-hmm.
2: des
1: chefs
2: d'entreprise, des galons,
1: voilà, des générales.
2: C'est ça.
1: Tu deviens la femme africaine.
2: C'est ça.
1: La mère, l'épouse, mm-hmm. la femme soumise. C'est mm-hmm. seulement... C'est le seul conseil qu'il peut donner. C'est seulement là qu'on peut relever ce défi.
2: Mm-hmm. Ok, d'accord. Donc, quand on arrive à jouer pleinement son rôle d'épouse et de mère à la maison, et qu'on arrive aussi au travail avec sa casquette, ses galons et sa blouse, il faut juste faire l'équilibre, en fait, comme vous l'avez dit.
1: Il ne faut pas mélanger, parce que mm-hmm. j'ai fait ces erreurs-là au départ.
2: Ok.
1: Parce que je suis beaucoup maternelle. Mm-hmm. Et j'ai fini par voir en mes employés mm-hmm. des petites sœurs, mm-hmm. des petits frères, des
2: ouais.
1: amis.
2: Ouais.
1: Nuance. Mm-hmm. Parce que l'employé reste employé.
2: Tout à fait.
1: Si tout de suite il y a un petit souci, il pense à lui ses droits. Mm-hmm. Il oublie que vous avez été amis là. Mm-hmm. Donc, il va falloir que celle qui est en chef d'entreprise sache faire la part des choses.
2: Okay.
1: Autant elle va se conformer à sa vie de famille, qu'elle est en entreprise, qu'elle mm-hmm. soit ferme. Qu'elle donne ses ordres mm-hmm. et qu'elle exige l'exécution de ses ordres.
2: Okay.
1: Sinon, ça va aller à volo, quoi.
2: Waouh, ça c'est un très bon conseil. Hein. C'est vrai que en tant que femme, comme vous l'avez dit, on est maternelle, on est compatissante, on veut aider tout le monde, on a pitié de tout le monde. C'est ça, si je la renvoie là, qu'est-ce qu'elle va manger? Mais quand elle va te faire du mal aussi dans ton opposition, elle ne va pas réfléchir. Donc effectivement, faire l'équilibre, c'est très très très très important. Alors, quelle est votre plus grande victoire professionnelle depuis la création de votre entreprise? Celle dont vous êtes fière au-delà du chiffre d'affaires?
1: C'est d'abord de voir ce témoignage de mes clients.
2: Ok. Voilà.
1: Ça n'a pas été facile, mais quand tu as les retours sur investissement, c'est-à-dire quand un client t'appelle, tu te dis, ah, madame, merci. Mm-hmm. Grâce à vous, mon fils est plus assidu à l'école parce qu'il voit. Mm-hmm. Grâce à votre technicité, grâce à votre professionnalisme, j'ai une bonne vision, j'ai une belle vision. Mm-hmm. Et que ce dernier arrive à te référer à d'autres personnes, moi, c'est ma plus grande victoire.
2: Mm-hmm.
1: Et la seconde victoire est du fait que je sois aujourd'hui cité parmi les figures emblématiques. Mm-hmm. C'était de l'optique en Côte d'Ivoire.
2: Super.
1: Parce que mon travail m'a valu des prix à l'international.
2: On va y arriver.
1: Et des prix nationaux.
2: On va y arriver.
1: Ça marche.
2: On va y arriver. Mais bon, allez-y. Si, comme on est là-dessus, justement, vous avez reçu beaucoup de prix à l'échelle nationale et internationale. D'abord, dans un premier temps, qu'est-ce que ces prix représentent pour vous? En règle générale, hein, avant d'en arriver à...
1: Une fierté.
2: Ok.
1: Et c'est un boost. Mm-hmm. C'est-à-dire avoir ces prix me donne de travailler davantage. Mm-hmm. C'est-à-dire c'est un leitmotiv qui me dit, Anne, l'heure n'est plus à t'amuser là.
2: Right.
1: On te reconnaît. Mm-hmm. Donc tu dois faire mieux que ce que tu fais.
2: Tout à fait. Tu n'as plus le droit à l'erreur en fait.
1: Donc c'est plus une pression pour moi, ces prix, qu'une reconnaissance. Mm-hmm. Parce qu'on me demande de fournir encore plus d'efforts que ce que j'ai fait par le passé.
2: Mm-hmm. Alors parmi ces prix, hein, vous avez aussi été lauréate. Vous avez aussi reçu celui du RIFEL, le réseau international des femmes leaders africaines, dont je suis l'humble présidente. Donc en 2022, hein, vous faisiez partie de nos lauréates. Alors qu'est-ce que ce prix représente pour vous, le prix du RIFEL? C'est vrai que vous avez reçu plusieurs prix, mais là c'est le réseau international des femmes leaders africaines qui vous décerne un prix pour votre ardeur au travail, pour votre dévouement, pour votre bravoure, et surtout que ce sont des femmes qui vous reconnaissent à travers ce prix. Qu'est-ce que cela signifie pour vous?
1: Pour moi, recevoir le prix RIFEL, c'est une reconnaissance qui résonne à plusieurs niveaux dans mon parcours. C'est d'abord la validation du mérite. C'est ensuite cette visibilité du modèle qu'on me décerne en fait.
2: Exactement.

0: Si, si,
1: Tu
0: si,
1: te
0: si.
1: dis, attends, ce que j'ai, je suis importante.
0: Tout à fait. C'est vrai que dans votre domaine, vous n'êtes pas assez de femmes, hein.
1: Non, aujourd'hui, de par moi, il y a beaucoup de jeunes dames qui se lancent. Parce
0: D'accord.
1: que je suis quand même une référence.
0: Ok. Et
1: Je suis la maman, comme ils aiment le dire.
0: oui. D'accord. En tout cas, cette cérémonie, hein, la première édition de Dîner Gala des femmes leaders africaines, où plusieurs femmes comme vous ont eu, ont été décernées, on leur a décerné le prix international de la femme leader africaine, chacune dans son domaine. Et comme vous le disiez, c'était vraiment émouvant parce qu'on a pu déplacer plusieurs femmes, hein, qui étaient venues de plusieurs pays d'Afrique, notamment. En tout cas, c'est toute l'Afrique qui était réunie presque, hein, la Guinée, le Sénégal, le
1: Surtout ces
0: Mali.
1: Guinéennes.
0: Ouais, la Guinée, elles sont venues à 12. C'était vraiment magnifique. Et voilà, les Congolaises, Cameroun, la Suisse, les États-Unis étaient là. En tout cas, c'était vraiment une très belle petite fête d'excellence en milieu féminin. Et cette année, on compte remettre le couvert. Hein, donc, préparez-vous. Voilà.
1: D'accord.
0: Alors, on va continuer d'échanger en ce qui nous concerne. Alors, pour vous, hein, qu'est-ce qui manque encore dans notre pays pour que la femme au travail ait vraiment tous les droits?
1: Ce qui manque.
0: Ce qui manque pour que la femme ait tous ses droits?
1: C'est pour moi, hein. Là, c'est mon avis personnel.
0: Bien sûr.
1: Pas que les tests n'existent pas. Les tests existent. Elles ont été validées. Mais c'est l'exécution, la mise en place de ces tests qui pose encore problème. Sinon, nous avons aujourd'hui la loi sur les salaires, la loi sur les genres, les congés maternité qui doivent être respectés. Mais c'est la mise en place qui cause encore problème.
0: C'est ça.
1: Parce qu'il n'y a pas de suivi. S'il y avait peut-être une police dédiée à cela, vous menez souvent des enquêtes en entreprise, je pense que les choses allaient aller pour le mieux. Parce qu'en 2026, la Côte d'Ivoire s'est hissée en rang numéro 1. Nous sommes premiers sur l'échiquier international africain pour le respect des droits de la femme. Est-ce que dans la pratique, ces choses faites?
0: Question.
1: Voilà.
0: Alors, si vous étiez en face du ministre du Travail pendant 5 minutes, on vous donne la parole. Vous êtes en face du ministre du Travail. Qu'est-ce que vous lui diriez?
1: Oui. Non, si je. C'est sincèrement, hein, là, je considère que ce fauteuil vide en face de moi, c'est le ministre qui est assis.
0: C'est ça.
1: Voilà. Si j'avais 5 minutes avec le ministre du Travail pour discuter de la situation de la femme, j'irai droit au but.
0: Ok.
1: Avec ces 3 axes prioritaires. Monsieur le ministre, je veux la fin du plafond des verres. J'entends par plafond des verres l'écart salarial. Parce que, monsieur le ministre, malgré les lois, l'écart des salaires reste une réalité. Quelles mesures concrètes comptez-vous prendre pour passer des sanctions symboliques à des sanctions réelles, dissuasives pour des entreprises qui ne respectent pas l'égalité salariale? Monsieur le ministre, comment comptez-vous encourager la parité dans les postes de haute direction? Je vais toucher aussi au niveau de la révalorisation des métiers du lien. Monsieur le ministre, les secteurs majoritairement féminins, tels que la santé, l'éducation, les soins, la propriété, sont souvent les plus précaires et les moins bien payés. Ma question est simple. Quand allons-nous revaloriser les grilles salariales de ces métiers essentiels qui portent notre société pour qu'ils soient reconnus à leur juste valeur économique? Monsieur le ministre, la carrière des femmes freine souvent à la naissance des enfants. Serez-vous prêt à instaurer un congé second parent obligatoire et de même durée que le congé maternité? C'est le seul moyen de neutraliser le risque de maternité à l'embauche. Merci, monsieur le ministre.
0: Ah, Ah ben voilà, on pense que Monsieur le ministre a entendu.
1: Je crois que...

0: Voilà, monsieur le ministre est en direct, il nous écoute.
1: Effectivement.
0: Et que, voilà, mon plaidoyer, mes pleurs, mes larmes
1: de femme
0: voilà, sont entendues ce soir.
1: En tout cas, tout ce que vous avez dit, hein, c'est, je veux dire, c'est toutes les femmes qui sont derrière vous. Vous avez parlé au nom de toutes les femmes.
0: Voilà,
1: c'est toutes les femmes ivoiriennes ce soir. Alors, pour vous, qu'est-ce que... ça, on a déjà statué là-dessus. Ce que je voulais savoir, en fait, c'est que Immaculée Optique est un groupe, c'est votre entreprise. Quelle place, justement, vous donnez aux femmes dans votre organigramme ou votre entreprise? Quelle est la place que vous donnez à la femme?
0: Pour moi, la femme à Immaculée Optique occupe 60% de place, oui.
1: D'accord.
0: Parce que... Pas parce que je suis chef d'entreprise, pas parce que je suis une femme, mais pour moi, le pilier de cette entreprise d'optique est géré à 60% par les femmes, parce que les femmes sont plus techniques, parce qu'elles ont cette manière de vouloir tellement prouver qu'elles donnent deux fois plus d'elles-mêmes. Voilà. Elles veulent tellement donner le meilleur d'elles-mêmes qu'elles le donnent en bien, en fait.
1: C'est ça.
0: Là où l'homme se dirait, c'est que si je connais le travail, il n'y a rien à prouver.
1: C'est
0: la femme, voilà, c'est un acquis. La femme, elle veut tellement s'imposer qu'elle le fait encore mieux.
1: Là, c'est vrai. C'est vrai. Mais finalement, est-ce que ce n'est pas aussi d'un autre côté de la discrimination?
0: Non, pas de la discrimination. Parce que il y a quand même des hommes.
1: Pas que... Vous avez 40% d'hommes dans votre entreprise et 60% de femmes. Pourquoi vous n'avez pas fait 50-50?
0: Je l'ai essayé par le passé.
1: Ok.
0: J'ai fait du 50-50. J'ai même fait du 40 en femmes, du 60 en hommes. Mais depuis que j'ai fait cet équilibre de 60 en femmes et 40 en hommes, l'entreprise va mieux.
1: Okay.
0: Parce qu'elles sont le moteur de notre croissance et de notre stabilité. Avoir ces femmes en boutique de vente, l'accueil tout de suite est mieux géré.
1: Ok. J'ai fait avec un sourire et tout ce qui va avec.
0: Elles sont plus maternelles, elles sont plus accueillantes, elles sont plus humaines en salle de vente. Puisque la quasi-totalité de l'entreprise d'optique est gérée par la boutique de vente.
1: D'accord.
0: En arrière-plan, on ne voit pas.
1: Oui, c'est ça.
0: Tout le système technique n'est pas vu. Okay. Mais celles qui sont dans la vitrine sont les femmes. Souvent, les hommes sont là, mais quand les clients entrent, ils veulent tout de suite être reçus par une femme. Donc, après tous ces différents organigrammes, je pense que, pour moi, à Immaculée Optique, elles occupent ces postes-là.
1: Okay.
0: Des postes de direction, de gestion opérationnelle. Parce que pour moi, c'est l'égalité, c'est la qualité du travail qui prime ici. Et non le fait que tu sois plus ancien que l'autre, non. Tu fais bien ton travail, tu mérites le poste qui te revient de droit.
1: Est-ce qu'il faut faire une formation dans le domaine optique ou bien il faut faire la médecine pour forcément travailler dans une entreprise optique?
0: Oui.
1: Okay.
0: Il faut être opticien et opticienne de base.
1: D'accord.
0: Ça se passe par un BTS pour certains, par un master pour d'autres, pour ceux qui ont plus d'argent. Sinon, l'État offre le BTS. On a en Côte d'Ivoire une seule école, pas seulement en Côte d'Ivoire, c'est la seule école en Afrique noire francophone. L'école, c'est ISOP, l'Institut supérieur de formation des opticiens de Côte d'Ivoire, aujourd'hui dirigé par M. Diakité.
1: D'accord, c'est la seule école là, en Afrique
0: noire, francophone.
1: Waouh, d'accord. Ok. Alors revenons dans votre entreprise. Comment est-ce que vous faites pour que les droits des femmes de votre équipe soient respectés, par exemple les congés de maternité, évolution, égalité salariale? Puisque vous dites qu'à Immaculée Optique, vous avez 60% de femmes.
0: D'abord, là. Répondez la question, pas bien saisie.
1: Est-ce que à Immaculée Optique, votre entreprise d'optique, c'est ça, non?
0: Oui.
1: Est-ce que comment vous faites pour que les droits des femmes soient respectés? Par exemple, les congés de maternité dont vous-même vous avez fait mention tout à l'heure,
0: d'accord.
1: Voilà. L'évolution de carrière, par exemple, égalité salariale à ce niveau-là aussi. Est-ce que Il y a un équilibre.
0: Oui. Il y a l'équité salariale. L'équilibre fait, il n'y a pas de salaire pour un homme, mm-hmm. et de salaire pour une femme. C'est la classe.
1: Ok.
0: Les salaires sont payés en fonction du mérite okay. et du poste qu'on occupe.
1: C'est ça.
0: Il n'y a pas un salaire dédié pour la femme à ce poste dont un homme peut l'occuper. Mm-hmm. Et non, non, non. Chez moi, les choses sont claires. Tu es opticien, stagiaire, femme, homme, vous avez le même salaire. Mm-hmm. Tu es opticien, technicienne, en atelier de vente, vous avez le même salaire. Homme comme femme.
1: Il n'y a pas de favoritisme non. aussi non. parce que c'est une femme. Non, donc, non.
0: D'accord. Et quand une femme doit aller en congé de maternité, j'en recrute mm-hmm. pour pallier le vide.
1: Ok.
0: Voilà. Soit si je dis n'importe quoi, si j'ai 5 personnes dans l'agence de moi, par exemple, mm-hmm. et qu'une doit aller en congé de maternité au niveau d'Abidjan, mm-hmm. je peux faire muter une de moi mm-hmm. à Abidjan. Okay. Si je vois que le nombre est vraiment. Chacun est. À son poste, si j'en enlève une personne, mm-hmm. l'équilibre va être un peu fragilisé. Mm-hmm. Je recrute une personne, mais pour une période bien spécifique. Mm-hmm. Je lui dis, je te recrute, peut-être pour les 3 mois, ou pour les, bon, c'est 6 mois. Pour les 6 mois, mm-hmm. donc sachez que si après les 6 mois, vous n'avez pas fait vos preuves, je vais vous libérer. Mais si pendant les 6 mois, vous m'avez prouvé mm-hmm. que vous méritez de rester au sein de mon entreprise, mm-hmm. je trouverai un endroit mm-hmm. pour vous insérer.
1: D'accord. Très bien, c'est super. Alors, dernière question avant que nous puissions ouvrir le téléphone pour permettre aux auditeurs de participer à cette émission, parce que c'est la règle ici. Votre message de victoire aux femmes qui vous écoutent, celles qui sont salariées, celles qui veulent entreprendre, celles qui doutent quel est le droit qu'elles doivent absolument réclamer et la victoire qu'elles peuvent viser.
0: La victoire, pour moi, hein, elle est d'abord personnelle. Mm-hmm. Ce qu'elle peut avoir, c'est. Pour moi, cette victoire, elle est personnelle. Parce que si tout de suite, tu lances dans l'entrepreneuriat, mm-hmm. tu te retrouves aux commandes d'une entreprise, mm-hmm. pour moi, c'est une fierté. Ça te rend autonome. Mm-hmm. Parce que j'entends par l'autonomie, pas seulement cette autonomie financière
1: oui.
0: mais cette personne auprès de qui on peut même prendre des conseils.
1: Mm-hmm.
0: Tu as ton mot à dire dans la famille,
1: mm-hmm.
0: tu as ton mot à dire dans la société.
1: Mm-hmm.
0: La marche aujourd'hui vers l'égalité n'est plus une simple revendication, mais un moteur de croissance économique incontournable.
1: Mm-hmm.
0: Donc comme le rappelle le thème d'aujourd'hui.
1: Oui.
0: Les défis vont toujours exister.
1: Mm-hmm.
0: Mais il faut toujours lutter et faire valoir ses droits partout où on se trouve.
1: Mm-hmm.
0: Que ces femmes qui se disent peut-être qu'elles sont au bas de l'échelle, qu'elles ne se disent pas qu'elles sont vraiment au bas de l'échelle, parce qu'elles n'ont qu'à se dire qu'elles sont là où elles doivent être.
1: Mm-hmm.
0: Elles n'ont qu'à faire en sorte de se démarquer et de pouvoir se positionner pour que elle soit l'épicentre de là où elle se trouve.
1: Mm-hmm.
0: De sorte que quand tu n'y es pas, on dit que quelqu'un a bougé.
1: Mm-hmm. Un vide. Voilà. Et on te réclame.
0: On te réclame.
1: Mm-hmm. Super, c'est tellement bien dit. Merci beaucoup à vous, Madame Kakoué, épouse Gbalé. Merci vraiment pour tous ces conseils. Nous sommes encore là, il nous reste 15 minutes. On va ouvrir le téléphone au 07 58 21 21 21, le 07 58 21 21 21, ou le 05 44 56 74 74. Allô?
2: Oui, bonsoir Sylvie Obité.
1: Bonsoir le frère Zou Gervais.
2: Oui.
1: Fidèle auditeur.
2: Et je dis bonsoir Madame Balé.
0: Bonsoir monsieur.
2: Voilà, merci madame, parce que vous m'écoutez attentivement depuis le début de cette émission.
0: Merci.
2: Félicitations. C'est la fierté, ça, ce que je dis franchement.
0: Merci.
2: La fierté de la gente féminine en Côte d'Ivoire. Et j'ai deux préoccupations qui s'adressent à vous. D'abord, la toute première, madame Gbalé,
1: mm-hmm.
2: à mi-parcours, à mi, je me dis que c'est encore de l'année des prix.
1: Mm-hmm.
2: Voilà, c'est ça, je dis à mi-parcours. Êtes-vous satisfaite du choix? concernant votre métier et pourquoi. Mm-hmm. Ça, c'est la toute première préoccupation. Et la seconde et dernière, Madame Ballet, mm-hmm. est-ce une obligation de se former avant de se lancer dans l'entrepreneuriat? Merci. À vous, je continue de vous suivre. Et de
1: attends. Est-ce une obligation de se former avant de, de se lancer dans l'entrepreneuriat, c'est ça?
2: Dans l'entrepreneuriat, voilà. Parce que souvent, d'accord. tu vois des gens qui excellent dans l'entrepreneuriat, qui n'ont même pas fait de formation, mais ça marche, mm-hmm. sont entreprises ou alors elles-mêmes, elles ont une activité commerciale qui mm-hmm. fonctionne bien. Donc, mm-hmm. de des fois même, des alphabètes, excusez-moi, hein, mm-hmm. je respecte les gens, mais pas, ma mère même n'a pas été à l'école, mm-hmm. mais elle a été pendant 5 ans, bonne femme de foyer, mm-hmm. et elle élevait ses enfants, elle a inculqué des valeurs, et elle a été une très grande connaissance, c'est mm-hmm. ça, je l'ai dit.
1: D'accord.
2: Merci à vous, je continue de vous suivre, et que Dieu vous garde.
1: Amen. Merci, frère Zujerfait. Merci vraiment pour ta fidélité à cette émission. C'est toujours le premier homme de l'émission, enfin le premier auditeur qui appelle dès qu'on ouvre le téléphone, il est vraiment fidèle.
3: C'est bien.
1: Voilà, parfait. Je pense que Riff El Dali décerner un prix aussi. Un prix exceptionnel.
3: C'est ça.
1: Allons-y.
0: Ok, je vais commencer par répondre à la deuxième question qui reste encore dans mon esprit. Mm-hmm. Il a posé la question de savoir est-ce que c'est une nécessité de se former.
1: Une obligation.
0: Mm-hmm. De se former avant de se lancer dans l'entrepreneuriat. Je dirais oui et je dirais non. Ça dépend du métier dans lequel on veut se lancer. Le métier du commercial, du commerce, mm-hmm. comme il a cité en exemple, mm-hmm. on n'a pas nécessairement besoin de se former.
1: Tout à fait.
0: On a besoin d'avoir quelques notions de base apprises peut-être auprès de nos mères, de nos sœurs, mm-hmm. qui nous ont devancés dans le métier du commerce, peut-être du pagne et d'autres choses.
1: Tout à fait.
0: Et puis on se lance, mm-hmm. on apprend sur le plan de la vie, ses erreurs, et on les corrige au fur et à mesure. Mais pour se lancer dans une entreprise comme la nôtre, mm-hmm. une entreprise paramédicale, une entreprise de santé, la notion de formation, elle est primordiale. Mm-hmm. Il faut se former au préalable. Il faut avoir les bases stratégiques, les bases techniques et mm-hmm. professionnelles avant de se lancer. Sinon, en cours de chemin, mm-hmm. tu ne sauras pas comment te trouver un fournisseur pour tes montures, comment te trouver un fournisseur pour tes verres. Donc, en fonction de l'entreprise dans laquelle on veut se lancer, mm-hmm. je pense que le choix de la formation ou non se présentera. Mm-hmm. Donc, moi, je pourrais dire tout de suite, si je veux faire du commerce lambda, mm-hmm. je n'ai pas besoin de me former. Mm-hmm. Je me lance, je cherche mon capital, je l'ai, oui. je me lance. Mm-hmm. Quitte à mettre tous les atouts de mon côté pour ne pas me casser le nez, mm-hmm. mais je me lance.
1: C'est
0: mais
1: ça.
0: Si je dois créer une entreprise de santé, mm-hmm.
1: là, c'est obligatoire. Oui. Parce que
0: moi, j'ose croire que j'ai répondu à votre préoccupation, monsieur.
1: Et la première question, est-ce que vous êtes satisfaite du niveau auquel vous êtes arrivée? Il y a encore du chemin, comme il a dit, mais déjà le parcours, le petit parcours là, est-ce que déjà vous êtes satisfaite?
0: Oui, le petit parcours est satisfaisant.
1: Non, le grand parcours, c'est moi qui disais, le grand parcours.
0: Il est satisfaisant parce que il y a quand même eu beaucoup de victoires, mm-hmm. beaucoup de défis à relever, mais belle affaire, mm-hmm. la victoire elle est palpable. Mm-hmm. Je peux dire que je suis satisfaite.
1: D'accord. Avec le sourire toujours. 07 58 21 21 21 ou le 05 44 56 74 74. Allô?
4: Oui, bonsoir Sylvie. Je salue notre invité.
1: Bonsoir, Daniel Kadjo. Mon invité, son nom c'est Madame Gbalé.
4: Madame
1: Anne-Marie Kakwe, épouse de Gbalé.
0: Bonsoir, madame.
4: Ok, super. En fait, moi je suis tellement ravie quand on invite une femme qui a su relever les défis.
1: Merci.
4: Voilà. Parce que dans nos sociétés aujourd'hui, on voit combien les femmes sont marginalisées.
0: Exactement.
4: Donc, quand une femme est là et que je vois qu'une femme a pu relever un défi, je me dis waouh, c'est qu'on peut le faire nous tous. Mm-hmm. Vous avez parlé du pourcentage de femmes dans notre entreprise mm-hmm. et puis le rendement de ces femmes. Mm-hmm. C'est un peu comme dans l'entreprise, dans le milieu dans lequel je suis.
0: D'accord.
4: Il y a plus de femmes que d'hommes. Mm-hmm. Et par expérience, Il se trouve que les femmes, quand elles veulent faire quelque chose, elles le font de tout leur cœur.
0: C'est ça.
4: Voilà pourquoi il y a un proverbe africain qui dit que quand une femme tape un serpent une seule fois, il meurt. Mais pour que l'homme puisse tuer le serpent, il doit le taper plusieurs fois.
0: C'est ça. Il
4: faut dire que la femme, quand elle veut faire quelque chose, ça avec son cœur. Mm-hmm. Donc, vraiment, je suis heureuse d'entendre cela. Et je viens pour confirmer.
0: Merci, madame.
4: Parce que la femme, elle est d'abord maternelle. Elle est tout, quoi.
0: C'est ça. Mm-hmm.
4: Donc, elle fait tout avec son cœur. Avant d'accompagner le reste.
0: Mm-hmm.
4: Alors, vraiment, je suis heureuse. Et j'aimerais vraiment nous encourager, nous femmes, mm-hmm. à tout le temps.
0: Mm-hmm. Merci,
4: à
0: madame.
4: À savoir notre place dans la société. À savoir ce qu'on veut. Voilà. Merci beaucoup.
0: Merci à vous, madame.
1: Merci beaucoup, Danielle Kadjo, notre fidèle auditrice, fidèle à cette émission. Merci beaucoup. Alors, c'est des paroles d'encouragement. Hein. Je
0: oui,
1: crois que ça fait
0: vraiment chaud au cœur voilà, de savoir qu'il y en a une sœur qui partage nos expériences, qui mm-hmm. accepte, qui témoigne mm-hmm. de ce qu'on a bien fait, du fait du 60%.
1: Maintenant, si les gens doivent appeler pour dire
0: je vais leur donner les raisons de pourquoi ce choix.
1: C'est ça.
0: Voilà, j'ai les arguments pour les hommes, donc j'attends leurs appels.
1: 07 58 21 21 21 ou le 05 44 56 74 74, c'est justement le numéro auquel il faut appeler, soit pour encourager notre invitée du jour, Madame Anne-Marie Kakoué, épouse Gbalé. Elle est opticienne, PDG du groupe Immaculé Optique, qui a, vous avez dit combien, six boutiques?
0: Non, pour l'instant, c'est 4.
1: 4, d'accord, mm-hmm. ok, 4. Et puis, il y a 6 qui sont fermées, il y a 4 qui sont ouvertes.
0: Ça veut dire que dans cette vie entrepreneuriale, mm-hmm. il y a des frasques,
1: ouais.
0: il y a des risques.
1: Ouais, ouais.
0: Auxquels, mais je vais dire à quelqu'un que faut pas que l'échec du moment mm-hmm. te fragilise. Mm-hmm. Tu dois tirer la leçon du moment mm-hmm. et t'améliorer.
1: C'est ça.
0: Parce que, comme j'aime souvent le dire, et c'est ça, mon leitmotiv. Je dis, quand je regarde toujours mes enfants, quand ils sont en âge de marcher, je m'assois et puis, seul, je souris, je pleure même. Parce que le petit, il a tellement envie de marcher, il tombe, mm-hmm. il se blesse, mm-hmm. mais il ne s'arrête pas.
1: C'est ça.
0: C'est un peu ça, l'entreprise. Tu vois qu'on est des bas, vraiment des très bas.
1: Oui.
0: Toucher même le fond, laper la terre.
1: Oui.
0: Mais pour apprendre à te relever.
1: Mm-hmm.
0: Et quand tu te relèves, tu te donnes des barrières,
1: mm-hmm.
0: tu crées des bases. Des erreurs que tu as eu à commettre dans le passé, mm-hmm. tu ne les recommets pas.
1: Mm-hmm.
0: Moi, en 2024, j'ai licencié tout mon personnel.
1: Wow. Alors
0: ça, il faut que je le dise. Pour qu'une femme qui veut se lancer sache qu'en entreprise, le côté maternel de la femme ne doit pas vraiment primer.
1: Mm-hmm.
0: J'en ai payé le prix. Parce que pour avoir été trop maternelle, trop humaine,
1: mm-hmm.
0: je me suis retrouvée à avoir une entreprise anonyme au sein de mon entreprise, à mon insu.
1: Wow.
0: Oui. Et cela a duré pendant 7 années.
1: Une de vos employés ou un de vos employés?
0: Tout le groupe même.
1: Mon Dieu.
0: Qu'ils ont fait leur entreprise au sein de l'entreprise.
1: C'est incroyable.
0: J'ai
1: déjà vu ça. C'est incroyable.
0: C'est des choses qui sont vraiment récurrentes.
1: Mm-hmm.
0: Les gens en vivent et d'autres jettent l'éponge. Moi, je n'ai pas jeté l'éponge.
1: Mm-hmm.
0: Je suis rentré en 2025 avec une dette de plus de 180 millions. J'ai dit, je finirai de rembourser cette dette en 2025. 2026, là,
1: mm-hmm.
0: je ne rentre pas avec crédit dedans.
1: Mm-hmm.
0: Et j'ai tenu promesse. Et Dieu m'y a aidé.
1: Amen.
0: Non, c'est pour dire que souvent, il faut taper du poing sur la table. Il faut se donner cette hargne, cette rigueur,
1: mm-hmm.
0: cette poigne de fer. Parce que ce n'est pas facile de gérer du monde.
1: Ouais.
0: Ce n'est pas facile de gérer du monde.
1: Ce n'est pas facile.
0: Et quand j'ai découvert, on m'en parlait, mais je ne croyais pas.
1: Mm-hmm.
0: Parce que, ah tiens, ce sont des bonnes petites,
1: mm-hmm.
0: des confidentes même.
1: Mm-hmm.
0: Non, on dit, non, non.
1: La patronne cool.
0: Ah, non, je ne crois pas. On dit, est-ce que tu fais confiance? Non, je lui ai fait trop confiance.
1: Ah là là.
0: C'est comme cela. J'ai fait une expérience sur conseil. Il y a suivi un monsieur sur TikTok, je crois,
1: mm-hmm.
0: qui avait aussi vécu un gars de poulet, bien des œufs, mm-hmm. qui avait vécu une histoire pareille.
1: Mm-hmm.
0: Il dit, bon, je vais essayer sa stratégie.
1: Mm-hmm.
0: Et je l'ai essayé. J'ai partagé 2 millions des amis qui qui ne connaissaient pas, qui sont allés dans mes boutiques faire des achats. Je vous assure, sur les 12 personnes, aucune personne n'a été déclarée. Mais qui ont été servis quand même, qui ont eu des reçus de ma boîte.
1: Waouh!
0: Donc quand il tient la réunion de fin d'année, tout le monde est là. Parce qu'en général, quand c'est comme ça, on a 3 salaires.
1: Si, si, si. Voilà. Le 12e mois.
0: Non, 12e mois, c'est le 2e salaire.
1: Ok.
0: Et bizarrement, mes collaborateurs ne m'ont pas allé en congé. Je n'ai pas compris pourquoi. C'est maintenant que j'ai compris.
1: C'est ça. Donc, parce qu'ils se servent. S'ils vont au congé là, non, mais ça va pas pour lui.
0: Donc, en décembre, ils ont leur 13e mois, ils ont leur mois de congé. Mois, donc, oui. Ils se retrouvent en décembre avec 3 salaires. Donc, ils sont vraiment bien riches en décembre. Donc, quand c'est comme ça, quand on vient faire la réunion de fin du mois à Abidjan, tout le monde est heureux. Et mais cette fois-ci, c'était les lames qui sont parties. Quoi. Parce que là, quand j'ai fini la réunion.
1: Un dernier appel.
0: Ok, allez-y.
1: Allô?
3: Hi.
1: Missionnaire Kojo Lidi, bonsoir. Bonsoir, maman.
3: Oui. Bonsoir, ma fille chérie. Je salue ma fille, Madame Balou.
1: Balé.
3: Que Dieu te bénisse.
1: Amen.
3: Écoutez, malgré que je suis au supermarché.
1: Ah, merci, maman.
3: Tout ce que tu as dit. Je connais ton, un de tes magasins à la rue de commerce.
1: Ah, exactement, c'est ça, même.
3: Moi, je suis beaucoup lunettes et tout et tout, hein. Donc, je dis, waouh, oh, c'est une de mes filles à la tête de cette si grande entreprise.
1: Merci, maman. Vraiment, merci.
3: Ça me fait vraiment, vraiment, vraiment, je suis très contente, très ravie.
1: Merci, maman.
3: Tout ce que je peux te dire, c'est le Seigneur te bénisse et que le Seigneur t'élève encore.
1: Amen.
3: Que tous ceux qui sont dans tes entreprises, dans les magasins que tu as, et un peu partout. Moi, je connais celui du plateau, à la rue de commerce, que j'ai déjà visité. Et comme tu es venu sur ma radio, je te promets que je passerai pour changer mes verres.
1: Parce
3: que le temps est arrivé. Et il n'y a pas de problème. Maintenant, je vais te demander si je peux passer la visite là-bas. Et je vais le faire. Il n'y a pas de problème.
1: D'accord. Merci beaucoup, missionnaire que je lui dis. Merci beaucoup, maman. Que Dieu te bénisse. C'est encore des paroles d'encouragement. Bye. Donc, on va terminer cette émission. Votre mot de fin, Madame Anne-Marie Soumaro Kakoué, épouse de Gbalé, PDG du groupe Immaculé Optique. On a terminé cette émission. Votre dernier mot, votre mot de fin.
0: C'est dire merci à la radio Fréquence Vie qui m'invite aujourd'hui. Et dire merci à la présidente de Riffel qui a eu l'amabilité de me convier à cette émission. Et dit que mon mot de fin, que tous celles qui veulent se lancer dans l'entrepreneuriat, silence. Elles ont entendu, hein? Des encouragements,
1: c'est ça.
0: Des reconnaissances, c'est ça. C'est ça notre victoire. Quand un client est satisfait du travail technique, professionnel, bien fait, ça vaut le coup.
1: Merci, merci beaucoup pour tout. Merci beaucoup à vous, Mme Gbalé, d'avoir partagé tous ces conseils avec nous. Ce jour, on a compris que le droit au travail pour une femme, ce n'est pas un cadeau, c'est un levier. Les défis, ce ne sont pas des murs, ce sont des marches. Et les victoires, ce ne sont pas des exceptions, ce sont des chemins qu'on ouvre pour les autres. Eh bien, vous nous montrez que l'optique, ce n'est pas juste corriger la vue, c'est aussi avoir une vision. Vision d'une femme qui bâtit, qui emploie, qui inspire, force à vous pour la suite. À vous, mes chères fidèles auditrices, si vous devez retenir une chose, elle est celle-ci, une seule chose, hein, elle est celle-ci. Connaissez vos droits, affrontez vos défis et écrivez vos victoires. Elle commence dès aujourd'hui. C'était Philadelphia 100% femmes de ce vendredi. Je suis Sylvie Obité, présidente du RIFEL, le réseau international des femmes leaders africaines, qui a pour mission de réveiller la championne qui sommeille en chaque femme. Cette émission a porté la signature technique du pasteur Nyan. À vendredi prochain. Bonsoir.

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1: Marlène et Jean-Claude, sommes très heureux de te présenter une émission très spéciale afin de comprendre les faits d'actualité. Merci pour ta fidélité. C'est encore avec joie que nous te retrouvons, car nous approchons lentement mais sûrement vers la fin de cette série. Le thème de ce jour s'intitule « Les sauvés ». Nous lirons dans les évangiles selon saint Jean, le chapitre 8, les versets 1 à 11. Jean 8, versets 1 à 11. Matthieu, Marc, Luc, Jean, quatrième livre du Nouveau Testament. Chapitre 8, les versets 1 à 11. Avant d'aborder notre thème, prions. Saint-Esprit, Consolateur, toi qui, depuis le départ de Jésus, te tiens près de chaque personne, nous tournons vers toi une fois de plus, afin que tu nous conduises dans toute la vérité et dans ce vert pâturage. Merci de nous restaurer. Merci de transformer nos souffrances, nos soucis, en assurance, nous t'en prions. Au nom de Jésus et pour ta gloire éternelle. Amen. Il y a dans la Bible beaucoup de récits qui retiennent mon attention. Mais celui que nous verrons ensemble aujourd'hui, par juste cette expérience, nous sommes en mesure de comprendre le plan de la rédemption. Nous verrons ensemble comment les ténèbres et la lumière s'affronteront, mais gloire soit rendue à Dieu. La lumière l'a toujours emporté. Lisons donc dans Jean chapitre 8, à partir du verset 1er et suivant. Je m'arrêterai à certains moments pour faire des commentaires. Jésus se rendit au mont des Oliviers, mais dès le matin, il revint dans le temple et tout le peuple s'approcha de lui. Il s'assit et se mit à les enseigner. Vois-tu, Jésus ne passait pas du temps à prêcher, mais à enseigner le peuple, donner des indications, la marche à suivre. Et tandis que Jésus remplit cette mission pour éclairer les gens, il y a dans la foule les loups cruels qui cherchent à diminuer la mission. Lisons au verset 3. Alors, les spécialistes de la loi et les pharisiens amenèrent une femme surprise en train de commettre un adultère. Ils la placèrent au milieu de la foule et dirent à Jésus, « Maître, cette femme a été surprise en flagrant délit d'adultère. Moïse, dans la loi, nous a ordonné de lapider de telles femmes. Et toi, que dis-tu ?» Il disait cela pour lui tendre un piège, afin de pouvoir l'accuser. Mais Jésus se baissa et se mit à écrire avec le doigt sur le sol. Nous nous arrêtons ici. Tandis que les gens sont concentrés pour recevoir l'enseignement divin, le diable envoie ses agents pour casser la dynamique, pour détourner le regard des gens. Que disent ces hommes? cette femme a été surprise en flagrant délit d'adultère. Et selon la loi de Moïse, une telle personne doit être lapidée. Sauf que Moïse a déclaré, avec l'intervention divine, parce que c'est Dieu qui a donné, ce n'est pas Moïse qui a décidé d'écrire des lois, que la femme et l'homme doivent être lapidés. Or, dans le cas présent, ils n'ont emmené que la femme. Pourquoi? Parce que certainement l'homme devait connaître leurs affaires. Donc, ils ont laissé l'homme partir et ils ont traîné cette femme. En lui disant, on va te tuer. J'imagine les enfants de cette femme qui voit la maman traîner, qui pleure parce qu'elle ne verra plus ses enfants. Ces hommes sont déterminés. Et là, il n'y a plus d'enseignement. En fait, le piège, il est tout simple. Si Jésus dit de tuer la femme, les Romains le tueront parce que seuls ces derniers ont le droit de mettre à mort les gens. C'est pourquoi ils ont emmené Jésus devant Pilate pour le faire condamner. Si Jésus ne dit pas de lapider la femme, il est en opposition avec la loi existante. Quelle que soit la réponse, il est perdu. Mais Jésus se baisse et il écrit. Certaines personnes déclarent qu'il a regardé dans la foule, il y avait Jean-Claude. Il a écrit au sol, Jean-Claude, vol de la canne de son voisin. Et quand Jean-Claude a vu que son nom était écrit par terre. Et il sait qu'il a volé la canne du voisin. Jean-Claude a mis la pierre dans sa poche et il est parti. Ainsi de suite. Et nous continuons verset 7. Comme il continuait à l'interroger, il se redressa et leur dit, « Que celui d'entre vous qui est sans péché jette le premier la pierre contre elle. » Puis il se baissa de nouveau et se remit à écrire sur le sol. Quand ils entendirent cela, accusés par leur conscience, ils se retirèrent un à un, à commencer par les plus âgés et jusqu'au dernier. Jésus resta seul avec la femme qui était là, au milieu. Nous arrêtons ici. Jésus a fait une déclaration, que celui d'entre vous qui est sans péché, que celui d'entre vous qui est pur, jette le premier une pierre contre cette femme. Les pharisiens étaient des bandits. Les pharisiens, ils cherchaient toujours une occasion pour faire la guerre à Jésus. Mais aucun d'eux n'a lancé une pierre contre cette femme. Ils reconnaissaient indirectement qu'il n'était pas meilleur que la femme. Toi qui m'écoutes, tu vis avec une femme, tu as épousé une femme. Les autres personnes qui te jettent la pierre ne sont pas meilleures que toi. Mais Jésus est là avec toi, exactement comme il était avec cette femme. Parce que lorsque Jésus a dit que celui d'entre vous qui est sans péché, jette le premier une pierre contre cette femme. Cette femme a protégé son visage parce qu'elle s'attend à recevoir des pierres. On va la tuer, on va la lapider. Mais Jésus était là. Jésus est encore là aujourd'hui pour toi. Se retrouvant seul avec elle et bien sûr les gens qui étaient là pour l'enseignement et en cherchant à détruire Jésus, Jésus a démontré à ses auditeurs présents comment agir à l'endroit de celles et ceux qui se sont éloignés de la parole de Dieu. Alors nous lisons verset 10. Alors il se redressa et, ne voyant plus qu'elle, il lui dit, « Femme, où sont ceux qui t'accusaient? Personne ne t'a donc condamné ?» Elle répondit, « Personne, Seigneur. » Jésus lui dit, « Moi non plus, je ne te condamne pas. Vas-y et désormais, ne pêche plus. » Beaucoup de personnes racontent ce récit, lisent ce récit, mais oublient la fin du verset 11, où Jésus lui dit, « Moi non plus, je ne te condamne pas. » Jésus n'est pas venu pour condamner, mais pour pardonner. Mais il dit à la femme, « Vas-y et désormais ne pêche plus. » Qu'est-ce que le péché? Écrit dans le cahier. 1 Jean 3, verset 4 déclare « Quiconque pêche transgresse la loi et le péché est la transgression de la loi. » Donc en lisant le verset 11, nous pouvons dire « Moi non plus, je ne te condamne pas, vas-y et désormais ne pêche plus ou encore ne transgresse plus la loi. » Prions. Notre Seigneur et notre Dieu. Nous sommes heureux de savoir que Jésus est venu. Lorsque nous ne pouvons pas aller à lui, et il existe de nombreuses personnes qui ne peuvent plus se rendre dans une communauté religieuse parce qu'elles ont fauté. Elles sont exactement comme cette femme, l'objet de mauvais propos, insultés, dénigrés. Mais aujourd'hui, Seigneur, tu t'adresses à toutes celles et ceux qui sont en difficulté, celles et ceux qui ont été rejetés, maltraités, injuriés. Tu leur dis, moi non plus, je ne te condamne pas. Fais un petit effort, relève-toi, sors de la situation dans laquelle tu te trouves et sois sauvé. Merci pour la parole, Seigneur. Merci d'ouvrir les yeux de celles et ceux qui ont des pierres et de la comprendre que nous sommes tous des pécheurs, nous t'en prions. Au nom de Jésus, pour ta gloire éternelle. Amen. Que l'Éternel continue de te bénir et il me tarde de te retrouver. Nous sommes parvenus au terme de notre réflexion. Si d'aventure tu as une question, il te suffit d'envoyer un message par le biais de WhatsApp au numéro suivant, plus 596 696 88 93 93. Et alors Jean-Claude, moi, je me ferai un réel plaisir de répondre à ta question.

0: Shalom au peuple de Dieu, shalom aux bénis auditeurs de la radio. Que la grâce et la paix du Seigneur soient votre partage au nom de Jésus. Si vous traversez une situation complexe sur le plan financier, familial, si vous avez des défis de santé, si vous avez l'impression de broyer du noir, vous ne savez plus dans quel sens avance votre vie, j'ai une excellente nouvelle pour vous, bien-aimés. 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Je viens de la part de l'apôtre Mohamed Sanogo, pasteur principal des églises Vases d'Honneur à travers le monde, vous inviter à la matinale de miracles. 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Nous sommes témoins de délivrance, de restauration, de guérison extraordinaire, de déblocage de tout genre. Le Dieu de la Bible est à l'œuvre à la matinale des miracles et il vous y attend. Retrouvez-nous tous les samedis matin de 7h à 10h et spécialement demain samedi 2 mai à partir de 7h. Nous vous attendons, venez nombreux, venez expérimenter la puissance de Dieu. Le centre Kodesh est situé à la 7e tranche, non loin de l'hôtel La Forge. 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Que Dieu vous bénisse et que sa grâce demeure en surabondance sur vous. Amen.
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2: Vous êtes toujours à l'écoute de la radio Fréquence Vie et nous sommes à notre émission Agapé. Sans plus tarder, je vais recevoir mon confrère Boulou Vincent. Vous savez qu'en ce moment, la radio Fréquence Vie organise un grand événement. Et c'est pour demain, 9 mai 2026. Je le reçois dans le cadre donc de spécial OSB Jéricho. Et on en parle. Boulou Vincent, bonjour.
3: Bonjour Sylvie. Nous donnons ici, avec ta permission, quelques rudiments d'informations relativement à ce grand rendez-vous très spirituel de mémoire d'animateur. Chaque année, c'est la même date, la même période, la radio Fréquence Vie convie ses auditeurs à un temps de prière intense de nos mais spécial OSB Jéricho.
2: Spécial OSB Jéricho et l'édition 2026 qui aura lieu où?
3: Il est important de rappeler que l'édition 2026 aura lieu demain, samedi 9 mai, comme tu le disais dès l'entame de nos échanges, à l'église évangélique des Assemblées de Dieu, temple la référence est à Djamé, en face de la gare routière de Bassam et de Bounois. Et donc, le thème, je le rappelle encore une fois, c'est où la foi qui renverse les murailles, faisant référence bien sûr au mur de Jéricho. Tout on s'en souvient que c'était une ville très difficile à prendre, avec une muraille. Donc le peu de Dieu a fait le tour pendant 7 jours, en proclamant, en chantant, en priant. Et c'est la raison pour laquelle il y a un livret qui accompagne bien sûr ce grand moment.
2: Tout à fait.
3: Une semaine avant demain samedi, les auditeurs ont été habitués tous les midis de pouvoir prier en direct avec le pasteur Charmé qui conduira ce moment très très très important. C'est le lieu pour moi, Sylvie, avant de terminer, de dire aux auditeurs, à tous ceux qui vont effectuer le déplacement, c'est demain, nous donnons quelques dispositions pratiques. Il faut venir très tôt pour avoir les meilleures places. Vous savez qu'à cette rencontre, il y a beaucoup de personnes qui arrivent, même de l'intérieur du pays. Il y a des convois qui sont en train de converger sur Abidjan pour ce grand moment. Donc, il est important que vous puissiez venir très tôt. Je rappelle que les premières personnes qui vont arriver, selon les mieux, je veux dire, logées, voilà.
2: Logées, installées.
3: Installées, tout ça, voilà. Et donc, les portes de l'église seront ouvertes dès 6 heures déjà. Vous pouvez avoir accès. Et puis, à 8h00, nous allons démarrer ce moment de prière par la louange et par la célébration au Seigneur. Deuxième versant, bien sûr, de ce programme très important, le pasteur Chami viendra prendre la parole pour donner l'enseignement, la foi qui renverse les murailles. Il y aura une première offrande et ensuite un temps intense de prière parce qu'on met l'accent sur la prière.
2: Oui, oui, c'est la particularité de ce programme.
3: Absolument. On met l'accent sur la prière, comme tu l'as dit si bien, Sylvie. Ensuite, nous allons lancer un appel pour tous ceux qui veulent faire des dons à la radio. Nous avons besoin, c'est une radio qui n'a pas de subvention, faut-il le rappeler, le préciser. 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Il reste également quelques exemplaires. Je le disais tantôt, c'est à dessein que les premières personnes qui vont fouler le pied de l'église seront les mieux installées, mais également les mieux servies. Parce qu'il y aura quelques exemplaires du livret. La Bible dit clairement que la fin de toute chose vaut mieux que son commencement.
2: Tout à fait.
3: C'est vrai que vous n'avez pas pris les livrets en début de semaine, mais je vous rassure que demain samedi, le dernier jour pour la proclamation, pour faire tomber les murailles de vos vies.

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1: La joie du Seigneur. Nous sommes également à l'orée des examens à grand tirage de fin d'année. Il y a des blocages. Parce que lorsqu'on parle de Jéricho, comme je l'ai dit tantôt, c'est une ville qui était imprenable, qui était barricadée.
2: Chacun d'entre nous, on a un Jéricho dans notre vie.
1: Tout à fait. Donc, soit Jéricho du mariage, soit des Jéricho de la promotion, de l'avancement. Tu as droit, bien sûr, à un voyage. Tu as déposé ton visa depuis de nombreuses années. On te tourne en rond. Tout ça est des projets qui n'arrivent pas à terme, voilà, qui ressemblent à une symphonie inachevée. Donc tout ça...
2: Soit Jéricho de santé, l'enfantement...
1: Absolument. Tout ce que vous rencontrez comme difficulté dans vos vies, venez ensemble, nous allons prier et ensemble nous allons faire tomber les murailles. Amen. C'est en substance l'information essentielle et capitale que je voudrais apporter à cette étape de ton émission, Sylvie.
2: D'accord. Merci beaucoup, Bolo Vincent. Rendez-vous donc pris pour demain à partir de 8h à l'église Assemblée de Dieu à Djamé, temple La Référence. Et puis nous allons prier pour faire tomber tous les Jéricho de nos vies. C'est pour demain. Merci beaucoup, Bolo Vincent.
1: C'est moi.
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3: Jésus fait des choses incroyables. Maman vient de Divo. Elle est venue à Abidjan parce qu'elle souffrait d'arthrose sévère. Elle est venue faire des examens pour voir ce qui ne va pas. Mais sa fille lui a dit quelque chose. Il y a un homme de Dieu. Il y a une onction. Il y a une maison où Jésus fait des miracles. Viens ici et quelque chose va se passer. Depuis 2 ans qu'elle souffrait d'arthrose sévère, toute la colonne vertébrale était douloureuse. Ce matin, pendant la prière, quelque chose va se passer. L'onction relâchée par l'homme de Dieu tombe sur elle. La puissance de Dieu la visite. La douleur qui était sous la colonne vertébrale a complètement disparu.
4: Paris.
3: Maman peut bouger. 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
5: Je ne peux pas piler foutu.
4: Tu peux pas faire...

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1: Bien-aimés dans le Seigneur, je vais vous dire merci et vous saluer dans le beau et précieux nom de notre Seigneur et Sauveur Jésus-Christ. Le Seigneur, il est fidèle. Dieu est bon. Alléluia. Autrefois, quand je venais à OSB, je venais pour donner seulement des sujets de prière. J'ai eu à traverser beaucoup de difficultés dans ma vie. Mais dans ces moments, le Seigneur ne m'a jamais abandonné. Amen. Il est mon Dieu fidèle.
2: Amen.
1: Il est mon ami fidèle.
2: Amen.
1: Dieu est bon. Dieu est bon. Il m'a donné du travail.
2: Amen.
1: Et là où je n'ai même pas postulé, c'est là-bas qu'on m'a appelé.
2: Amen.
1: Alléluia. Et chaque jour, Dieu me bénit dans mon travail.
2: Amen.
1: Je vais dire merci à Dieu. Il a permis qu'il puisse avoir au moins un toit pour dormir. Il m'a trouvé une très belle femme.
2: Hey.
1: Alléluia.
2: Hey.

0: qui a son mari qui est allé en Hollande. On n'avait plus de ses nouvelles. Pendant 2 ans, on croyait qu'il n'était plus. Pendant des moments de COVID-19, on n'avait plus de ses nouvelles. Mais tout récemment, il nous a appelés.
1: Hey,
0: alléluia.
1: Amen.
0: Le Seigneur est fidèle. Ma petite soeur qui passait des examens qu'il n'avait jamais, Dieu lui a fait la grâce pour lui donner le bac. Alléluia.
1: Amen.
0: Dieu a fait beaucoup de choses pour moi et ma famille. Nous voulons lui dire merci dans le nom de Jésus-Christ. Je voulais seulement honorer cet engagement parce qu'il a dit à Dieu, je veux aussi rendre témoignage à OSB.
1: Amen.
0: Et je vais marquer ce moment-là pour dire merci à Dieu. Alléluia.
1: Amen.
0: Que le Seigneur vous bénisse.
1: Amen.
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dis comme Joseph, comment toucherai-je à la femme de cet homme? Comment mes mains toucherai-je à la femme de cet homme? Des hommes de Dieu dont les mains sont souillées, combien de fils spirituels tu as touchés dans le secret? Les anges même veulent couper tes mains. Oui, regarde, quand tu es homme de Dieu, ne souille pas ta vie et ton ministère. Jamais une fille ne doit être capable d'ouvrir la bouche ou dire que toi tu l'as draguée. Le problème aujourd'hui c'est quoi? Je sais ce que je te dis. Le ministère est difficile. Je sais ce que je te dis. Le problème n'est pas l'onction. Les miracles, même tu vas vivre dans le péché, tu prieras, les gens seront guéris, les morts vont ressusciter. Mais il dit, ne vous réjouissez pas de ce que la puissance se manifeste, mais de ce que votre nom est inscrit dans le livre de vie. Ce qui est inscrit ton nom dans le livre de vie, c'est ta vie. C'est ta vie. Ta vie. La vie qui réussit, c'est la vie crucifiée. Plein d'hommes de Dieu, au début, ils sont humbles, mais après arrogants. J'en ai vu plein. C'est un fils qu'on a élevé au début arrogant. Quand il entend me parler même, ne devenez jamais arrogant ni orgueilleux. Soyez chrétien. Celui qui est chrétien développe la nature de Jésus. Il dit, il y a ce qui s'appelle l'arrogance prophétique. L'arrogance prophétique, tu penses que tu es la seule voix prophétique à qui Dieu parle. Et tu penses que tu peux

donné une instruction nationale comme étant établie par Dieu prophète. Faites attention, nous ne sommes plus dans le temps prophétique où un prophète seul peut donner une instruction. Nous sommes dans ce temps où seule la Bible peut instruire. Dieu te conduit avec l'armée que tu formes dans sa grâce. Et tu dois faire attention même quand tu prophétises. Je dois vous dire ces choses. L'arrogance prophétique est en train de vous tuer. L'arrogance prophétique, c'est qu'un ange s'est révélé à toi dans ta chambre. Demain, tu es en train de faire direct. Dis, cette nuit, un ange s'est révélé à moi. Voici ce qu'il m'a dit qui va arriver sur la nation. Parce que le problème, c'est la sagesse dans l'esprit. Il y a l'orgueil qui est l'arrogance prophétique qui vient de Satan. Parce que Satan aussi a l'onction. Et même Satan a l'onction Mimshak. Il a toujours cette onction, mais elle est corrompue. Je vous dis ces choses pour votre futur. Cœur du message est simple, ma fille, c'est de ressembler à Jésus. Cœur du message est simple, c'est de ressembler à Jésus. Vous ne voulez pas ressembler à Jésus. Et c'est ce qui fait qu'on a des problèmes. On a des problèmes parce qu'on ne veut pas ressembler à Jésus. Et regarde, quand toi tu veux ressembler à Jésus, on dit tu es orgueilleux, tu veux te croire le saint. J'ai souffert de ça toute ma vie. Jusqu'à un temps, il m'appelait le saint, le saint. Un jour, j'étais comme ça avec des amis, ils me dit, on va te convertir. Tu sais de quoi il me parlait? On va te convertir pour que tu commences à chercher femme comme nous. On a un problème, on n'a plus de chrétiens. Diantre, mais d'où vient cette pourriture? Pourquoi nous qui prêchons la sainteté, on nous dit maintenant on est orgueilleux? Oh, le problème est simple, on veut amener les gens au ciel. Vous voulez qu'on fasse quoi? Dites-nous ce que vous voulez qu'on fasse. Si je ne prêche pas un tel message, celui qui est là, ce jeune homme qui est là, les esprits familiers de sa famille, peut-être même il est le commencement du mariage dans sa famille. Il faut que je lui prêche un tel message pour qu'il puisse détruire les fondements qui s'opposent au mariage. Regarde, maman, aucun homme ne voit ses fondements de la même manière que tu ne vois pas ton sang. Ça signifie qu'il y a des choses que tu ne peux pas dire « je ne fais pas », à moins que tu ne laisses la parole pénétrer ta vie. Car la parole est la semence invisible qui traite le caractère invisible. J'entends cette voix, il dit « devenez chrétien », c'est simple. Ma fille, pour réussir ton mariage, deviens chrétien. Conseil simple et pratique. Tu sais ce qui te blesse, tu sais ce qui te rend heureux. Pourquoi alors apporter les choses qui vous blessent? Mariez-vous pour être heureux. Dieu a dit une aide, c'est tout. Mariez-vous pour être heureux. Celui qui veut être heureux n'insulte pas sa femme. La femme qui veut être heureuse ne méprise pas son mari. Mariez-vous pour être heureux. Conseil simple. Deuxièmement, écoutez bien. Tout ce que Dieu vous confie engage votre responsabilité. Dieu va vous bénir maintenant, mais cette bénédiction engage votre responsabilité. Quand la bénédiction vient, il y a une faveur qui vient avec. Ne la détruisez pas. Honorez la bénédiction et elle grandit avec vous. Troisième chose, la maison se bâtit par la sagesse. La sagesse est le pilier central du foyer. Si je continue à dire ceci, ce n'est pas bon. La maison se bâtit par la sagesse. Ce n'est pas la chair qui bâtit la maison, mais c'est la sagesse. La sagesse. La sagesse dans la gestion. La sagesse dans la gestion financière. Écoutez-moi. Quand on est au début, on ne cherche pas à manifester la foi d'Oyedepo. Oui. Oyedepo a une foi actuellement dans une dimension de milliards. Toi, tu es au début. Non. Oui, Dieu est capable, mais il dit non, c'est pas comme ça que ça a commencé. Début, dans la foi, Dieu lui a donné un parcours. Et c'est dans le parcours qu'il arrive à une dimension, il a vu que sa foi a changé de dimension. Il arrive même une dimension de la foi dans la pensée. Pense à une chose et elle a dit, Seigneur, qu'est-ce que c'est? Il dit, je suis en train de t'informer que j'ai changé la dimension de ton ministère. Mais le problème, c'est que vous ne savez pas l'histoire qui a précédé cette dimension. Ils ont appris à gérer 10 000. Vous ne recevez pas 10 000 ou 20 000 et vous dites, on a la foi, Dieu va faire. Ma chérie, tiens, va payer les 5 derniers poulets là, viens mettre, prépare à manger. La Bible dit, à chaque jour suffit sa peine. Venez m'expliquer, vous avez, venez. Hein? Dieu vous donne, gérez. Asseyez-vous, réfléchissez. On ne se marie pas et puis on enlève sa tête pour mettre à côté. Non, hein? Mettez votre tête et votre réflexion dans le foyer. J'ai une histoire avec mon épouse. On a une histoire. La dernière fois, j'étais assis là et je pensais à cette histoire. Et puis des larmes même voulaient couler de mes yeux. J'ai dit, waouh. Et c'est cette histoire qui nous forme. Personne ne connaît ce parcours. Il est rempli de choses. Il y a une concentration. Ce qui fait qu'une petite fille ne peut pas venir jouer avec moi. Elle s'informe. Tu as fait comment même? Tu as fait comment? Il te regarde dans les yeux. Il dit, tu es trop petite. Quitte là. Sois un homme. La vie, ce n'est pas du jeu. Il y a des gens, ils ont joué une seule relation sexuelle extra-mariage. Leur vie est gâchée. Tu pries, Dieu ne t'écoute pas. Non, Dieu est puissant. Dieu est puissant. Tu sais ce que je vous dis? Hier, je parlais avec un homme. Je dis, regarde, quand Dieu m'a appelé,

0: l'église que je venais de quitter.
1: Dieu m'a interdit même une cellule de prière. Les enfants en venaient, j'ai dit, repartez.
0: Aujourd'hui,
1: c'est ce que j'ai dit aux jeunes gens, vous n'avez pas de fondement. Parce que le fondement du ministère, ce n'est pas le jeûne et la prière. C'est l'intégrité de ton esprit qui te soutient. Tu as quitté une église, tu es content que les gens maintenant quittent cette église et puis tu t'en vas ouvrir ta cabane que tu appelles l'église pour commencer le ministère. Dieu ne vous a pas appelé, c'est votre ventre qui vous a appelé. Moi, c'est comme ça, je prêche parce que votre vie doit changer. Il y a des païens, même des musulmans, qui ne font pas ça entre eux. Mais vous-même, dans le ministère, vous faites ça entre vous. Vous voulez qu'on dise quoi? Dieu m'a appelé pour rectifier l'esprit des hommes. Ils sont tellement faux. Je t'assure, il est capable de... Non, tellement faux. Je vous ai expliqué la dernière fois la formation biblique qui est arrivée aux États-Unis. Celui qui devait être le numéro 2 de l'archevêque d'un camp William. Son père l'a amené aux États-Unis. Il a grandi avec son père. Et il avait le don de son père se manifestait en lui. Les Américains l'ont détourné. Et il a quitté l'église en vidant les caisses de l'église. Et son père dit, va, mais ne va pas ouvrir une église à côté. Il allait ouvrir une église à côté. L'archevêque, dans son cœur, il a pleuré. Il est retourné au Ghana. Mes amis, aujourd'hui où je vous parle, ce jeune homme prédicateur, il a séché, il est mort. Il est mort. Pourquoi? Regardez, on ne poignarde pas un père qui t'a fait. Les jeunes aujourd'hui dans le ministère n'ont aucune valeur morale et d'intégrité. Pourvu que les membres viennent, je dois vous dire ça. Parce que moi je dis, tu n'es pas mon fils parce que tu portes mon nom, parce que tu as mes valeurs. Il y a des valeurs qui forment la vie d'un chrétien. Il y a des choses que les chrétiens ne peuvent pas se faire. Vous m'entendez ça? C'est valable pour vous. Il y a des choses que les chrétiens ne peuvent pas se faire. Se draguer entre eux, tu sais que la soeur est mariée, mais tu cherches à jouer avec elle. On ne sait jamais. Qu'elle, on ne sait jamais. Vous êtes des sorciers? Moi je vous dis, vous êtes des sorciers. Tu sais que la soeur est mariée. Et tes yeux sont sur elle, c'est la sorcellerie. Devenez chrétien, devenez chrétien. Le péché ne va pas au paradis, le péché envoie en enfer. Païens ne peuvent pas avoir une meilleure vie que nous. Notre vie est supérieure à celle des païens. Mais vous savez le problème? Vous portez le nom de chrétien, mais vous manifestez et vous avez la vie des païens. Et même plus, votre vie est plus basse que celle des païens. Devenez droit. Quand tu deviens droit, tu es rentré au ciel, maman. Quand tu deviens droit, tu es rentré au ciel. Être droit, ce n'est pas être parfait. Être droit, ce n'est pas être parfait. Prenez ça. Waouh, ne ratez pas. Prenez-vous les mains, vous allez comprendre. Droit, crucifié. Être droit, ce n'est pas être parfait, mais c'est être crucifié. Seuls les crucifiés réussissent le mystère de la parole. Car la parole faite chair est celle qui s'est crucifiée. Et si la parole ne s'était pas crucifiée, elle n'aurait jamais réussi la mission. Être droit, c'est être crucifié. Dans la crucifixion, c'est là qu'on expérimente ce qu'on appelle la nouvelle naissance. Il y a une autre vie de toi qui sort. Il y a l'ancienne alliance et il y a la nouvelle alliance. La nouvelle alliance commence par le sang de l'alliance. Et le sang de l'alliance nécessite la croix. Je viens de dire un mystère. Je sais que très peu ont compris. Je sais. Dieu vous aide à comprendre. Chaque nouvelle saison de ta vie nécessite une crucifixion. Là, vous rentrez dans une nouvelle saison. Soyez des crucifiés. Pilier qui vous donnera de réussir s'appelle la sagesse. La sagesse est le pilier central. Quatrième élément, soyez des courageux. Écoutez-moi bien. Prière est bonne, mais soyez des courageux. Même dans la prière, il faut le courage. Il y a des chrétiens qui sont paresseux. Paresse amène la misère et la pauvreté. Soyez courageux. Quand j'ai dit soyez courageux, ne comptez pas sur quelqu'un pour réussir votre mariage et votre vie. Ne faites pas votre budget avec les poches de quelqu'un. Même si vous devez galérer, galérez dans la dignité. Chrétien, soyez courageux. N'ayez pas de mauvaise vision de la vie. Quelle est cette vilaine vision de la vie? Tu vis en planifiant comme ça, voici, tel va me donner ça, ceci va me donner ça. Non. T'es sur Dieu et vous-même. Donne-moi la santé, donne-moi d'être courageux de travailler. Voici pourquoi un enfant de Dieu doit veiller sur sa santé. Ne soyez pas désordonné dans votre vie. Ayez un ordre et disciplinez-vous. Soyez courageux. Est-ce le temps de la prière? Priez. Est-ce le temps du travail? Travaillez. Et ne gaspillez pas ce que le ciel vous donne. Même si l'Éternel t'a donné 50 000. Enlève la dîme, le reste, mettez ensemble et priez, bénissez Dieu. Suivez les étapes, ne soyez pas pressés. Tous les hommes pressés deviendront faux et déloyaux. Ne soyez pas pressés, parce qu'un temps arrive, tu expliqueras hier. Ne soyez pas pressés, suivez les étapes. Un temps, une saison est arrêtée afin que tu parles. Mais qu'est-ce que tu raconteras? Qu'est-ce que tu raconteras si tu n'as rien expérimenté? Maman, tu m'entends? Ne mets pas la pression exagérément. Soyez patient. Le même Dieu qui a rendu possible ce jour est le même Dieu qui sera avec vous pour la suite. Vous me suivez ça, non? C'est le même principe. Mais quand les choses sont violées, dès qu'il y a un test, on est pressé. Non, non, non, ne soyez pas pressé. Moi que vous voyez, dans la foi, ils ont failli plusieurs fois m'envoyer truc pour vider, pour être vidé de maison. Oui. On peut expliquer nos hontes ici. Il y a des histoires, il y a des douleurs. Ce n'est pas que Dieu va vous faire vivre la même chose. Non. Mais ne soyez pas pressé. La seule chose que j'ai à vous dire, que votre ciel ne soit jamais fermé. Ah! Car il y a des choses, si je commence à vous expliquer, c'est là que tu te rends compte, vous dis, mais ça c'est quoi? Ça c'est, qu'est-ce que c'est? C'est quel phénomène ça? C'est là que tu comprends que tu marches plus seul. Tu marches plus seul. Que votre ciel ne soit jamais fermé.

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2: Amis auditeurs, bienvenue à l'écoute de Innovation Développement, votre magazine hebdomadaire de développement holistique. Aujourd'hui encore, nous parlons de développement et nous allons aborder la question du financement des associations et ONG. Le financement de projets d'ONG, d'associations est possible via des subventions d'organismes internationaux ou via des subventions d'organisations de structures locales. Et les ONG peuvent postuler aux appels à projets, par exemple de la Commission européenne, de fondations ou d'autres organismes, des Nations Unies ou de l'AFD, bien d'autres organisations sur le plan international, donc font souvent des appels à projets en direction des ONG et des associations. Il y a aussi la possibilité, par exemple, par des structures locales. Les téléphonies mobiles, par exemple, ont des fondations qui accompagnent les ONG ou les associations qui défendent une cause sensible et sont prêtes à financer, à accompagner ces projets-là. Alors, il y a un certain nombre d'éléments clés qu'il faut avoir en tête lorsqu'on parle de financement de projets d'ONG ou d'associations. Il faut s'assurer que l'organisation et le projet correspondent aux critères du bailleur ou de celui ou de l'organisme qui subventionne. Il faut aussi remplir des formulaires, peut-être en ligne ou des formulaires physiques, et soumettre donc son projet. Il faut aussi ajouter, parfois, on va demander un certain nombre de pièces qui justifient que l'ONG est en activité depuis un certain moment. Il faut dire également que les projets sont analysés par des comités, parfois avec des entretiens. Il est recommandé de cibler des bailleurs, des sponsors, des partenaires qui correspondent au secteur d'activité de votre ONG ou de votre association. Il y a des bailleurs qui appuient des programmes de santé, il y a des bailleurs qui appuient des programmes d'éducation, etc., etc. Donc ça dépend de votre secteur d'activité. Et c'est de tout cela que nous allons parler avec notre invitée du jour. Elle est spécialiste en la matière. Elle est agente de développement à l'ambassade du Canada en Côte d'Ivoire. Elle est experte en médiation. Elle est business coach PLI. Et elle a beaucoup d'autres cordes à son arc. Et nous allons la présenter dans quelques instants.

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1: Amis auditeurs, nous nous retrouvons encore pour cet autre épisode de votre programme de développement holistique, Innovation. Nous avons une invitée, Aude Viviane Coulibas. Bonjour Aude.
2: Bonjour.
1: Alors, je vais essayer de te présenter pour que nos auditeurs puissent savoir à qui ils ont affaire. Aude, tu es agente principale de développement à l'ambassade du Canada. Et puis, oui, tu es membre du conseil d'administration de Campus pour Christ. Ensuite, tu es coach certifié en leadership transformationnel PLI, c'est-à-dire OS Leadership Institute. Tu interviens beaucoup auprès des organisations de la société civile. Alors, est-ce que cette présentation est complète ou alors qu'est-ce que tu voudrais ajouter?
2: Oui, je voulais ajouter que je suis ingénieur agroéconomiste de formation et aussi je prépare actuellement un doctorat en sociologie des organisations et gouvernance avec une spécialité sur le leadership transformationnel à l'Université de l'Alliance chrétienne d'Abidjan. Merci beaucoup.
1: Merci beaucoup, Aude Viviane. Alors, aujourd'hui, nous parlons encore de développement, d'entrepreneuriat. Nous avons abordé le sujet concernant les entreprises, concernant l'accès au crédit des entrepreneurs. Nous avons parlé également de l'épargne. Aujourd'hui, nous allons aborder un aspect de l'entrepreneuriat. Parce que pour nous, l'entrepreneuriat, ce n'est pas seulement un rapport avec des entreprises commerciales, mais tout ce qui peut permettre de défendre une cause, d'améliorer les conditions de vie, tout ce qui nous engage dans le développement durable et communautaire fait partie du concept d'entrepreneuriat en tant que chrétien. Alors, aujourd'hui, les organisations chrétiennes, les ONG, les organisations de la société civile sont parfois sans guidance en ce qui concerne leur financement. Alors, la première question, Aude, comment est-ce que les organisations non gouvernementales peuvent-elles avoir accès à des financements? Est-ce que, d'abord, c'est possible pour des organisations de la société civile d'avoir accès à des financements?
2: Merci beaucoup, Omer. Je voulais dire qu'au niveau de la société civile, on parle généralement d'entrepreneuriat social, comme tu l'as défini. Donc, c'est vraiment l'entrepreneuriat dans tout ce qui touche le bien-être, la population, l'amélioration du bien-être, de l'environnement, les plaidoyers. Et tout ça, ça entre aussi dans ce qu'on appelle l'entrepreneuriat social. Donc, les organisations de la société civile sont de plusieurs niveaux. Par rapport à l'ordonnance sur la société civile de 2024, il y a les associations de façon générale, les mutuelles de développement et il y a les organisations non gouvernementales, les ONG. Il peut y avoir aussi des groupes d'intérêt économique, mais qui fonctionnent sous forme d'organisation, d'association, pas sous forme de capital. Voilà. Et donc, ces organisations-là peuvent avoir accès au financement de façon générale, si je peux le dire. Oui, elles peuvent avoir accès au financement. Maintenant, ça va dépendre du domaine d'intervention. Ça va dépendre de leur structuration et ça va dépendre de, si je peux dire, du domaine de financement de leur partenaire. Voilà ce que je peux dire.
1: Ok, d'accord. Merci, Aude. Mais concrètement, les organisations chrétiennes font partie également des organisations de la société civile. Alors, est-ce que les organisations chrétiennes sont éligibles à des financements de projets? Parce que les organisations chrétiennes aussi ont des projets, mais il semble que il y a moins d'accès des organisations chrétiennes au financement de projets. Vous qui êtes dans le domaine, est-ce que les organisations chrétiennes sont éligibles au financement de projets?
2: À ce niveau-là, il faut faire une distinction, il faut clarifier. Une communauté chrétienne peut mettre en place une ONG qui va travailler dans le domaine humanitaire, qui va travailler à recevoir, à donner du bien-être aux orphelins, à éduquer les femmes, les jeunes filles. Donc, c'est le domaine d'intervention qui est regardé. Maintenant, si une organisation chrétienne veut avoir du financement en tant qu'organisation chrétienne, il y a, si je peux dire, des financements auxquels ces organisations ne sont pas éligibles. C'est pour ça que je dis que ça dépend du domaine d'activité. Il y a des ONG chrétiennes qui bénéficient de financement, pas parce qu'elles sont des ONG chrétiennes, mais à cause des projets qu'elles soumettent à financement.
1: Alors, si je comprends bien, il s'agit de la cause. C'est-à-dire, ce n'est pas le fait d'être une organisation chrétienne, par exemple une église, mais le fait d'être une ONG chrétienne qui défend une cause qui est finançable.
2: Oui, voilà. Je vais vous donner un exemple. Il y a quelques années en arrière, j'étais sur un projet, j'étais agent de développement sur un projet voire au canadien. J'étais étudiante en même temps que j'avais cette possibilité-là. Et il y avait une ligne de crédit qui permettait aux organisations, aux associations de femmes de bénéficier de financement et aux personnes individuelles. Donc, les organisations de femmes, c'était jusqu'à 1,5 million à l'époque et pour les personnes individuelles, c'était à 750 000. Donc, je suis allé vers les femmes de ma communauté où je partais pour leur présenter le projet, pour leur demander de se mettre en groupement et d'écrire un projet et de soumettre à financement. Elles se mettent en groupement, elles peuvent porter un nom qui leur sien, mais elles soumettent le projet par rapport au groupement. Ce n'est pas un projet de l'église, mais c'est un projet du groupement des femmes qui est soumis à financement. Donc c'est ce distinguo-là qu'il faut faire. Voilà. Donc même au sein d'une église, il peut y avoir plusieurs organisations, plusieurs projets, et c'est ce qui est soumis à financement.
1: Ok, par exemple, les femmes d'une église se mettent en coopérative, par exemple, coopérative pour faire de la culture de champignons ou de la culture d'escargots. Et donc, parce qu'elles se sont mises en coopérative, donc elles peuvent solliciter, si leur coopérative est crédible, avec une cause crédible, elles peuvent solliciter donc des partenaires financiers.
2: Voilà, bien sûr, c'est justement cela. Maintenant, il y a les conditions qui vont accompagner, qui vont suivre. Donc, ce que je veux dire, ce n'est pas parce que on est une organisation chrétienne ou un groupement chrétien qu'on ne peut pas avoir accès au financement. On ne regarde pas le fait que les personnes sont chrétiennes. Mais là, ça va dépendre du type de financement ou du type d'activité que vous voulez faire. Je donne un exemple, un deuxième exemple aussi. J'étais dans une ONG qui a été mise en place au sein de l'église de Réveil, l'ONG Lisanias, et en début d'année scolaire, on devait aider les orphelins et veuves. Donc, on a monté un projet où on a sollicité Save Children pour nous donner des kits scolaires qu'on a mis à la disposition des veuves de l'église. Donc, c'est l'ONG Lisanias qui a sollicité l'appui de Save Children. Ce n'est pas l'église du réveil.
1: À l'église qui a sollicité.
2: Voilà. L'ONG est au sein de l'église, mais l'ONG a été constituée en tant que ONG selon la loi de l'ONG. Les membres sont chrétiens, les membres sont de la même communauté, mais c'est l'ONG qui est personne morale qui sollicite le financement. C'est vraiment cette distinction-là qu'il faut faire.
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1: Aude, les organisations chrétiennes souvent sont taxées d'organisations dans lesquels il n'y a pas trop de survieux au niveau de la structuration. Par exemple, on n'a pas de compte bancaire, on n'a pas un organigramme fonctionnel clairement défini. Alors, comment les organisations chrétiennes peuvent-elles construire leur crédibilité auprès des bailleurs éventuels?
2: Merci beaucoup, Omer. Effectivement, cette situation-là se retrouve aussi dans plusieurs organisations, qu'elles soient chrétiennes ou pas. Et le sujet de ma thèse, même actuellement, que je prépare, c'est justement de trouver la corrélation entre le leadership, la gouvernance et le niveau de maturité des organisations, aussi bien les ONG que les associations ou les organisations à caractère économique comme les coopératives. Qu'est-ce qui se passe? On peut commencer une organisation de façon informelle, mais quand on veut aller loin, il faut se conformer aux dispositions administratives et légales. Vous savez, depuis 2024, il y a la loi sur les organisations de la société civile qui a revu la loi de 1960 sur les organisations. Et elle est beaucoup plus exigeante. Les organisations doivent maintenant avoir une déclaration fiscale d'existence. Ce qui veut dire que, ou bien vous restez longtemps de façon informelle, mais si vous voulez aller un peu plus loin dans vos activités sociales à caractère communautaire ou humanitaire, si vous voulez avoir des partenaires crédits, vous devez avoir au moins ce que la loi prévoit. Le premier niveau de maturité d'une organisation, c'est d'avoir déjà une existence légale. C'est-à-dire quoi? Il faut pouvoir avoir au moins un statut règlement intérieur, un PV d'AG et se faire enregistrer au niveau de l'administration, notamment avoir déposé la documentation, avoir un récépissé et après l'agrément jusqu'au journal officiel. Donc ça, c'est le premier aspect juridique pour les associations. D'autre part, il faut avoir un compte bancaire. Aujourd'hui, les banques n'acceptent plus des organisations d'avoir des comptes si elles n'ont pas au moins un récépissé, un statut ou un règlement intérieur. Bien sûr, on ne peut pas se mettre en association quand on n'a pas un plan d'action, une vision au moins à moyen ou long terme. Donc, il faut pouvoir faire un plan d'action sur 3 ans, sur 5 ans, budgétiser et puis mobiliser les ressources en interne. Dans nos églises, on veut faire des associations, mais on oublie qu'on est dans le monde. On n'est pas du monde, on est dans le monde. Donc, il faut se conformer aux dispositions. C'est pour ça que beaucoup d'associations anciennes des églises meurent 2 ou 3 ans après leur mise en place, parce qu'elles vont rester toujours au sein de l'église, elles ne pourront pas aller au-delà, parce qu'elles ne se conforment pas aux dispositions. Donc, c'est très important pour la maturité d'une organisation qui veut vraiment avoir pignon sur rue, avoir la confiance des organisations, d'avoir au moins un document à qui on parle. Une organisation est une personne morale. Ça, faut qu'on le comprenne. Et elle n'est pas liée à la personne du président. Parce que généralement, dans nos organisations, c'est bien écrit dans les statuts et règlements intérieurs qu'il faut payer des cotisations, qu'elles soient mensuelles ou annuelles. Mais on ne le fait pas. On n'a pas de budget de fonctionnement et on compte toujours sur la poste du président. Le jour où le président ou la présidente, elle est épuisée, mais l'organisation ne fonctionne pas. Et c'est un peu ce qui est reproché à beaucoup d'organisations et aussi aux organisations dans le milieu chrétien. Voilà ce que je peux dire pour ne pas être trop long.
1: Ok, d'accord. Donc, en conclusion, qu'est-ce que on peut donner comme conseil à toutes les organisations chrétiennes qui défendent parfois une très bonne cause, hein? Ça peut être les orphelins, ça peut être les personnes malades d'une maladie particulière, ça peut être le développement communautaire, ça peut être la lutte contre la pauvreté. Donc, les organisations chrétiennes peuvent avoir une bonne cause à défendre. Malheureusement, beaucoup ne sont pas éligibles à des partenariats financiers. Alors, en conclusion, quel dernier conseil on peut donner? Je retiens, il faut une bonne structuration. Il faut aussi qu'il y ait une traçabilité des cotisations donc, qui rentrent, c'est-à-dire que l'aspect financier doit être bien documenté et il faut aussi être en conformité avec la loi du pays. En plus de ça, quel autre conseil pour conclure?
2: Je pourrais dire pour conclure aux organisations qui se mettent en place, qui ont de bons projets, de bonnes activités, qu'elles doivent d'abord faire leurs preuves. Vous savez, il y a des rapports d'activités qu'il faut faire, rapports d'activités et financiers qu'il faut faire. Donc, il faut documenter tout ce que vous faites d'abord sur fonds propres. Parce que si vous mettez en place, c'est parce que vous avez identifié un besoin et vous voulez apporter une solution. Donc, d'abord, il faut avoir fait la mobilisation des ressources en interne. Et au fur et à mesure qu'on grandit, au fur et à mesure qu'on avance, on peut élaborer des projets et puis regarder dans la cartographie des bailleurs de fonds qu'on aura fait. Ça, c'est important. Il faut pouvoir aller sur le site des bailleurs, des organisations, même au niveau des ministères aussi, il y a des projets qui lancent un financement. Il faut chercher l'information, aller sur le site et puis regarder si on remplit les critères. Pour remplir les critères, il faut avoir une existence légale. Il faut avoir un rapport d'activité. Généralement, les gens demandent des rapports d'activité sur 3 ans. Ils veulent voir si vous êtes une organisation sérieuse. Donc, ils vont vous demander des rapports d'activité. Qu'est-ce que vous faites sur le terrain? Est-ce que les gens vous connaissent? Sur 3 ans minimum, avant de vous faire confiance. Et puis, il faut pouvoir écrire des projets qui entrent dans le canevas du partenaire vers lequel vous partez. Donc, faut, quand vous faites les appels d'offres, les soumissions de projets ou tout ça, la première fois, ça peut ne pas marcher, mais il faut continuer. Et quand vous allez voir que, quand vous allez réaliser, avoir un projet que vous allez réaliser, il faut pouvoir rendre compte, avoir une traçabilité de tout ce que vous avez fait. Et la prochaine fois, quand le bailleur a confiance en vous, il va vous mettre dans sa base de données. Et ce que les gens ne savent pas, les bailleurs de fonds ont des bases de données. Généralement, ils font des appels d'offres restreints à partir des bases de données des organisations avec lesquelles ils travaillent, mais souvent, ils font aussi des appels d'offres ouverts. Donc, il faut pouvoir montrer déjà sa crédibilité à travers un fonctionnement correct, régulier, sur au moins 3 exercices. Et puis, avoir aussi un projet ou bien soumettre des projets qui rentrent dans le canevas du partenaire qui intervient dans votre domaine d'activité. Et vraiment, la gouvernance aussi, la redevabilité est très importante. Donc, voilà un peu ce que je pourrais dire pour terminer.
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1: Merci beaucoup, Aude. Je retiens un mot, redevabilité. Gouvernance, parfois c'est ce qui est décrié dans nos organisations chrétiennes, y compris dans nos assemblées, hein, dans nos communautés chrétiennes. Donc la question du leadership est aussi très importante en ce qui concerne la réussite vraiment d'une ONG ou d'une organisation qui défend une cause. Et justement, Aude, à notre prochaine rencontre, nous allons parler de développement de leadership et en particulier de la méthode PLI pour la transformation donc de leader, parce que Aude est également coach PLI. Donc la prochaine fois, amis auditeurs, restez donc scotchés, connectés. Nous allons venir chez vous avec Aude encore pour parler cette fois-ci de développement de leadership, mais avec la méthode PLI. Merci, Aude, et à très bientôt.
2: Merci.

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0: B. Jéricho autour du thème La foi qui renverse les murailles. Et c'est pour demain samedi 9 mai 2026 à l'église évangélique des Assemblées de Dieu d'Adjamé, Temple La Référence. Spéciale opération sur la brèche OSB Jéricho est un programme spirituel organisé par la radio Fréquence Vie. Nomination de Ibrahim Koulibaly Kuber au poste de président du Conseil d'État, anciennement président de la Commission électorale indépendante CEI, Monsieur Kuber succède à Patrice Yao Kouakou, arrivé au terme de son mandat. L'annonce a été faite à Abidjan Plateau le jeudi 7 mai 2026 par la secrétaire générale de la présidente de la République, Masere Touré Kone. Célébration de la journée nationale de la famille à l'église méthodiste du district ordinaire de Yamsokro en présence des couples Komefa, local de l'église méthodiste Ebenezer d'Abidjan à Djamé. C'était le dimanche 3 mai 2026 à Yamsokro. Dans un instant, le compte-rendu de notre correspondant de la station Radio Fréquence Vie de Yamsokro. À l'international au Rwanda, une signature de 6 accords bilatéraux entre le Rwanda et le Botswana en vue de renforcer leur coopération économique et d'augmenter le volume des échanges commerciaux entre les deux pays. Actualité sportive, nous vous proposons ce soir Actu Sport Vie, l'actualité d'ici et d'ailleurs avec Paul Valéry. Voilà pour le sommaire. Bonsoir à tous. Nous ouvrons ce journal avec la nomination de M. Ibrahim Koulibaly Kuber au poste de président du Conseil d'État. Le magistrat hors hiérarchie groupe A échelon unique, Ibrahim Koulibaly Kuber, a été nommé jeudi 7 mai 2026 président du Conseil d'État. Il succède à Patrice Yao Kouakou, arrivé au terme de son mandat. L'annonce a été faite à Abidjan Plateau par la secrétaire générale de la présidente de la République, Masere Touré Kone, à la lecture d'un communiqué présidentiel. Ibrahim Koulibaly Kuber a présidé la Commission électorale indépendante CEI est du 30 septembre 2019 au 6 mai 2026. Plein feu sur la grande rencontre spirituelle spéciale OSB Jéricho. Et c'est pour demain samedi à l'église évangélique des Assemblées de Dieu à Djamé, Temple La Référence. Ce grand événement a pour thème la foi qui renverse les murailles et a pour orateur le pasteur Chami, et qui d'ailleurs lance un vibrant appel à la population. Nous l'écoutons.
1: Je voudrais lancer un appel à tous ceux qui, tous les jours du lundi au samedi, prient avec OSB, Opération sur la brèche. Je voudrais demander à tous ceux-là qui ne sont pas encore initiés à ce temps de prière, qui n'ont pas l'habitude de se lever à cette heure-là, de pouvoir aussi nous rejoindre à ce temps de prière. Je voudrais demander à tous ceux-là de se mobiliser comme une seule personne pour ce grand rassemblement OSB Grandeur Nature qui va se tenir ce samedi 9 mai 2026 de 8h à 13h. Et surtout, ne viens pas seul, viens aussi avec ta trompette. On ne peut pas parler de Jéricho sans mentionner des trompettes, parce que les murailles ont été écroulées à partir des trompettes et le cri de victoire du peuple de Dieu. Nous allons sonner de la trompette et nous allons aussi pousser des cris de victoire et les murailles de tous nos Jéricho seront ébranlées, quels qu'ils soient, au nom puissant de Jésus-Christ de Nazareth.
0: Le pasteur Chami, conducteur et orateur de ce grand programme, nous parle ici du thème de ce rassemblement spirituel.
1: Le thème qui sera traité, c'est la foi qui renverse les murailles. Je me souviens de cette parole du Seigneur Jésus qui disait, si vous aviez

0: de la foi comme un grain de sénévé. Il dit, si vous aviez de la foi, et non si vous avez la foi. En le disant, le Seigneur Jésus disait implicitement qu'il y a plusieurs sortes de foi. Nous avons la foi, fruit de l'esprit, la foi, don spirituel, la foi qui renverse les murailles. Et nous voulons que chaque auditeur, chaque acteur de ce grand rassemblement puisse venir avec sa foi qui renverse les murs. Je voudrais aussi exhorter chaque auditeur à avoir son livret de prière.
1: 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Parlons à présent de l'installation officielle du professeur Yensié à la tête du Burida. Professeur Yensié a été officiellement installé hier jeudi 7 mai 2026 en qualité de directeur général par intérim du Bureau ivoirien des droits d'auteur Buruda lors d'une cérémonie de passation de charge au siège de l'institution à Abidjan-Cocody. Le nouveau directeur général par intérim a remercié la ministre de la Culture et de la Francophonie Françoise Remacque pour la confiance placée en lui, réaffirmant sa volonté de poursuivre les réformes engagées, notamment en matière de modernisation, de transparence et de consolidation de la confiance des ayants droit. De son côté, le directeur général sortant par intérim a appelé les agents à maintenir leur engagement en faveur de la protection des œuvres et des créateurs ivoiriens. Mesdames et messieurs, vous suivez la dernière session d'information sur Fréquence Vie, la 89.4 FM. Direction Yamoussoukro dans la région du Bélier pour la célébration de la Journée nationale de la famille. L'Église méthodiste de Côte d'Ivoire a procédé à la célébration de la Journée nationale de la famille le dimanche 3 mai 2026 à l'Église méthodiste du district ordinaire de Yamoussoukro. Cette journée visait à assurer l'animation spirituelle et l'encadrement des familles à travers des différents couples et a été marquée par la présence et la participation des couples du COMEFA, local de l'église méthodiste Ebenezer d'Adjamé, d'Abidjan Adjamé. Des détails dans ce reportage de Metson Conan, notre correspondant de la station Radio Fréquence Vie de Yamoussoukro.
2: L'église méthodiste a procédé à la célébration de la Journée nationale de la famille le dimanche 3 mai 2026 à l'église méthodiste du district ordinaire de Yamoussoukro, Temple Jérusalem, sise au quartier Assabou. Cette journée qui vise à assurer l'animation spirituelle et l'encadrement des familles à travers les différents couples a été marquée par la présence et la participation des couples du COMEFA local de l'église méthodiste Ebenezer d'Abidjan Adjamé. Marus, président du COMEFA de l'église méthodiste Ebenezer d'Abidjan Adjamé, a expliqué en quelques mots le but et la symbolique de la journée de la famille et a profité de notre micro pour adresser des salutations à ses premiers responsables au niveau national, puis a exprimé sa gratitude à ses responsables au niveau régional pour l'invitation et pour l'honneur qui leur a été fait lors de la célébration de cette journée.
3: Le COMEFA est une structure qui a été mise en place par l'Église méthodiste de Côte d'Ivoire en vue d'assurer l'animation spirituelle et l'encadrement des familles à travers les différents couples. Et chaque année, l'Église fait l'honneur et la part belle aux différentes familles et aux couples à travers une semaine au cours de laquelle la famille est célébrée. Dans ces semaines se déroule un certain nombre d'activités autour d'un thème. Et cette année, de manière particulière, le thème est la joie d'être sauvé avec toute sa famille. C'est autour de ce thème que l'ensemble des familles et des couples ont été entretenus au cours de cette semaine. Et le clou de cette semaine est la journée dédiée à la famille, qui est ce dimanche 3 mai 2026 sur l'ensemble du territoire national dans l'ensemble des communautés méthodistes de Côte d'Ivoire. Particulièrement ici à Yamoussoukro, c'est un honneur qui a été fait parce que la célébration est particulière, d'autant plus qu'elle regroupe deux COMEFA locaux, le COMEFA hôte qui est le COMEFA local de Yamoussoukro et le COMEFA invité qui est le COMEFA d'Abidjan, Adjamé et Bénézé. Donc cette célébration-là, nous l'avons voulu conjointe de sorte à ce que les deux COMEFA puissent continuer de se rapprocher, de sorte à ce que la fête ait encore plus d'entrain et d'engouement et de partager les expériences mutuelles. Nous voulons profiter de l'antenne pour saluer tous nos responsables au niveau national, son éminence le bishop Séraphin Moudé et toute la conférence de l'église méthodiste Côte d'Ivoire.
2: La joie d'être sauvé avec toute sa famille, tel est le thème de la journée de la famille pour cette année. Niagne Adou François, le très révérend et surintendant du district ordinaire de Yamoussoukro, prédicateur du jour, a donné ses impressions sans oublier de traduire sa reconnaissance à Dieu, prodiguant des conseils et bénissant les couples, rappelant le rôle central que joue la famille au niveau de l'église et la question du salut.
4: Cette journée est vraiment marquée par la croyance en Jésus. Si tu crois en Jésus, tu seras sauvé. C'est ça qu'on doit retenir. Donc, Jules aussi a cru en Jésus et il fut sauvé. Et aujourd'hui, comme c'est une journée de la famille, nous allons prodiguer des conseils au couple, la joie, la paix et surtout l'amour qui doit régner dans chaque foyer. S'il y a l'amour, ils ne sont pas capables d'être infidèles. Parce que quand tu as l'amour du prochain, tu ne peux pas aller chercher la femme de l'autre. La femme aussi ne peut pas aller chercher le mari de l'autre. Si nous avons vraiment l'amour. Parce que quand Jésus dit aimez-vous les uns les autres, si tu aimes quelqu'un, tu sais quelle conduite il faut tenir. Donc je pense que c'est vraiment un grand moment de joie. Surtout nous avons reçu les couples de Bénin, d'Adjamé et Bénézère. Ils sont associés à nous pour adorer Dieu aujourd'hui. Parce que c'est la journée de la famille.
2: Le directeur général de Radio Fréquence Vie, par ailleurs membre de l'église méthodiste et du COMEFA Ebenezer Abidjan Adjamé, a exprimé sa reconnaissance et a profité de l'occasion pour lancer un appel à tous les fidèles chrétiens des églises évangéliques de Yamoussoukro à faire face à la situation de la délocalisation de la radio dans un nouveau site.
5: Nous d'abord rendre grâce à Dieu et lui dédier toute la gloire. Nous avons été bien accueillis à tous les responsables de Yamoussoukro, à tous les responsables qui, de loin ou de près, ont contribué, sans oublier aussi la radio Fréquence Vie qui est de loin ou de près un partenaire. Il faut dire que la radio Fréquence Vie amorce une phase importante de son développement. Sans que le développement, il n'est pas linéaire, il peut y avoir des hauts et des bas. Mais à chaque fois, ça va s'arrêter, reprendre les choses en main et pouvoir booster en plus. C'est ce que Fréquence Vie est en train de faire actuellement. Donc, la délocalisation n'est pas de notre fait. On peut dire que cela nous est presque imposé. Donc, on est obligé de faire avec. Mais je pense qu'à l'avenir, on va passer à une autre forme d'installation de nos stations à l'intérieur du pays pour éviter ce genre de situation. Parce que Yamoussoukro nous donne déjà une idée. C'est-à-dire que nous devons penser maintenant à une autre forme. Faire en sorte que là où nous sommes installés, nous soyons propriétaires et que nous évitons de vivre encore ce genre de logement. Puisque délocaliser une station de radio d'un lieu à l'autre, ça coûte cher. Ça coûte très cher. D'abord, l'installation est extrêmement lourde. Il faut délocaliser. Il y a un coût. Ensuite, il faut aller réinstaller. Il y a un coût. Et maintenant, ensuite, il faut rééquiper. Il y a un certain nombre d'éléments. Puisque dans le déménagement, dans le transport de matériel, il peut y avoir toujours des blessures en griffes de certains matériels. Il faut pouvoir les corriger, les remplacer. Donc, on voit que à trois niveaux, ça pèse sur la direction. Donc, nous allons songer dans notre futur proche, avoir une autre manière d'installer nos stations. Donc je voulais dire aux auditeurs de ne pas s'inquiéter, toujours de se mettre en prière, de prier pour le chef de station Yamoussoukro, et aussi de se mobiliser parce que ce n'est pas l'affaire d'une personne, c'est l'affaire de tout le monde. Et mes auditeurs Yamoussoukro, ils demandent d'être privés de la radio, mais t'as un manque à gagner. Parce que lorsqu'on est habitué à quelque chose, on ne se prive plus. Donc pour ne pas connaître ce manque à gagner, il faut qu'eux aussi soient les premiers à se mobiliser pour pouvoir nous accompagner afin que la radio Fréquence Vie Yamoussoukro puisse vivre.
2: Ce fut une belle journée spirituelle haute en couleur et réussie. Merci de votre aimable attention, Medson Conan, Radio Fréquence Vie Yamoussoukro.
1: Merci à vous, Medson Conan, pour ce reportage relatif à la journée nationale de la famille tenue le dimanche 3 mai 2026 à l'église méthodiste du district ordinaire de Yamoussoukro. Hors de nos frontières au Rwanda, le Rwanda et le Botswana ont signé mercredi à Gaborone 6 accords bilatéraux visant à renforcer leur coopération économique et à augmenter le volume des échanges commerciaux entre les deux pays. La cérémonie s'est tenue en présence du président Paul Kagame et de Duma à Boko. Plusieurs accords portent notamment sur l'aviation, la santé, la facilitation des visas, la double imposition ainsi que le commerce et l'investissement. L'un des principaux objectifs affichés par Kigali et Gaborone est de stimuler les échanges économiques et de créer un environnement plus favorable aux investissements privés. Oui, à cette heure, le sport retrouve ses droits sur Fréquence Vie. Voici pour vous Actu Sport Vie avec Paul Valéry.

Voilà, merci mesdames et messieurs pour nous suivre à ce 19h30 sur Fréquence Vie. Pour des problèmes techniques, nous pensons que nous allons revenir sur l'élément de Paul Valéry, Actu Sport Vie, et qui fait un récapitulatif des activités sportives au niveau de la semaine. Voilà, c'est la fin de cette dernière session d'information du soir de ce vendredi 8 mai 2026 sur Fréquence Vie, la 89.4 FM. L'élément concernant Actu Sport Vie vous sera proposé dans nos prochaines éditions. À présent, le rappel des titres. Grande rencontre spirituelle spéciale OSB Jéricho autour du thème « La foi qui renverse les murailles ». Et c'est pour demain, samedi 9 mai 2026, à l'église évangélique des Assemblées de Dieu à Djamé, Temple La Référence. Spéciale opération sur la brèche OSB Jéricho est un programme spirituel organisé par la Radio Fréquence Vie. Nomination de Ibrahim Koulibaly Kuber au poste de président du Conseil d'État, anciennement président de la Commission électorale indépendante CEI. M. Kuber succède à Patrice Yao Kouakou, arrivé au terme de son mandat. L'annonce a été faite à Abidjan Plateau le jeudi 7 mai 2026 par la secrétaire générale de la présidente de la République, Massere Touré-Kone. Célébration de la journée nationale de la famille à l'église méthodiste du district ordinaire de Yamoussoukro. En présence des couples Komefa, local de l'église méthodiste Ebenezer d'Abidjan à Djamé. Et c'était le dimanche 3 mai 2026 à Yamoussoukro. Vous avez suivi dans un instant le compte-rendu de notre correspondant de la station Radio Fréquence Vie de Yamoussoukro. À l'international, au Rwanda, signature de 6 accords bilatéraux entre le Rwanda et le Botswana en vue de renforcer leur coopération économique et d'augmenter le volume des échanges commerciaux entre les deux pays. Pour des problèmes techniques, nous n'avons pas pu vous proposer Actu Sport Vie de Paul Valéry. Ce sera pour la prochaine fois. Merci, mesdames et messieurs.

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1: La mission évangélique Le Réobot, avec à sa tête l'évangéliste Dr Paul Gbebe, organise une retraite spirituelle chaque jeudi en 15 pour tous ceux qui sont fatigués et chargés selon Matthieu 11, verset 28. Entrée jeudi à 18h, sortie dimanche à 18h. Notez bien, en venant, faites votre sac comme si vous entreprenez un voyage de 3 jours. Au programme, enseignement, cueil d'âme, combat spirituel, renoncement aux œuvres mortes, fermeture des portes spirituelles, ouverte dans la vie du fidèle, vendredi de retraite, veillée de prière et de délivrance, ouverte à tous. Des chambres propres et confortables à votre disposition pour votre retraite. Jour de prière, tous les jours et toutes les nuits, sauf les lundis. Lieu, Port-Boué-Gonzague-Ville, Carrefour Usine, premier carrefour à gauche après la boulangerie à mort, en face du supermarché Free Market, à 20 mètres de l'église Reveil. Contact 05 05 78 6208 07 89 46 51 98. Général de brigade Sako Issa, directeur général de l'administration et des finances du ministère de la Défense, commissaire général de brigade Koulibaly Ignamien Christophe, directeur des finances du ministère de la Défense, intendant général de brigade Soulama Bakari, directeur du commissaire des armées du ministère de la Défense, et l'ensemble du personnel du domaine du commissariat des armées du ministère de la Défense, révérend pasteur Tano Kwame Jean-Claude, président national de l'église AEC, et l'ensemble de la communauté, la grande famille Série en France et à Abidjan, monsieur Fofana Issoufou, directeur de société en France, les autorités administratives et coutumières du Lot-Guibois, les cantons Abouiri et Djeko, les tribus Gbagota, Kokorua et Satroko, les villages Gekoko, Bega, Djigo, Dakuritro, Guigedou et Daguko, les grandes familles Gebokelilie, Geive et Dekedou, les familles Tutulilif, Gizolili, Sironyakwalili et Luklibua, la coordination des mutuelles du canton Gekko, la mutuelle de développement de Gekoko, la grande famille Otitil, frères, mères, enfants, petits-enfants, parents, alliés et connaissances, ainsi que la famille Otiti et alliés, ont la profonde douleur de vous annoncer le décès de leur fils, frère et père, M. Otiti Zate Georges Richard, enseignant à la retraite, décès survenu le lundi 27 avril 2026 à l'hôpital militaire d'Abidjan, HMA. Programme des obsèques, mardi 12, mercredi 13 et jeudi 14 mai 2026. Présentation des condoléances au domicile familial situé à Yopougon-Belair, à la cité Sorim, Villa 22, rue L35, heure de 17h à 19h. Vendredi 22 mai 2026, levée de corps à la salle Félix Oufouette-Boigny Yves Sèvres de Trècheville de 10h30 à 11h30, suivi du transfert du corps à Divo, veillée religieuse de 21h jusqu'à l'aube. Samedi 23 mai 2026, inhumation au cimetière de Dougako à Divo.
2: 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Ton mari t'a laissé. Tu vis une galère mathématiquement démontrée et scientifiquement prouvée. Et c'est toi qui rouvres tous les samedis matin. Hey, arrête-moi ça! Il faut te réveiller. Il y a une maison de miracles où Dieu agit encore. Écoute ces témoignages.
3: Jésus fait des choses incroyables. Maman vient de Divo. Elle est venue à Abidjan parce qu'elle souffrait d'atos sévères. Elle est venue faire des examens pour voir ce qui ne va pas. Mais sa fille lui a dit quelque chose. Il y a un homme de Dieu. Il y a une onction. Il y a une maison où Jésus fait des miracles. Viens ici et quelque chose va se passer. Depuis 2 ans qu'elle souffrait d'atos sévères, toute la colonne vertébrale était douloureuse. Ce matin, pendant la prière, quelque chose va se passer. L'onction relâchée par l'homme de Dieu tombe sur elle. La puissance de Dieu la visite. La douleur qui était sous la colonne vertébrale a complètement disparu. Paris. Maman peut bouger. Elle peut se déplacer. Jésus.
4: Maman, tu peux faire quoi?
5: Je ne vais pas piler foutu.
4: Tu peux pas faire
5: je
4: quoi?
5: Je ne peux pas m'asseoir à 10 minutes.
4: Tu ne pourras pas t'asseoir à 10 minutes.
5: Il faut que je me couche.
4: Avant.
5: Je ne peux pas marcher bien.
4: Tu ne peux pas marcher. Ah, alléluia! Tu consens. Merci. Amen.
2: Cette femme est venue de Divo.
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8: Bonjour auditeurs, auditrices de la radio Fréquence Vie. Que la grâce et la paix de Dieu vous soient continuellement renouvelées de la part de notre Seigneur Jésus-Christ. Bienvenue encore une fois à ce nouveau numéro d'Incubation Plus. Je suis donc votre serviteur, le bishop Moïse Gouda, président fondateur des Églises évangéliques Leaders Chapel. Peut-on être dans la présence de Dieu sans être béni? Peut-on rencontrer Christ et ne pas être béni? Voici donc le sujet qui nous amène aujourd'hui à cette émission intitulée Incubation Plus. Chers bien-aimés, permettez-moi donc de vous lire texte dans le livre de Matthieu, chapitre, Marc chapitre 10, les versets 17 à 22. Marc chapitre 10, les versets 17 à 22. Permettez-moi donc de faire la lecture assez rapidement. Marc chapitre 10, les versets 17 à 22. Il est écrit ceci. Comme Jésus se mettait en chemin, un homme accourut et se jetant à genoux devant lui, lui dit, « Bon maître, lui demanda-t-il, que dois-je faire pour hériter la vie éternelle ?» Et verset 18, Jésus lui dit, « Pourquoi m'appelles-tu bon ? Il n'y a de bon que Dieu seul. » 19, « Tu connais les commandements. Tu ne commettras point d'adultère, tu ne tueras point, tu ne déroberas point, et tu ne diras pas de faux témoignages, tu ne feras de tort à personne, honore ton père et ta mère. » Le verset 20, et il répondit, « Maître, j'ai observé toutes ces choses dès ma jeunesse. » Alléluia. Permettez-moi de répondre ce texte, ce verset, parce que cela est très important. Le verset 20 dit, « Il répondit, « Maître, j'ai observé toutes ces choses dès ma jeunesse. » La Bible nous dit ceci, verset 21, « Jésus, l'ayant regardé, les mains, et lui dit, « Il te manque une chose, va, vends tout ce que tu as. » Donne-le aux pauvres et tu auras un trésor dans le ciel. Puis viens et suis-moi. Le verset 22, et je m'arrête à ce niveau. La Bible déclare que, mais affligé par cette parole, cet homme s'en alla tout triste, car il avait de grands biens. Que Dieu bénisse sa parole, cher bien-aimé. Je disais donc à l'entame de cette émission, peut-on rencontrer Christ et ne pas être transformé? Peut-on rencontrer Christ et ne pas être béni? Oui, chers bien-aimés. Voilà un peu l'histoire de cet homme dont la Bible a tel le nom. Vous savez qu'en réalité, depuis les évangiles, toute personne qui est rentrée en contact avec Jésus, quelque chose s'est forcément manifesté. La Bible nous enseigne cet homme qu'on appelle Bartimée. Souvenez-vous, il était un aveugle. La Bible déclare que le jour où Jésus rentrait à Jéricho, il a rencontré Jésus, ne pouvant pas voir. La Bible déclare qu'il a posé la question de savoir pourquoi ce tumulte. Et l'on dit à Bartimée que c'est Jésus de Nazareth, c'est lui qui entre à Jéricho. La Bible déclare que Bartimée commença par crier de toutes ses forces, « Jésus, fils de David, aie pitié de moi. » La Bible nous enseigne que parce que Bartimée a rencontré Jésus, sa vie a changé. D'aveugle qu'il était, il a été guéri de cette maladie. Il a été sauvé de cette maladie. Cela me donne donc de me rappeler de l'histoire de cette dame qui avait une perte de sang. Souvenez-vous, dans Marc chapitre 5, à partir du verset 25, la Bible nous enseigne que le jour où elle a rencontré Christ et qu'elle a touché le vêtement de Jésus, quelque chose s'est produit dans sa vie et la Bible nous enseigne qu'elle fut guérie de ce mal. Sans toutefois citer tous ces personnages de la Bible, en parlant de Jaïrus qui a eu sa fille guérie totalement, sans toutefois parler de Lazare, toutes ces personnes qui ont reçu, rencontré Jésus, quelque chose s'est produit dans leur vie. La Bible déclare qu'à l'image de ce jeune homme qui rencontre à son tour Jésus et qui pose une question, « Maître, que dois-je faire pour avoir la vie éternelle ?» Voilà une bonne question. Et d'ailleurs, quand vous lisez les Écritures, c'est la seule personne qui rencontre Jésus, pas pour un miracle, mais pour son salut. Tous ceux qui ont rencontré Jésus, tels que les Bartimée, tels que les lépreux, toutes ces personnes sont venues, ont reçu un miracle. Mais ce jeune homme vient préoccupé par son salut. Quelle belle personne il était. Mais la Bible déclare que lorsqu'il finit d'exposer la question de savoir que dois-je faire pour hériter le royaume de Dieu, Jésus lui dit ceci: est-ce que tu connais les commandements? Tu ne commettras point l'adultère, tu ne tueras point, tu ne feras pas de faux témoignages. Le jeune homme dit à Jésus: maître, j'ai observé toutes ces choses dès ma jeunesse. Alléluia! Quel bon chrétien il était. À cette époque, on parlait du judaïsme. Quel bon juif il était. C'est-à-dire qu'aujourd'hui, si nous voulons transcrire cette histoire dans notre monde aujourd'hui, on dirait que ce jeune homme était qualifié pour le ciel. Il était qualifié pour le ciel. Pourquoi? Parce que depuis sa jeunesse, voilà un homme qui était juste, intègre à la parole de Dieu, obéissant à la parole de Dieu. Il n'était pas menteur, il n'était pas adultéré, il n'était pas impudique, il n'était pas voleur. Toutes ces choses que Jésus a citées, la Bible déclare qu'il a observé tous les commandements de Dieu. Qu'est-ce que la justice? C'est juste obéir aux commandements de Dieu. Et la Bible déclare que ce jeune homme l'a observé depuis sa jeunesse. Voilà un bel exemple de justice. Voilà un bel exemple d'une personne qui marche avec Dieu. La Bible nous enseigne que Jésus le regarde de manière spirituelle. Et Jésus lui dit une chose qui est très importante. Il lui dit ceci: va, vends tout ce que tu as, donne-le aux pauvres, tu auras un trésor dans le ciel, viens et suis-moi. La Bible déclare que, ayant entendu une telle parole, le jeune homme devint triste, affligé par cette parole. Il devint triste au point où il a quitté la présence de Jésus sans avoir reçu quelque chose de la part de Christ. Cher bien-aimé, quelque chose s'est produit dans la vie de ce jeune homme. Quelque chose s'est passé dans la vie de ce jeune homme. De quoi s'agit-il? En réalité, voilà une personne qui était venue pour obtenir le salut, pour savoir ce qu'il fallait faire pour être sauvé. Jésus lui dit: observe les commandements. C'est qu'il a déjà fait une belle action, un bel exemple à suivre. Et Jésus va plus loin pour lui dire: si tu veux encore être parfait, vends ce que tu as, donne-le aux pauvres, tu auras un trésor dans le ciel. Ne voulait-il pas le ciel? Jésus lui montre le chemin pour aller au ciel et pour avoir les trésors dans le ciel. La Bible déclare qu'il fut affligé. La raison est toute simple. Pourquoi fut-il triste? Pourquoi ce jeune homme est sorti de la présence de Christ étant affligé? En réalité, c'est parce que son cœur était fermé à la parole de Jésus. Quoique étant juif, quoique étant une personne voulant le ciel, voulant hériter le royaume de Dieu, son cœur était fermé à la parole de Jésus. Et ce que Christ lui a dit l'a rendu triste, affligé par cette parole. Cher bien-aimé, il y a des personnes qui peuvent entrer dans la présence de Dieu en ayant un cœur fermé. La raison est que combien de personnes aujourd'hui dans nos églises, dans nos assemblées chrétiennes, combien d'années n'ont-ils pas passé dans nos églises, dans nos assemblées? Souvent, quand vous posez la question à une personne: est-ce que tu es chrétienne? Les gens vous diront: oui, je suis chrétien. Ça fait 15 ans, je suis diacre dans une telle église, je suis prophète, je suis apôtre, je suis diaconesse, etc., etc. Des gens ont des responsabilités, mais en réalité, lorsque vous regardez leur vie, beaucoup de vies n'ont pas été transformées, beaucoup de vies n'ont pas été touchées, beaucoup de vies n'ont pas été impactées par la parole de Dieu. Qu'est-ce qui crée ce problème? C'est parce que le cœur des gens reste fermé à l'évangile. L'on peut être dans la présence de Dieu et ne pas être transformé. Oui, cela est possible. Parce que ce jeune homme sorti de la présence de Christ sans avoir été transformé. En réalité, la raison pour laquelle il est allé voir Jésus, cette raison qui était d'aller au ciel, est devenue un fardeau pour lui. Pourquoi? Parce que son cœur était tout simplement fermé. Cela me donne donc de vous partager deux pensées très importantes. Et je vais donc vous montrer quelles sont les caractéristiques d'un cœur fermé. Quelqu'un me dira que effectivement je suis chrétien, je parle en langue, je prophétise dans l'église, je suis chante à l'église, je fais telle chose dans mon église. Permettez-moi de vous partager deux signes qui prouvent que le cœur d'une personne est fermé à Dieu. Deux signes qui prouvent que le cœur d'une personne est fermé à l'évangile. Le premier signe qui prouve que le cœur d'une personne est fermé à l'évangile, c'est l'indifférence. Cher bien-aimé, l'indifférence, qu'est-ce que cela signifie? En réalité, l'indifférence, c'est le fait de ne pas pouvoir manifester une émotion. Et il y a des personnes indifférentes, c'est-à-dire ces personnes sont incapables de manifester une émotion. Pendant que vous êtes en joie, pendant que vous êtes en train de célébrer le Seigneur, ces personnes restent émotives. Pas parce que ces personnes ont la joie, mais c'est parce que ces personnes, en réalité, n'ont aucune émotion à manifester. Souvenez-vous de ces cas dans nos assemblées. Souvenez-vous de ces personnes. Lorsque tout le monde est en joie, lorsque tout le monde est en train de louer le Seigneur, lorsque tout le monde est amené à célébrer le Seigneur, ces personnes restent indifférentes. Indifférentes à la parole de Dieu. Peu importe la parole qui sera prêchée, même si l'homme de Dieu dépense l'énergie, même si l'homme de Dieu prêche la plus puissante des prédications, vous allez constater que cette personne reste indifférente à la parole de Dieu. Chers bien-aimés, lorsqu'un cœur est fermé, ce cœur devient insensible à la parole de Dieu. Le deuxième exemple que je peux vous donner dans l'indifférence, c'est que souvent lorsqu'il y a un besoin dans l'église, on peut demander aux fidèles, comme l'apôtre Paul l'a dit dans la parole de Dieu, pour le cas des Macédoniens, on peut demander par exemple à l'église de lever un fonds, de cotiser, de faire les offrandes pour la construction de l'église, pour l'achat du matériel de sonorisation. La plupart des personnes dont le cœur est fermé sont des personnes qui restent indifférentes. Elles n'ont aucune participation dans l'église à faire. Elles n'ont aucune offrande à donner. Tout ce qui concerne l'église ne les intéresse pas. En ce qui concerne l'évangélisation, lorsqu'on décide d'aller évangéliser, lorsqu'une équipe d'évangélisation sort pour aller prêcher l'évangile, ces personnes restent indifférentes parce que leur cœur est fermé aux choses de Dieu. Chers bien-aimés, ne soyons pas indifférents aux choses de Dieu et ne soyons pas étrangers à la vie de Dieu. L'un des signes qui prouve qu'un cœur est fermé, c'est l'indifférence. Et la Bible nous donne cet exemple avec ce jeune homme. Jésus lui dit, va, vends tes biens, donne ses biens aux pauvres, viens me suivre. Ce jeune homme est parti triste parce qu'en réalité, il était indifférent à la souffrance des pauvres. Il était indifférent aux besoins des pauvres. Souvenez-vous dans la parole du Seigneur, la Bible nous enseigne au livre des Actes chapitre 6, que lorsque l'Esprit est descendu au temps des apôtres, la Bible déclare dans Actes chapitre 6, Pierre s'est levé, il a dit, choisissons parmi nous des personnes qui vont donc se charger. C'est de là qu'est né le ministère du diaconat. Et la Bible déclare que Pierre dit avec les autres, nous nous consacrerons au ministère de la prière et de la parole. Donc dans l'église, il y avait des personnes qui étaient choisies, telles que les Étienne, qui étaient là, les Philippe, pour s'occuper du service des tables. Donc il y a des moments où personne doit être sensible aux besoins, des nécessités dans la maison de Dieu. Malheureusement, toutes ces personnes qui sont insensibles sont des personnes en réalité qui ont le cœur fermé. Fermé à l'évangile, fermé à la parole de Dieu. Cela est très important. Permettez-moi donc de vous donner le deuxième signe qui prouve que le cœur d'une personne est fermé. Le deuxième signe, c'est en réalité le manque de sacrifice. Le manque de sacrifice. Je veux donc parler de ce qu'on appelle le renoncement à soi. Cher bien-aimé dans le Seigneur, l'histoire de ce jeune homme nous apprend qu'il ne voulait pas renoncer à lui-même. Jésus dit, vends ce que tu as, donne-le aux pauvres et tu viendras me suivre. La Bible nous enseigne à partir du verset 22 qu'il était triste et il alla car il avait de grands biens. Donc en réalité, ce jeune homme a refusé de vendre, de partager ses biens, de donner ses biens, de venir suivre le Seigneur tout simplement parce qu'il avait de grands biens. Il ne voulait donc pas renoncer à lui-même. Il ne voulait donc pas renoncer à ce qu'il avait. Et l'un des signes qui prouve que le cœur d'une personne reste fermé à Dieu, reste fermé à l'évangile, c'est parce que cette personne refuse de renoncer à elle-même. Jésus n'a-t-il pas dit, celui qui veut venir après moi, qui renonce à lui-même, qui se charge de sa croix et me suive. Bien-aimé dans le Seigneur, je vous amène donc à discerner ces choses et à savoir que beaucoup d'entre nous, bon nombre de personnes peuvent entrer dans la présence de Dieu. Bon nombre de personnes peuvent entrer dans la présence du Père, ressortir telles qu'elles sont rentrées, tout simplement parce que leur cœur reste fermé aux choses de Dieu. Leur cœur reste fermé. Quoi qu'étant appelé à être sauvé, ces personnes ne seront pas sauvées. Pas parce que Dieu a refusé de les sauver, pas parce que Dieu ne veut pas les transformer, mais c'est parce que ces personnes ferment les cœurs à l'évangile. La Bible nous enseigne au livre d'Apocalypse chapitre 3, le verset 20, et j'aime cette parole de Dieu. Jésus dit que je me tiens à la porte de ton cœur et je frappe. Si tu entends ma voix et que tu ouvres la porte, j'entrerai chez toi et je souperai avec toi. Bien-aimé, il y a une décision à prendre. Chacun de nous doit ouvrir son cœur à l'évangile. Chacun doit ouvrir son cœur à la manifestation de la grâce de Dieu. Chacun doit accepter d'ouvrir son cœur à la parole de Dieu. La parole est puissante, est capable de changer, capable de transformer. Mais pourquoi est-ce que souvent dans nos vies, on ne voit pas les changements? Pourquoi souvent dans nos vies, on ne voit pas effectivement des transformations? C'est parce que les gens restent fermés. Ils sont rebelles à la parole de Dieu. Leur cœur est insensible à la parole. Et peu importe les alléluia que l'on dira à l'église, ces personnes sont indifférentes de la parole de Dieu. Ma prière pour toi, cher bien-aimé, c'est que Dieu te donne en ce jour d'ouvrir ton cœur à l'évangile. Dieu est l'une des personnes, permettez-moi cette expression, qui ne force pas la conversion. Il a dit par Moïse au livre de Deutéronome chapitre 30, à partir du verset 15, « Je mets devant toi la vie et la mort. Choisis la vie afin que tu vives. » Mais Dieu ne va jamais contraindre une personne à être sauvée. C'est une question de décision, c'est une question de choix, c'est une question d'acceptation. Et si vous voulez voir Dieu se manifester dans vos vies, si vous voulez voir la main de Dieu se manifester, c'est le temps de décider d'ouvrir votre cœur à l'évangile. Laissez Dieu vous transformer, laissez Dieu vous façonner. Chers bien-aimés, levez les mains là où vous êtes et criez, Seigneur, transforme-moi Adonai. Voici, Seigneur, mon cœur. Je trouve mon cœur, Seigneur. Viens me changer, viens me transformer. Seigneur, façonne-moi à ton image. Chers bien-aimés, si vous priez ainsi, si vous invoquer, il le fera parce qu'il n'est pas un homme pour mentir. Le problème des hommes, c'est que notre cœur reste fermé. Posez-vous la question aujourd'hui, dans cette génération que nous avons, combien de personnes n'ont-elles pas entendu parler de Jésus? Je vous dis la vérité, quand vous prenez une personne dans la rue, elle a déjà au moins une fois dans sa vie entendu parler de Jésus. Aujourd'hui, dans tous les coins des rues, et béni soit Dieu pour cette nation, la Côte d'Ivoire, qui est un pays laïque, un pays libre. Libre à tout bout de champ, dans les marchés, dans les bus, dans les autocars, dans les taxis, dans les coins des rues, dans les carrefours. Vous trouverez toujours une personne en train de parler de Jésus. Bien aimé, aujourd'hui, personne n'est censé dire que je n'ai jamais de ma vie entendu parler de Jésus. Mais posez-vous la question, combien de personnes sont-elles sauvées? Combien de personnes dans nos familles ont déjà accepté Jésus? Pourquoi? Pas parce qu'il n'y a pas d'évangéliste, mes amis. Je me souviens de cette époque encore où Dieu cherchait des évangélistes. La Bible déclare que qui enverrai-je? Comme au temps d'Ésaïe. Qui enverrai-je? Parce qu'en réalité, il n'y avait personne pour aller prêcher l'évangile. Mais aujourd'hui, même quand Dieu n'envoie pas, nous-mêmes, on est déjà pressés d'y aller parce qu'on veut que les gens soient sauvés. Mais la question, est-ce que notre volonté importe? L'évangile n'avons-nous pas prêché? Mais faisons le ratio. Combien de personnes sont-elles sauvées? Bien-aimés, souvent ce n'est pas la faute aux évangélistes. Souvent ce n'est pas un manque d'évangélistes. Mais en réalité, c'est parce que des personnes ont décidé de fermer les cœurs à l'évangile. Peu importe ce que les cœurs entendent, peu importe ce que les oreilles entendent, ils ont décidé de fermer les cœurs à l'évangile. C'est la raison pour laquelle la Bible nous déclare que si vous entendez sa voix, n'endurcissez pas vos cœurs. Oh, chers bien-aimés, frères en Christ, sœurs en Christ, auditeurs, autiste de la radio Fréquence Vie. Je prie pour vous en ce jour. Si vous êtes dans une telle situation, que Dieu vous donne humblement d'aller vers lui, de renoncer à vous-même, d'abandonner l'indifférence et de dire au Seigneur, je m'abandonne à toi. Je me libère, Seigneur, viens me transformer. Seigneur, voici mon cœur, je t'ouvre ma vie. Ce n'est pas comme ceci que tu m'as créé. Ce n'est pas comme ça que tu m'as créé. Ce n'est pas ce que tu attends de moi. Seigneur, je sais que tu veux le meilleur pour moi. Je m'abandonne en tes mains. Je m'abandonne, Seigneur, notre Dieu. Que ta parole vienne me transformer. Viens, Seigneur, notre Père, Jéhovah, va libérer ma vie. Et si vous ouvrez vos cœurs, si vous parlez au Seigneur, sans tenir compte de vos besoins, sans tenir compte de ce qui vous manque, sans tenir compte certainement des prières que vous voulez faire, prier priez simplement, demandez à Dieu, rien d'autre que votre salut. Seigneur, viens me changer, viens me transformer. Oh, je me souviens encore combien de personnes aujourd'hui sont-elles capables de prier pour une telle chose. Bon nombre de personnes prient, Seigneur, je veux me marier, je veux avoir une voiture, je veux construire ma maison. Chers bien-aimés, ouvrez vos cœurs à l'évangile. Ne soyez pas comme ce jeune homme qui a rencontré Christ de toute sa vie et qui est sorti triste, n'ayant rien reçu de la part du Seigneur, tout simplement parce que son cœur était fermé à cette parole que Jésus lui avait donnée. Nous voulons que Dieu nous donne une parole, mais êtes-vous sûr que votre cœur sera ouvert lorsque la parole viendra? Êtes-vous sûr que lorsque la parole sera libérée, votre cœur sera ouvert? N'oubliez pas la parabole de la semence. La Bible déclare qu'un semeur sortit pour semer, mais la semence n'a pas eu le même résultat parce que des semences sont tombées sur la mauvaise terre. Que votre cœur ne soit pas un mauvais cœur, que votre cœur soit ouvert. Et je prie pour vous aujourd'hui, chers bien-aimés, dans le nom de Jésus-Christ de Nazareth, que le Dieu d'Israël, le Dieu de mon appel, le Dieu de mon alliance, vous donne un cœur brisé, que votre cœur s'ouvre, que toutes les portes de vos vies, les portes de votre cœur soient ouvertes à l'évangile et que tout ce qui est résistance, tout ce qui est opposition à la parole de Dieu, tout ce qui empêche la parole de se manifester en vous, tout ce qui empêche la parole de se réaliser en vous, que ces choses soient brisées dans le nom suprême de Jésus de Nazareth. N'oublions pas, chers bien-aimés, la parole est vie. Jésus déclare que mes paroles sont esprit et vie. Esprit et vie. Et je suis convaincu qu'aucune parole de Dieu ne vient sans être accomplie. Mais posez-vous la question, pourquoi est-ce que tout ce que nous entendons depuis toutes ces années, ces choses restent inaccomplies? C'est parce qu'en réalité, ce n'est pas la parole qui est mauvaise, mais c'est nous, notre cœur qui reste fermé. Que Dieu vous bénisse, auditeurs, auditeurs de la radio Fréquence Vie, et que le Seigneur vous donne en cette nouvelle saison d'avoir un cœur ouvert, que vous ne soyez pas comme ce jeune homme, mais que Dieu vous donne de rencontrer Christ et que votre cœur soit entièrement disposé, ouvert pour obéir et laisser Dieu vous façonner à sa dimension, à son image. Soyez bénis, chers auditeurs, auditeurs de la radio Fréquence Vie, que le Seigneur soit avec vous et qu'il vous bénisse au nom suprême de Jésus-Christ de Nazareth. C'était donc votre serviteur, le bishop Moïse Gouda, président fondateur des églises évangéliques Leaders Chapel. Que Dieu vous bénisse et vous donne donc rendez-vous la semaine prochaine pour un nouveau numéro d'Incubation Plus. Soyez bénis. Shalom.
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1: Mesdames et messieurs, pour des raisons techniques, nous n'avons pas pu vous présenter dans le journal la rubrique Actualité sportive, Actu Sport Vie avec Paul Valéry. Par la grâce de Dieu, tout est rentré dans l'ordre. Voici pour vous Actu Sport Vie avec Paul Valéry.
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4: Bonsoir à tous et bienvenue à Actu Sport de ce vendredi 8 mai 2026. Partons tout de suite pour le sport national. Lutte sur sable, beach wrestling. On commence par une moisson de laurier pour la Côte d'Ivoire à Alexandrie. Les éléphants lutteurs brillent avec deux médailles d'or africaines signées Ami Yuin, plus de 70 kilos, et Céline Bakayoko, les moins de 60 kilos. La Côte d'Ivoire grimpe sur la deuxième marche du podium continental par équipe chez les dames. Football U17, préparation parfaite pour les éléphants cadets en amical à Casablanca. Les hommes de Diabaté Basiriki ont dominé la Tanzanie 2-0. Cet après-midi, un test concluant avant le choc contre le Cameroun mercredi prochain pour l'ouverture de leur CAN. Tennis, sortez vos agendas. Abidjan sera la capitale de la balle jaune en fin d'année. La CAN de tennis fait son grand retour après 5 ans d'absence et se tiendra chez nous en novembre ou décembre 2026. Les finales continentales Coupe de la Confédération CAF demain samedi. Finale aller explosive à Alger entre l'USM Alger et le Zamalek. Un duel de géants pour un chèque de 4 millions de dollars. Match retour le 16 mai prochain au Caire. Ligue des champions connaît aussi les dates pour la reine des compétitions. L'AS Far du Maroc défiera les Mamelodi Sundowns. Manche aller le 17 mai à Pretoria. Retour le 24 mai à Rabat. 6 millions de dollars sont promis au futur roi d'Afrique. On connaît les affiches des finales européennes en Ligue Europa. La finale opposera les Allemands de Freiburg aux Anglais d'Aston Villa. L'incroyable épopée alsacienne prend fin. Strasbourg ne fera pas la finale après avoir chuté une nouvelle fois face au Rayo Vallecano. Le Rayo Vallecano jouera la première finale de Coupe d'Europe de son histoire le 27 mai à Leipzig en Allemagne face à Crystal Palace qui a éliminé le Shakhtar Donetsk 5-2 au cumulé. Ligue 1 en France, c'est la peur ou la gloire ce soir. Lens reçoit Nantes. Un nul suffit au sang et or pour voir la Ligue des champions, mais une défaite condamnerait presque Nantes à la Ligue 2. En Allemagne, Dortmund est déjà en difficulté, mené par Francfort. Dimanche, préparez-vous pour le Classico. Le Real Madrid se rend à Barcelone pour le titre de Liga. En Angleterre, choc Liverpool-Chelsea demain en début d'après-midi. Tennis, Master de Rome, Novak Djokovic s'est fait peur mais passe face au jeune Prismic. Chez les dames, Iga Swiatek et Naomi Osaka tiennent leur rang. Demain, entrée en lice des Français Arthur Fils et Corentin Moutet. NBA, Oklahoma City a donné une leçon aux Lakers 125 à 107. La nuit prochaine, Philadelphie et New York se retrouvent pour une bataille de tranchées en play-off. Rugby Pro D2, multiplex de folie ce soir. Agen écrase Soyo Angoulême, tandis que Brive et Oyonnax mènent au score. Top 14, le week-end sera marqué par le sommet Toulon-Toulouse demain soir et un électrique Racing 92 La Rochelle pour le dimanche. Voilà, c'est tout pour Actu Sport Vie de ce vendredi. Merci de nous avoir suivis.
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1: C'était à Paul Valéry, à Actu Sport Vie. Merci à vous, Paul Valéry, pour ce tour d'horizon sportif. On vous retrouve certainement, par la grâce de Dieu, la semaine prochaine. C'est la fin de cette dernière session d'information du soir de ce vendredi 8 mai 2026 sur Fréquence Vie, la 89.4 FM. À présent, le rappel des titres de cette édition. Grande rencontre spirituelle spéciale OSB Jéricho autour du thème « La foi qui renverse les murailles ». Et c'est pour demain, samedi 9 mai 2026, à l'église évangélique des Assemblées de Dieu d'Adjamé, Temple La Référence. Spéciale opération sur la brèche OSB Jéricho est un programme spirituel organisé par la radio Fréquence Vie. Nomination de Ibrahim Koulibaly Kuber au poste de président du Conseil d'État, anciennement président de la Commission électorale indépendante CEI, M. Kuber succède à Patrice Yao Kouakou, arrivé au terme de son mandat. L'annonce a été faite à Abidjan Plateau le jeudi 7 mai 2026 par la secrétaire générale de la présidente de la République, Maceré Touré Koné. Célébration de la journée nationale de la famille à l'église méthodiste du district ordinaire de Yamsoukro, en présence des couples Komefa, local de l'église méthodiste Ebenezer d'Abidjan à Djamé. C'était le dimanche 3 mai 2026 à Yamsoukro. Vous avez suivi le compte-rendu de notre correspondant de la station Radio Fréquence Vie de Yamsoukro. À l'international, au Rwanda, signature de 6 accords bilatéraux entre le Rwanda et le Botswana en vue de renforcer leur coopération économique et d'augmenter le volume des échanges commerciaux entre les deux pays. Actualité sportive, nous avons proposé ce soir Actu Sport Vie, l'actualité sportive d'ici et d'ailleurs, avec Paul Valéry. C'est la fin de cette dernière session d'information du soir de ce vendredi 8 mai 2026 sur Fréquence Vie. La réalisation de cette édition a été assurée par Étienne Niang, présentation Yves Steven Djiké à ce micro. Merci de nous avoir suivis. Que le Seigneur bénisse notre pays, la Côte d'Ivoire, et ses autorités. Je vous retrouve demain matin à 8h GMT dans le cadre du grand journal de la rédaction. Excellente soirée à tous et bonsoir.

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Bien-aimés dans le Seigneur, bonjour. Nous allons poursuivre encore ce matin notre thématique intitulée « Les alliances et l'alliance de rédemption ». Nous sommes sur le grand 2, les différents types d'alliances dans l'Ancien Testament. Nous avons déjà vu l'alliance entre personnes, l'alliance d'égalité et nous sommes sur le signe de suzeraineté. Concernant le signe de suzeraineté, nous avons vu la dernière fois l'alliance de Dieu avec Noé et aujourd'hui nous allons voir l'alliance de Dieu avec Abraham. L'alliance de Dieu avec Abraham est décrite en Genèse chapitre 12 versets 1 à 3 où il est écrit ceci. L'Éternel dit à Abraham, va-t'en de ton pays, de ta patrie et de la maison de ton père dans le pays que je te montrerai. Je ferai de toi une grande nation, je te bénirai, je rendrai ton nom grand et tu seras une source de bénédiction. Je bénirai ceux qui te béniront et je maudirai ceux qui te maudiront et toutes les familles de la terre seront bénies en toi. Il faut dire que la cérémonie racontée en Genèse chapitre 15 montre la nature inconditionnelle de l'alliance de Dieu avec Abraham. Dans Genèse 15, les versets 10 à 11, il est écrit ceci. Abraham amena ses animaux, il les partagea par le milieu, à l'exception des oiseaux, et plaça chaque moitié vis-à-vis de l'autre. Les vautours s'abattirent sur les cadavres, mais Abraham les chassa. Versets 17 à 18a, il est dit, quand le soleil fut couché et l'obscurité complète, soudain, un brasier d'où s'échappaient flammes et fumées passait entre les moitiés d'animaux. Ce jour-là, l'Éternel conclut une alliance avec Abraham. En général, les deux parties à une alliance passaient entre les morceaux des animaux pour montrer qu'elles s'engageaient toutes les deux à demeurer fidèles à l'alliance. Ici, ce sont des symboles représentant Dieu, qui vont passer entre les animaux séparés. On a ici un four fumant et des flammes qui passent entre les morceaux séparés. Mais pas Abraham. C'est-à-dire, Abraham tue les animaux, il les sépare et il est dit que c'est des symboles qui représentent Dieu. Un four fumant et des flammes qui passent entre les animaux, mais Abraham ne passe pas entre les animaux. On s'attendait à ce qu'un tel acte engage les deux parties, engage Dieu et Abraham. Mais ici, le fait que Dieu seul soit mentionné s'explique certainement par le fait qu'il s'agit essentiellement d'une promesse de sa part qu'il s'engage à tenir. Dieu a fait endormir Abraham pour éviter qu'il ne passe aussi entre les morceaux. Dieu provoque le sommeil, Abraham s'endort, il ne passe pas entre les morceaux et c'est Dieu lui seul qui passe entre les morceaux. Ici, l'alliance dépend de Dieu seul pour son accomplissement parce que c'est lui seul qui est passé entre les morceaux. Par la suite, Dieu a donné à Abraham le rite de la circoncision comme un signe spécifique de l'alliance d'Abraham. Dans Genèse 17, versets 9 à 11, il est dit, Dieu dit à Abraham, toi tu garderas mon alliance, toi et tes descendants après toi, selon leur génération. C'est ici mon alliance que vous garderez entre moi et vous et ta postérité après toi. Tout mal parmi vous sera circoncis. Vous vous circoncirez et ce sera un signe d'alliance entre moi et vous. Ouf! Le verset 12 dit, à l'âge de 8 ans, tout mâle parmi vous sera circoncis selon vos générations, qu'il soit né dans la maison ou qu'il soit acquis à prix d'argent de tout fils d'étranger sans appartenir à ta race. On devra circoncis celui qui est né dans la maison et celui qui est acquis à prix d'argent. Et mon alliance sera dans votre chair une alliance perpétuelle. Un mâle incirconcis qui n'aura pas été circoncis dans sa chair sera exterminé du milieu de son peuple.
il aura violé mon alliance. Donc, tous les hommes de la lignée d'Abraham devaient être circoncis, recevoir dans leur chair une marque indélébile de leur appartenance au peuple par lequel Dieu bénirait le monde entier. Tous les descendants d'Abraham qui refuseraient de se faire circoncis s'excluraient ainsi de l'alliance divine, ce qui explique pourquoi Dieu s'est mis en colère contre Moïse en Exode 4, 24 à 26, parce que celui-ci n'avait pas circoncis son fils. Exode 4, le verset 24 à 26, il est dit: pendant le voyage, en un lieu où Moïse passait la nuit, l'Éternel l'attaqua et voulut le faire mourir. Et Séphora prit une pierre aiguë, coupa le prépuce de son fils et le jeta au pied de Moïse en disant: tu es pour moi un époux de sang. Et l'Éternel le laissa. C'est alors qu'elle dit époux de sang à cause de la circoncision. Oui, la circoncision était très importante pour Abraham et sa descendance. Tout est lié. La circoncision vous rappelle peut-être l'enseignement sur la victoire spirituelle dans le livre de Josué. J'espère que vous n'avez pas oublié la victoire spirituelle dans le livre de Josué chapitre 6. La victoire spirituelle. Oui, au cours de cet enseignement, j'ai eu à dire que la traversée du Jourdain par les enfants d'Israël effraya tous les habitants du pays du Canaan. Quand les Cananéens ont appris que les enfants d'Israël avaient traversé à sec le Jourdain, ils avaient tous pris peur. Dans un sens très réel, les enfants d'Israël avaient un avantage sur leurs ennemis. Les rois cananéens n'osaient pas les attaquer. Le cours du récit change brusquement. L'ennemi est terrifié. On dit: ah, ceux qui arrivent là, ce sont des guerriers. Ce sont des gens de guerre qui font peur. Et Jéricho était barricadé. Mais pourquoi Dieu n'a-t-il pas permis à Josué de poursuivre sa progression et de vaincre les rois paralysés par la peur? Quand ils ont traversé le Jourdain, Dieu a dit: stop. Alors que les gens avaient peur, les autres peuples qui les attendaient avaient peur. Ils s'étaient barricadés dans leur citadelle. Mais Dieu dit: stop, ne continuez pas la marche. Pourquoi? La réponse tient à un aspect de l'alliance que Dieu avait conclue avec Abraham, la circoncision. Tous ceux qui étaient nés dans le désert n'avaient pas été circoncis. Il fallait les circoncis. Genèse 17, 10 dit ceci: c'est ici mon alliance que vous garderez entre moi et vous, et ta postérité après toi. Tout mâle parmi vous sera circoncis. Tout mâle parmi vous sera circoncis. Tous les hommes qui avaient quitté l'Égypte avaient été circoncis, conformément à l'alliance. Mais pas ceux qui étaient nés dans le désert. Il faut dire que la circoncision était un rite initial qui permettait d'entrer en possession des privilèges de la famille de Dieu, représentée par Abraham et ses descendants de la lignée d'Isaac. Si vous n'êtes pas circoncis, vous ne pouvez pas bénéficier de ces privilèges. La circoncision devait être le signe de l'alliance avec Dieu. Dieu institua la circoncision, un rite religieux de son peuple, et la prescrivit à Abraham, qui dut lui-même être circoncis, de même que tous les enfants mâles et les esclaves du sexe masculin, nés dans sa maison ou achetés à prix d'argent. Donc, la circoncision était très importante pour Abraham et ses descendants. La circoncision était donc devenue le seul et unique critère d'appartenance à l'Assemblée d'Israël. Tout comme la nouvelle naissance dans le christianisme, tout comme la nouvelle naissance est le seul et unique critère d'appartenance au royaume à venir. Si tu n'es pas né de nouveau, tu ne peux pas aller au ciel. On peut dire que l'incirconcision est l'image de tous ceux qui viennent à l'église sans être nés de nouveau et par conséquent exclus des privilèges qui attendent les chrétiens nés de nouveau au ciel. Tout comme celui qui n'est pas circoncis ne peut pas bénéficier des privilèges abrahamiques, de même, celui qui n'est pas né de nouveau ne peut pas aller au ciel. C'est clair. Et ce signe distinctif séparait les Juifs des païens, le peuple de Dieu des peuples de la terre. Il y avait d'un côté les Juifs et de l'autre les Goïm, les nations. Les Israélites obéirent à cette prescription pendant leur servitude en Égypte,
mais la négligeait quand il fut dans le désert. En effet, les Israélites s'étaient révoltés contre Dieu et avaient péri dans le désert sans entrer en possession du pays promis. La nouvelle génération, qui était sur le point d'entrer dans le pays promis, n'avait pas été circoncise conformément à l'alliance avec Abraham. Elle n'avait donc pas le bénéfice des bénédictions de l'alliance. C'est-à-dire qu'elle ne pouvait pas entrer en possession des privilèges de la famille de Dieu. En d'autres mots, elle n'était plus considérée comme enfant légitime de Dieu. Pour pouvoir affronter ses ennemis en toute confiance, il fallait qu'elle soit sûre d'être pleinement entrée dans l'alliance de Dieu avec Abraham. En d'autres termes, il fallait qu'elle soit sûre de son appartenance à Dieu et en conséquence affronter ses ennemis en toute confiance. Le message de l'église primitive était aussi clair. Repentez-vous et que chacun de vous soit baptisé. Pierre disait ceci. Repentez-vous que chacun de vous soit baptisé au nom de Jésus-Christ pour le pardon de vos péchés et vous recevrez le don du Saint-Esprit. Acte 2, 38. La circoncision était tellement importante pour les Juifs que même après la mort de Jésus, certains disciples insistaient pour que tous ceux qui appartenaient authentiquement au Christ soient circoncis. Lors du concile de Jérusalem, il fut finalement décidé qu'il ne fallait pas imposer aux croyants d'origine païenne les lois et les pratiques juives. Ce qui aidait les premiers chrétiens à renoncer à cette pratique, c'est leur compréhension de l'œuvre accomplie par le Christ à la croix. Sa mort et sa résurrection avaient instauré une nouvelle alliance dans laquelle les hommes entrent par la foi et non par la circoncision. Alléluia. Paul écrivit aux Galates que Jésus avait accompli toute alliance abrahamique en Christ. Et qu'en Christ, ce qui a de la valeur, ce n'est ni la circoncision, ni l'incirconcision, mais la foi qui est agissante par l'amour. Et Paul dit aussi aux Colossiens, Colossiens 2, 10 à 12, dit, vous avez tout pleinement en lui. Alléluia. C'est merveilleux. Il dit, vous les chrétiens, vous avez tout pleinement en lui, en Christ, qui est le chef de toute domination et de toute autorité. Et c'est en lui que vous avez été circoncis, d'une circoncision que la main n'a pas faite, mais de la circoncision de Christ, qui consiste dans le dépouillement du corps de la chair. Oh. Ayant été enseveli avec lui par le baptême, vous êtes aussi ressuscité en lui et avec lui par la foi, en la puissance de Dieu qui l'a ressuscité des morts. Pour nous aujourd'hui, le simple rite, c'est-à-dire la circoncision, ne fait pas entrer dans une relation d'alliance avec Dieu. Beaucoup de gens prétendent être chrétiens parce qu'ils ont été baptisés, confirmés dans leur enfance. Mais la Bible affirme nettement que sans une foi personnelle dans le Seigneur Jésus-Christ, le baptême est dénué de toute valeur. Si quelqu'un ne naît d'eau et d'esprit, il ne peut être sauvé. Alléluia. Nous n'avons plus besoin d'aucune forme de circoncision. Dans un sens symbolique, la croix du Christ est le nouveau lieu de la circoncision où par la foi, Jésus-Christ circoncit le cœur de tous ceux qui passent par lui pour entrer dans le royaume éternel de Dieu. Lorsque nous venons au Christ dans la repentance et que nous l'acceptons comme notre Seigneur et Sauveur personnel, nous l'entendons nous dire « Aujourd'hui, j'ai circoncis vos cœurs et vous êtes nés de nouveau pour entrer dans mon alliance et bénéficier des privilèges qui s'y rattachent. » Gloire à Dieu. Je reprends. Oh, c'est merveilleux. Lorsque nous venons au Christ, dans la repentance,

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1: Je suis Daniel Cagdo. Ce témoignage n'était pas prévu. Il y a quelque chose qui s'est produit hier nuit. Le soir, j'ai dit que j'allais précuire les poissons et puis, bon, faire ma prière dormir. Donc, j'ai apprêté les poissons. Je crois autour de 22 heures, j'ai mis le poisson au feu, sur le feu tout, parce que la grande bouteille, c'était fini avant-hier. Donc, j'ai oublié carrément, le sommeil m'a emporté. Et puis, je me suis réveillée en sursaut. J'ai oublié de prier, j'ai fait ma prière, puis je me suis couchée. J'ai éteint la lumière. Et lorsque j'étais couchée, je vois que dans mon sommeil, il y a la maison est éclairée. Et puis, ça s'éteint. Mais j'étais tellement fatiguée. J'ai pris ça comme quelque chose qui se passait dans mon sommeil. Or, c'est parce que la prise, là où j'ai branché, et la radio, et le ventilateur, tout ce qui est dans la maison, dans la chambre. Donc, j'ouvre mes yeux, je vois que vers la prise, c'est une flamme, pas possible. Donc, je me suis réveillée en sursaut, je tremblais sur moi comme ça. Je vais éteindre ce feu-là comment? Donc, j'étais là, je paniquais, je tremblais sur moi. Et puis, j'ai eu l'idée de tirer la rallonge. Et puis, bon, le feu s'est calmé. Donc, dans ma peur, je me lève, je traverse le salon, j'arrive, je vais rentrer dans les toilettes. Ce que j'ai vu, une scène pas possible. Là, c'est maintenant le feu du gaz qui m'attendait. La nuit, là, il était 2 heures du matin. Je vais faire comment? On éteint le gaz comment? Je suis seule, je ne sais pas comment on éteint le gaz. C'était vraiment difficile. Et la casserole même était calcinée, tout ce qui est dedans, la casserole est devenue tout noire. Donc je ne sais pas s'il faut crier au secours pour que les voisins viennent. Bon, je ne sais pas. Sur le champ là, quelle pensée, qu'est-ce qu'il fallait faire? Je paniquais. J'ai ouvert le portail, je suis sortie dans la cour. Je ne peux pas soulever parce que le feu était fort. Donc la première pensée qui m'est venue en tête, j'ai trouvé, je ne sais pas, boire des placardis, quelque chose là-bas. J'ai tapé la casserole, ça s'est renversé. Maintenant, comment faire sortir? Hein, fait tout là, c'est ça qui est mon problème. Et j'ai trouvé un moyen, en tout cas j'ai mis ça dans la cour. Mais comment je vais éteindre là? Je ne pouvais pas. J'ai pris un chiffon rapidement. Je vais éteindre, mais le fer, il y a le caoutchouc autour là, ça a fondu. Quand je fais ça, ça ne peut pas quoi. Donc je suis arrêtée. Je vis avec ma nièce, elle aussi est endormie. Je ne sais pas s'il faut aller la réveiller, on va fuir. Bon, je ne sais pas. Sur le champ, je paniquais. Donc, je me suis arrêtée. Je me suis rappelé que j'adore un Dieu qui est vivant. Donc, j'ai pris le chiffon. Et puis, ça m'a brûlé un peu. J'ai dit au Seigneur, je sais que je peux éteindre ce feu-là au nom de Jésus. Donc, j'ai tourné, j'ai commencé à parler en langue. Toutes sortes de langues. Toutes sortes de langues sont sorties hier nuit. Et par la grâce de Dieu, j'ai pu éteindre ce feu-là. Ce n'était pas évident que je sois là. Mais comme j'ai prié, j'ai dit, Seigneur, garde-moi pour que ce matin, je puisse aller à OSB, à le seul sol.
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lève-toi, lève-toi, déclare cette parole, déclare cette prière, non, je ne mourrai pas, je vivrai, car il est présent, il est vivant, il guérit. Merci Seigneur.

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1: Je me nomme Madame Adjei et ma tante m'a invité ici à OSB. Ce jour-là qu'on était venu, il n'y avait même pas place. Et on était assise sur la patame derrière là-bas. Et on a prié. Il y attendait d'autres personnes même qui rendaient leurs témoignages quand le moment de témoigner était arrivé. Et c'est comme ça que le papa avait dit que l'année prochaine, en tout cas à cette même date, tu vas te marier, tu vas avoir ta bénédiction. Et c'est comme ça que j'ai scellé par le sang de Jésus, qu'on a prié. Pour dire que qu'on est parti, et puis j'ai rencontré mon mari.
0: Amen.
1: Et c'est comme ça qu'il est venu, en tout cas, moi-même je pensais que c'était amusement. Il me disait, mon nom, en tout cas je suis venu, mais c'est pas amusement.

0: Et il était, comme on appelle, responsable des jeunes aussi là-bas. Et c'est comme ça, on a commencé un peu à prier. Et le Seigneur a fait, on s'est mariés. Par la grâce de Dieu, aujourd'hui, on a deux enfants. Je voudrais dire merci à Dieu.
1: Alléluia.
0: Je voudrais bénir le nom du Seigneur. En tout

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1: Mon nom c'est Maman Guessant Boakye-Belleville. Je dis merci à Jésus pour ma présence ici. Et surtout, merci à Papa Laurent Gbata pour cette radio. En tout cas, il y avait deux jours de cela pour que je vienne à ce programme. J'ai dit à mon papa, ah papa, je vais partir, mon Dieu, vous allez me soutenir. Mais Jésus, il est Seigneur. Lorsque chaque matin, 5h, OSB. En tout cas, avant que j'étais là, j'ai dit, OSB, là, c'est devenu quelque chose qui sera plus qu'international. Parce qu'on va aller au-delà de la Côte d'Ivoire pour faire ces programmes-là. Donc, j'étais là, et puis, quand papa a dit, on a qu'à déloger les hôtels. Ah, en tout cas, vraiment, ça, chez moi, ça fait du bien. Parce qu'à la maison, chez moi, là-bas, il y avait un hôtel qui est là-bas. Il y a une Jézabel accompagnée d'une sirène qui est venue se poser dans la cour. Ça veut dire chez nous, là-bas, là, quand le locataire vient, là, en tout cas, lui, il est riche. Mais nous, même dans la cour, là, on traîne maladie, pauvreté, tout. Donc, moi, j'ai dit, je refuse. Je ne veux pas accepter que quelqu'un vienne chez moi, il prospère, et puis moi, je deviens pauvre. Donc, quand Dieu m'a révélé ça, on a prié. En tout cas, je dis, tout va bien. La cour est en train d'être renouvelée en Jésus. Et mon deuxième témoignage, ça concerne nos enfants. Comme il y a longtemps, moi, j'ai mis enfants à l'école. Franchement, je suis devenue négligente dans cette histoire d'école. Donc, l'année passée, ils ont orienté mon fils en semi-privé dans une école de la place qui coûtait 75 000. J'ai dit, Jésus est Seigneur. Là, on est riche. Maintenant, cette annonce, on va prendre fiche d'inscription. On dit affecté d'État 100 000. Ah, Jésus vient, j'ai dit à mon fils, j'ai dit petit, ça là, il n'y a pas deux solutions. Soit tu as fait coup du soir, soit en tout cas tu n'as pas parti à l'école. Il a commencé à pleurer. Il dit, maman, il n'y a pas de solution. J'ai dit, fléchissons genoux. Donc, en même temps, son père m'a appelé. Il dit, ah, il y a un monsieur qui dit, peut nous aider. J'ai dit, ah, on va voir. En même temps, je vois le monsieur, là, il dit, maman, donne-moi les dossiers de l'enfant. J'ai dit, eh, c'est le monsieur là, c'est pas un escroc, il ne va pas chercher à bouffer notre argent. En même temps, deux jours après, le monsieur m'appelle, il dit, maman, les enfants sont orientés au lycée Belleville. Vraiment, je bénis le nom de l'Éternel parce que OSB, ça marche. OSB, les prières d'OSB, je vous en prie. Où on prie là, je souhaite que Dieu même fasse que OSB là. Comment les gens vont faire, puis vont se lever parce qu'avec OSB, tout est la victoire au nom de Jésus.

de notre Seigneur Jésus, qui nous donne encore de nous retrouver autour de son nom, ce grand nom, le nom de Jésus. Nous avons pensé à le célébrer, à le chanter, à le glorifier, car le Père aime le Fils et il a remis toutes choses entre ses mains. Je t'invite donc à lever les yeux et à t'abandonner dans ce nom, à t'épanouir dans ce grand nom et à recevoir de lui consolation et exhortation. Shalom. Bonne écoute.

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Laisse-moi te dire, Dieu ne nous a pas donné une religion. Et Dieu ne nous a pas créés pour une religion. Dieu nous a créés, dit sa parole, à son image, à sa ressemblance, pour vivre en communion.

nos jours, des gens condamnés par la médecine ont recouvré miraculeusement leur santé par la puissance de Jésus. Alors, toi qui m'écoutes, quelle que soit ta situation, ne désespère pas, tourne-toi vers Jésus. Reçois-le dans ta vie et tu verras ce dont il est capable.

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ce que Jésus a fait, être comme Jésus l'a été, ça semble mission impossible. Et vous savez, de même l'homme ne peut pas voler comme un oiseau, mais pour y arriver, il s'abrite dans un avion. Il ne peut pas non plus vivre sous l'eau comme un poisson, et pour y arriver, il se cache, il s'abrite dans un sous-marin. De même, si nous voulons faire et être ce que Jésus est et a fait,

0: être comme toi, Jésus. Merci Seigneur pour tes bienfaits. Être comme toi.
1: Laisse-moi te dire, ta religion ne peut pas te sauver. Tu as une religion, mais tu es lié, tu es malheureux. Celui qui peut te sauver des envoûtements, de la sorcellerie, c'est Jésus.
2: Seigneur, prends mon cœur, Père. Je m'abandonne entièrement à toi.

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6: Ouvrons à présent les portes du quart d'heure de l'entrepreneur. L'entrepreneuriat étant très important du reste, nous recevons avec beaucoup de plaisir Richard Cuivon, PDG de Ivoire Propulsion, évangéliste de son état. Bonjour serviteur de Dieu.
7: Shalom serviteur de Dieu.
6: Vous avez une très bonne nouvelle pour le corps du Christ et puis pour tous ceux qui sont férus de musique, et raison pour laquelle nous vous recevons à cette tribune pour nous parler justement de vos activités. Mais on va commencer par présenter votre institution.
7: Tout d'abord, je salue les auditeurs. Ivoire Propulsion est une organisation qui soutient les églises dans le domaine d'évangélisation par des instruments musicaux. Je suis l'évangéliste Richard Cuivon, l'un des acteurs du film béninois Yatin, où j'avais joué le rôle de Petit Comlan qui était renvoyé de l'école à cause du kaki de 2500 francs.
6: D'accord. C'est vrai qu'aujourd'hui, vous n'êtes pas à 2500 francs près. Il y a eu une propulsion dans votre parcours. Parlons justement de ce que justifie votre présence sur nos antennes en ce jour. C'est la promotion d'instruments de musique.
7: Bien évidemment.
6: Quel est l'intérêt justement pour une église de pouvoir acquérir ces précieux instruments?
7: Il faut dire dans un premier temps qu'aujourd'hui, de nos jours, s'il n'y a pas des instruments musicaux, l'église n'a pas proprement le sens normal, parce que nous sommes au 21e siècle et les instruments aussi font partie des éléments nécessaires pour avoir un culte normal digne du nom de Jésus-Christ que nous adorons. En ma qualité d'évangéliste, je mets à la disposition du corps de Christ des instruments à moindre coût et surtout des instruments de qualité.
6: D'accord, parce qu'on dit moindre coût, souvent on a peur, est-ce que c'est bon, est-ce que ce n'est pas bon, est-ce que vous certifiez sur votre honneur que les instruments de musique que vous mettez justement à la disposition des églises sont fiables?
7: Aujourd'hui, ça fait près de 9 ans que nous sommes dans le domaine, plus ou moins on est connu. Non seulement ça, généralement quand vous payez les appareils, on vous donne une ou deux semaines de garantie. Mais nous donnons jusqu'à 6 mois de garantie à nos clients. Pourquoi? Parce que nous sommes très sûrs de la qualité de ce que nous mettons à la disposition du corps de Christ. Donc sur ce plan, il n'y a vraiment pas de souci.
6: Très bien. Quels sont justement les instruments de musique que vous mettez à la disposition du corps de Christ?
7: Et là, je vais commencer rapidement par l'un des pianos qui est vraiment professionnel de dernière génération, qui est de marque Yamaha, série PSR E473.
6: Une partition de piano avec Nathan Tano, qu'on écoute maintenant.
7: À actuellement, c'est beaucoup utilisé par des églises à cause de sa fonctionnalité, de la manière dont c'est constitué. Et c'est l'un des pianos qui constitue jusqu'à 290 bits à l'intérieur.
8: Super.
7: Donc, vous n'êtes pas obligé d'aller télécharger des bits avant de l'utiliser. C'est tellement très pratique, très professionnel. Et généralement, les gens vendent ça à 500 000 francs, mais nous, en promotion actuellement, c'est à 250 000 francs CFA.
8: Je rêve ou bien c'est la réalité?
7: C'est une réalité en ce sens que notre objectif, c'est vrai que nous avons besoin de l'argent, mais notre objectif, c'est de soutenir l'Église. D'accord. Et pour soutenir l'Église, c'est pas uniquement rentrer dans les rues, parler, crier. Non, au-delà de ça, on peut soutenir l'évangélisation sur plusieurs plans. D'accord. Et moi, j'ai décidé de soutenir le corps de Christ de cette manière, en cassant le prix de mes appareils pour mettre ça à la disposition du corps de Christ pour le salut des âmes.
8: D'accord. Donc, on peut le dire qu'il y a une sorte de subvention qui accompagne justement cette offre.
7: Oui.
8: Alors, cette offre est valable jusqu'à quand?
7: Alors, il faut dire que nous avons mis à notre disposition cette un nombre de pianos, mm-hmm. et dès que c'est fini, c'est en même temps la fin de la promotion. D'accord. Donc les auditeurs ont intérêt de nous appeler à
8: le
7: même temps.
8: Les premiers arrivés, les premiers servis.
7: C'est bien ça.
8: Et donc on peut la voir à la boutique de la radio Fréquence Vie ici
7: bien
8: à Cocody.
7: Bien sûr, oui. Vous pouvez venir à la radio Fréquence Vie de Cocody ici, vous pouvez en avoir. Et vous pouvez aussi nous appeler sur les numéros que nous allons donner tout à l'heure.
8: D'accord.
7: Et on vient vous livrer avec nous, la livraison est totalement gratuite.
8: Wow.
7: Voilà. Donc,
8: d'accord. Alors, c'est vrai que quelqu'un vous dira, nous sommes une nouvelle œuvre, on n'a pas assez de moyens, est-ce qu'on peut échelonner, est-ce qu'on peut appeler à crédit? Quelle est justement la condition que vous offrez, bien sûr, à tous ceux qui vont se ruer ici à la boutique de la radio?
7: Généralement, quand quelque chose est subventionné, et très moins cher surtout, pas parce que la chose n'a pas de qualité, c'est pour dire que l'option payée d'une manière échelonnée n'est pas normalement valable. Mais toujours dans le but de soutenir l'Église, si quelqu'un trouve qu'il peut, sa manière de payer, c'est de payer d'une manière échelonnée pour pouvoir avoir son appareil, il n'aura pas de souci. Mais le plus important, c'est de nous appeler tout à l'heure afin de faire son dépôt, il aura son reçu. Et quand il va sorder, là, on vient pour livrer. Donc, on permet à tous ceux qui n'ont pas actuellement la totalité de l'argent, mais qui veulent vraiment bénéficier de la promotion, d'avancer pour maintenir le prix de la promotion. Voilà, comme ça, dès que même le prix de la promotion change, le prix est maintenu comme prix de la promotion.
8: Voici ce qui est clair. Hein. Donc, si vous donnez un acompte maintenant, voilà, vous êtes pris en compte dans la promotion, mais ce qui est souhaitable, c'est que vous puissiez payer cash.
7: C'est ça.
8: On va rappeler le prix du piano.
7: Au lieu de 500 000 francs, actuellement, c'est à 250 000 francs CFA.
8: D'accord. Voilà. La référence en...
7: C'est la marque Yamaha, série PSR E473.
8: D'accord.
7: Nous avons à notre disposition des batteries de qualité. En ce sens qu'aujourd'hui, ce que nous constatons généralement, quand il y a batterie, 2 mois, 3 mois déjà, on commence pas à changer des pédales, des cymbales, des chalissons.
8: Tout ça, bien sûr.
7: Voilà. Pourquoi? Parce que la qualité n'a pas été étudiée. Voilà. Mais nous, à notre disposition, vu que notre objectif, c'est de soutenir l'Église, le corps de Christ, nous mettons à la disposition du corps de Christ des batteries de qualité qui est beaucoup durable, surtout
8: robuste.
7: Oui, en forme. Mmh. Voilà. Et c'est pour ça d'ailleurs que nous donnons 6 mois de garantie à
8: d'accord.
7: nos clients.
8: Okay.
7: Et cette batterie, normalement, est vendue à 350 000 francs. Mais chez nous, aujourd'hui, ceux qui vont nous appeler peuvent bénéficier de la batterie juste à 250 000 francs CFA.
8: Okay,
7: voilà. Donc, c'est toujours la promotion. Et ce sont des prix vraiment incroyables.
8: Mmh.
7: Voilà. Donc, avec 250 000 francs, vous avez votre batterie professionnelle, durable, qui vous permet d'adorer le Seigneur, d'organiser toutes sortes d'événements nécessaires.
8: On s'écoute à présent un bout de batterie avec Franck. D'accord, piano, batterie, table de mixage à présent.
7: Oui, là nous allons parler des tables de message. Et ce qui est plus important, table de message dont je parle, est en même temps amplifié.
8: Ok, d'accord.
7: Oui, c'est l'avantage. Mmh. Au lieu de payer table de message à part, aller payer ampli à part, mmh. vous avez table de message amplifié. Mmh. Vous n'avez pas forcément besoin d'ampli avant d'utiliser.
8: Super.
7: Et cela est beaucoup stratégique, avantageux, économique aussi.
8: Mmh.
7: Donc, au lieu de 200 000 francs, actuellement, nous faisons cette table de message 12 pistes à 180 000 francs. Donc, avec 180 000 francs, tu as table de message 12 pistes à même temps ampli. Voilà. D'accord. Et pour ceux qui ont besoin de 4 pistes, par exemple, avec 100 000 francs, je vous dis 100 000 francs, vous avez table de message 4 pistes qui en même temps amplifient. C'est amplifié.
8: D'accord.
7: Voilà.
8: OK. Non, voici la très bonne nouvelle que nous voulons vous apporter, bien sûr, via les ondes de la radio de la vie au quart d'heure de l'entrepreneur. Alors, autre information essentielle?
7: Oui, je vais énumérer deux autres appareils et ça concerne des baffes JBL vendues à 700 000 francs la paix. À cause de sa puissance, à cause de sa qualité.
8: Tout à fait,
7: et ce qui est impressionnant dans la qualité de ces baffes est que ce sont des baffes qui sont imperméables. Même quand il pleut, l'eau frappe, ça ne dit rien, ça ne fait rien, ça ne gronde pas, ça ne dégrade pas. Et c'est tellement impressionnant. Moi, je l'ai utilisé, j'ai fait des grands programmes d'évangélisation avec ça. Voilà pourquoi je mets cela à la disposition du corps de Christ. La paix, normalement, est vendue un peu partout à 700 000 francs. Mais actuellement, où je vous parle, nous, on met ça à la disposition du corps de Christ juste à 300 000 francs CFA.
8: Wow.
7: Et c'est partout. Avec les 300 000 francs CFA, nous vous offrons gratuitement les trépieds de ces baffes.
8: Wow.
7: Normalement, c'est deux choses très différentes.
8: Absolument, monsieur.
7: Voilà. Toujours dans le but de soutenir l'Église, quand vous payez ces baffes, donc c'est deux. En même temps, nous vous offrons les trépieds, normalement qui est vendu à 30 000 francs, 30 000 francs. 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
7: 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Des baffes de qualité qui donnent un son aussi de qualité. Voilà.
8: D'accord, on va résumer votre présence antenne. On a commencé par le piano, ensuite par la batterie, la table de mixage, et puis également par la paire de baffes qui permettra à quelqu'un de pouvoir avoir un son costaud, un son complet. On va rappeler tout cela encore une fois.
7: Oui, alors pour finir, je voulais rappeler aux auditeurs que nous avons d'abord à notre disposition toutes sortes d'appareils nécessaires. Mmh. Et tout à l'heure, nous avons parlé de piano PSR E473 de Mac Yamaha qui est actuellement à 250 000 francs au lieu de 500 000 francs.
8: D'accord.
7: Et au-delà de ça, nous avons aussi parlé de batterie de qualité, voilà, beaucoup durable, qui est aussi à 250 000 francs au lieu de 350 000 francs. Après ça, nous avons aussi parlé des tables de message en même temps amplifiées, 12 pistes qui est à 180 000 francs et puis 4 pistes qui est à 100 000 francs. Et les deux se sont amplifiées. Ce sont des tables de message à même temps amplifié. Et nous avons tout à l'heure fini par des baffes, voilà, qui sont actuellement à 300 000 francs au lieu de 700 000 francs CFA. Les deux choses qui restent à ajouter, je vais parler de vidéoprojecteurs, voilà, que vous connaissez déjà.
8: Bien sûr.
7: Ce sont des vidéoprojecteurs de Mac Epson, de qualité, avec 6 mois de garantie. Je pense que je n'ai pas trop à commenter sur ça parce qu'il y a déjà assez de témoignages.
8: Bien sûr, bien sûr.
7: Voilà. Au lieu de 150 000 francs, les vidéoprojecteurs actuellement à notre disposition sont à 100 000.
8: D'accord.
7: Voilà.
8: Voilà. Donc, il est bien vrai que tout ce qu'on retiendra de votre présence antenne, ce sont les contacts.
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8: Merci beaucoup. C'est ici que nous refermons les portes et les volets de le quart d'heure de l'entrepreneur. J'espère vivement que vous avez pris très bonne note dans votre calepin et autres tablettes pour avoir toutes ces offres merveilleuses que nous offre également Ivoire Propulsion. Il se nomme Tano. Il a réalisé cette émission. Boulou Vincent sur microphone. Excellent suite de programme sur Fréquence Vie. À très vite.
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1: La mission évangélique Le Réobot, avec à sa tête l'évangéliste Dr Paul Gwebe, organise une retraite spirituelle chaque jeudi en 15 pour tous ceux qui sont fatigués et chargés selon Matthieu 11, verset 28. Entrée jeudi à 18h, sortie dimanche à 18h. Notez bien, en venant, faites votre sac comme si vous entreprenez un voyage de 3 jours. Au programme, enseignement, cueil d'âme, combat spirituel, renoncement aux œuvres mortes, fermeture des portes spirituelles, ouverte dans la vie du fidèle. Vendredi de retraite, veillée de prière et de délivrance, ouverte à tous. Des chambres propres et confortables à votre disposition pour votre retraite. Jour de prière, tous les jours et toutes les nuits, sauf les lundis. Lieu, Port-Boué-Gonzagueville, Carrefour Usine. Premier carrefour, à gauche après la boulangerie à mort, en face du supermarché Free Market, à 20 mètres de l'église Réveil. Contact 05 05 78 6208 07 89 46 51 98. Général de brigade Sako Issa, directeur général de l'administration et des finances du ministère de la Défense. Commissaire général de brigade Koulibaly Inyamien Christophe, directeur des finances du ministère de la Défense. Intendant général de brigade Soulama Bakari, directeur du commissaire des armées du ministère de la Défense, et l'ensemble du personnel du domaine du commissariat des armées du ministère de la Défense, révérend pasteur Tano Kwame Jean-Claude, président national de l'église AECI, et l'ensemble de la communauté, la grande famille Série en France et à Abidjan, M. Fofana Issoufou, directeur de société en France, les autorités administratives et coutumières du Lot-Guibois, les cantons Abouiri et Djeko, les tribus Gbagota, Kokorua et Satroko, les villages Gekoko, Bega, Djigo, Dakuritro, Guigedou et Daguko, les grandes familles Gebokelilie, Geive et Dekedou, les familles Tutulilif, Gizolili, Sironyakwalili et Luklibua, la coordination des mutuelles du canton Gekko, la mutuelle de développement de Gekoko, la grande famille Otitil, frères, mères, enfants, petits-enfants, parents, alliés et connaissances, ainsi que la famille Otiti et alliés, ont la profonde douleur de vous annoncer le décès de leur fils, frère et père, M. Otiti Zate Georges Richard, enseignant à la retraite, décès survenu le lundi 27 avril 2026 à l'hôpital militaire d'Abidjan, HMA. Programme des obsèques, mardi 12, mercredi 13 et jeudi 14 mai 2026. Présentation des condoléances au domicile familial situé à Yopougon-Belair, à la cité Sopim, Villa 22, rue L35, heure de 17h à 19h. Vendredi 22 mai 2026, levée de corps à la salle Félix Oufouette-Boigny Ivoussef de Trècheville de 10h30 à 11h30, suivi du transfert du corps à Divo, veillée religieuse de 21h jusqu'à l'aube. Samedi 23 mai 2026, inhumation au cimetière de Dougako à Divo. Les grandes familles assignées à Awankrou, sous-préfecture de Pakobo et Abidjan, la famille Kouadio à Akpangokrou et Kofi Ngorankrou, sous-préfecture de Tibissou et Abidjan, la famille Koko à Akpangokrou et Abidjan, la grande famille Ayetou à Abidjan, Nana Amanikasi, chef du village d'Awankrou, sous-préfecture de Pakobo et ses notables, la famille Zouaglan à Awankrou, sous-préfecture de Pakobo et Abidjan, la famille Akpo à Awankrou et Abidjan, la fraternité Saint-Paul et Pierre d'Awakro, l'honorable Kwasi Kwaku Eugène, la famille Feu Conan Kwasi à Awakro et Abidjan, la grande famille Niaoré Zegbeyi à Diatolitier, sous-préfecture du Lakota, Abidjan et Europe, la grande famille Bawa à Diatolitier et Abidjan, la veuve Zegbeyi Modestine, les enfants Conan Kwaku Judikaël, Conan Ivana Etiel, Conan Yasmine, Conan Fanuel et Conan Ange Daniel ont la profonde douleur de vous annoncer le décès de leur fils, frère, époux, père, oncle, beau-père, beau-fils, Priva Konan, responsable régional Afrique électricité et automatisme à Barry Kalebo, décès survenu le 7 avril 2026. Programme des obsèques du 28 au 30 avril 2026 de 18h30 à 20h30. Présentation des condoléances au domicile du défunt à Bingerville, cité Bel Air, 500 mètres après le palais de justice. 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Samedi 23 mai 2026, 10h, inhumation au cimetière du Dix Villages. 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
1: Alléluia.
2: Amen.
1: Moi, c'est Madame Boutoué. C'était dans le mois d'octobre, après la prière de OSB. Le pasteur Bouddha disait, sortez des prisons, sortez, cassez les prisons, sortez des prisons. Donc, après la prière, je rentre dans ma chambre pour aller me coucher. Et puis, elle me réveille à 6 heures. Je rentre dans la chambre, je lève ma tête, je vois un gros chat qui est coincé entre les fenêtres de ma chambre. Le chat regardait dans ma chambre, ses yeux étaient fixés sur mon lit conjugal. Il dit, Seigneur, toi à 5 heures là, j'ai pris mon calme. Il dit, Seigneur, tu es vivant, tu es puissant. De la même manière, tu as sécurisé Moïse sur le fleuve. C'est comme ça que tu vas me sécuriser comme matin. Donc, matin, je suis descendu, j'ai vu le gardien. Il dit, monsieur, pardon, faut venir. Là, tu es obligé de rentrer dans ma chambre, il faut rentrer. Il rentre, il voit le chat, il dit, madame, vraiment, je ne peux rien faire parce que c'est un homme qui est là. Je ne peux pas le tuer parce que si je le tue, ils vont venir m'attaquer. Il dit, ok, ça, ce n'est pas un problème. Mais moi, je sais que j'ai un Dieu vivant. Le Dieu de l'impossible, s'il m'a sécurisé durant toute la nuit, c'est qu'il va sortir. Donc je suis passé derrière, dit mon frère, faut partir. Tu as échoué, tu ne peux pas me tuer. Parce que Dieu a fermé ta bouche. Donc faut partir. Donc il a bougé, bougé, il a sauté, il est parti. Donc c'est pour dire merci à Dieu pour ce qu'il a fait pour moi. Ce n'était pas évident d'être là aujourd'hui, mais il a fait pour moi. Donc il a dit merci à Dieu.
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3: Alléluia. Je vous salue dans le nom de notre Seigneur Jésus-Christ. Je me nomme Madame Cho. Il faut dire, dans le mois d'août, je dormais. Et à une heure tardive, mon téléphone a sonné. Et quand j'ai décroché le téléphone, la personne a dit allô. J'ai dit allô. Et j'ai dit, c'est qui? La personne a donné un nom que je ne connais pas. Et il a coupé. Et quand je suis allée me coucher, j'ai eu insomnie, je ne peux plus dormir. Je me force, je ne peux pas. Un coup, il y a un esprit qui est venu m'assoupir. Je ne peux pas bouger. Je vais crier pour appeler mon mari, je n'arrive pas. Un coup, le Saint-Esprit m'a envahi. J'ai commencé à prier en langue fortement. Et quand j'ai commencé à prier en langue, l'esprit m'a lâché. Et je me suis levée, je suis sortie au salon. J'ai prié le Seigneur. J'ai prié. Et après la prière, je me suis retrouvée. Et quand j'ai pris le téléphone, j'ai regardé l'heure à laquelle la personne m'appelait. Il était minuit moins. Et un mois après, ma petite soeur m'appelle que le voisin est malade. J'ai dit, il a quoi? Que le voisin, il ne parle pas. Il est là, on ne sait pas ce qu'il fait. D'accord, j'ai dit, j'ai compris. Et ils ont dit comme ça qu'ils l'ont envoyé au village pour soigner. Et après, on dit ça allait. Et après aussi, on m'annonce sa mort. Et après sa mort, un mois après, je prends le numéro qui m'a appelé. J'appelle, c'est le numéro de son fils. Je dis, tiens, et ce matin, je veux rendre gloire à Dieu. Ce jour-là, si Jésus n'était pas là, j'étais morte. Et le Seigneur a combattu pour moi. Je suis en vie. Je lui rends gloire. Et je bénis le nom du Seigneur pour cette radio. Il faut dire, avant, je n'arrivais pas à prier. Mais maintenant, même si je suis fatiguée, j'entends la voix de Pasteur Samy. Je gagne la force pour me lever, pour intercéder. Donc je rends gloire à Dieu pour la seule gloire de notre Seigneur Jésus-Christ.
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0: ¿Qué pasó? ¡Loro! ¡Aleluya!
1: Je me nomme Mensa, Cheritas. Sincèrement, j'ai hésité avant de venir. Et je m'étais toujours dans la prière, j'écoutais toujours le spot de OSB par rapport à la prière d'aujourd'hui. Et comme à 5 heures, des fois même avant 5 heures même, je suis déjà tout ce qu'on fait. Mais il faut reconnaître que hier, j'hésitais pour venir aujourd'hui. Parce que j'étais vraiment très fatigué. On a pris un moment aussi de l'autre côté là. Donc j'hésitais pour venir. Et puis j'ai fait un songe. Et dans le songe, il y avait un homme de Dieu que je connais bien qui me disait comme ça, tu vois les cadeaux qui sont là, là, c'est pour OSB. Tous ceux qui vont venir à OSB, là, c'est pour eux les cadeaux.
0: Alléluia.
1: Alléluia. Vraiment, j'ai vu les cadeaux. Il y a certains qui sont venus, ils ont pris 2, 3. Et puis je disais, oh, est-ce que moi je peux prendre même tout pour que mes 10 doigts là, ça puisse prendre assez de sachets. Alléluia. Donc cela veut dire, on est venu là. Dieu est en train de faire quelque chose.
0: Alléluia.
1: Et si tu es disposé, tu vas prendre pour toi. Parce que la voix me disait, tu vois, il y a certaines personnes qui ne sont pas disposées. Tu le vois, non, ils ne sont pas disposés. Mais par contre, ceux qui seront disposés vont prendre leur cadeau. Amen.

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